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3: Et pour l'heure en temps universel, il est 4 heures, 2 heures de plus, 6 heures à Paris, toujours sur Radio France Internationale. Pour retrouver le journal de Gaëtan Plenet. Bonjour Gaëtan.
4: Bonjour Edouard, bonjour à tous.
3: Nous sommes le jeudi 11 juin 2026 et c'est parti.
4: La 23e Coupe du Monde masculine de football commence ce soir au Mexique, au Canada et aux États-Unis. Trois pays organisateurs, c'est du jamais vu. Tout comme d'ailleurs le nombre d'équipes engagées, 48. On y consacre une large part de ce journal avant une édition spéciale à partir de 6h10 en temps universel. On va faire aussi un point dans ce journal sur la situation au Moyen-Orient après une nouvelle nuit de frappe entre Américains et Iraniens. On sera en Espagne. À Barcelone, où le pape Léon XIV a béni hier soir la plus haute tour de la basilique de la Sagrada Familia. On parlera ensuite de cette grève de médecins qui commence en République démocratique du Congo, en pleine épidémie d'Ebola. Et puis la 11e heure, un recueil de 5 nouvelles, c'est signé Salman Rushdie. Et ça sort aujourd'hui en France. On va voyager aujourd'hui sur RFI. On s'est lancé ce défi, passer une tête tout au long de la journée dans quelques 48 pays et pas n'importe lesquels. Ceux qui rêvent de remporter la Coupe du Monde masculine de football. Elle débute ce jeudi au Mexique, l'un des trois pays organisateurs et qui ouvre le bal contre l'Afrique du Sud. Deux autres pays accueillent cette 23e édition, le Canada, mais aussi les États-Unis, qui ne sont pas forcément, c'est vrai, un grand pays de football, mais qui misent beaucoup quand même sur cette compétition. Bonjour Vincent Sorio. Vincent Sorio, qu'on essaie de joindre notre correspondant à Washington. Est-ce que vous m'entendez, Vincent ?
5: Je suis là, Gaëtan.
4: Super. Eh ben merci. Je le disais, les États-Unis co-organisent cette édition. C'est pas un grand pays de football et pourtant, les États-Unis de Donald Trump sont fiers. Hein, c'est l'occasion de faire rayonner l'Amérique.
5: C'est ça, ouais, ils veulent en faire un truc sexy, comme dirait Donald Trump. Ça a même été matérialisé par un décret présidentiel au mois de mars. L'idée, c'est de faire de cela une vitrine de l'exception américaine. C'est comme ça que la Maison Blanche le présente. Mettre en valeur la fierté nationale, l'hospitalité américaine et ne pas oublier, bien sûr, les retombées financières du tourisme sportif. Dans la tête de Donald Trump, il y a une vraie dimension patriotique aussi, puisque en plein milieu de la compétition, le 4 juillet, les États-Unis vont fêter leurs 250 ans et la présidence américaine essaye d'utiliser ce chevauchement, le mondial, en même temps que l'anniversaire de l'indépendance, pour montrer à quel point les États-Unis sont arrivés au pic de leur savoir-faire en matière d'accueil, de logistique et de sport. Donald Trump répète chaque semaine que grâce à lui, son pays est redevenu sexy. Évidemment, pour lui, la Coupe du Monde va dans ce sens. Et comme c'est Donald Trump, il ne va pas se priver de tirer la couverture à lui. Il a prévenu qu'il monterait sur scène le jour de la finale pour remettre en personne le trophée au vainqueur de la compétition. On ne sait pas encore, Gaëtan, s'il est chefs d'État du Mexique et du Canada qui coordonnent ce mondial seront invités à participer.
4: Merci Vincent Sorio en direct de Washington où on aura évidemment l'occasion de vous retrouver tout au long de ce mondial. Autre pays organisateur, on le disait, le Canada qui jouera son premier match demain face à la Bosnie-Herzégovine. C'est seulement la troisième Coupe du Monde disputée par les Canadiens. Alors la voir à domicile, c'est évidemment une aubaine, surtout que le football n'a jamais été aussi populaire auprès de la jeunesse du pays. Un pays plutôt friand de hockey, sauf que le hockey, ça coûte souvent cher en équipement. Le ballon rond, c'est plus accessible et ça explique peut-être ce succès grandissant. Correspondance à Montréal de Nafi Alibert.
6: On est prêt. On va encourager les Rouges.
7: Les Rouges, c'est le surnom de l'équipe canadienne de football. Mais la feuille d'érable sur le maillot que porte Simon a d'abord brillé sur la glace.
6: À la base, c'est le sport national, c'est le hockey. Donc, au départ, je suis un fan de hockey. Mais je suis un gros fan de foot. Donc, j'encourage le Canada, mais avec le gilet. De l'équipe canadienne, mais au hockey de 1972.
7: Un demi-siècle plus tard, le hockey reste le sport le plus regardé au pays. Mais le ballon rond a pris l'avantage sur les terrains de quartier. Pour Sophie, 17 ans, le choix a été évident.
8: C'est plus comme accessible à jouer, comme tu as juste besoin d'un bat.
7: Quatre fois moins coûteux qu'une saison de hockey et porté par un Canada de plus en plus diversifié, le football est devenu le sport le plus pratiqué chez les jeunes. Victor fait partie de cette génération de footballeurs qui a grandi avec le capitaine des Rouges comme modèle.
9: Alphonso Davies, c'est le meilleur joueur du Canada. Il joue pour le Bayern Munich.
7: Pour lui, ce mondial à domicile place enfin le football canadien sous les projecteurs et nous de nouvelles ambitions.
9: Ben, c'est spécial parce que c'est notre pays. Je pense qu'ils vont sortir de leur poule à la Coupe du Monde.
7: Premier test pour les Rouges demain à Toronto, face à la Bosnie-Herzégovine. Nafia Liber, Montréal, RFI.
4: Et parmi les équipes qui participent à cette édition, l'Angleterre. Alors là, pour le coup, c'est une grande nation de football. On dit même que c'est là-bas que les premières règles de ce sport ont été écrites. Les Anglais aiment le foot, même si ça a longtemps rimé avec violence en raison de l'hooliganisme. En particulier entre les années 70 et 90, ça se terminait souvent les matchs en grande bagarre pour les supporters. Résultat, aujourd'hui, les plus violents d'entre eux sont interdits de voyager pendant ces grandes compétitions comme la Coupe du Monde. À Londres, Emeline.
2: Plus de 2500 supporters de foot condamnés pour des faits de violence ou d'alcoolémie avancée ont dû remettre leur passeport aux autorités début juin et ne le récupéreront qu'après la finale de la Coupe du Monde le 19 juillet. Daisy y voit une excellente initiative.
10: Il ne faut pas donner à ces gens l'opportunité d'être dangereux ou racistes, par exemple. La Coupe du Monde doit être un privilège qu'ils ont perdu.
2: Le mouvement hooligan, longtemps lié à l'extrême droite, a entaché la réputation de l'Angleterre à l'international, estime Peter.
11: C'était affreux. Les supporters anglais faisaient peur. Partout où ils allaient en Europe, des milliers de policiers étaient déployés en mode « les Anglais arrivent ». De là à dire que tous les fans anglais sont des hooligans, non, ce n'est plus le cas maintenant.
2: Grâce aux restrictions des années 2000, dont les interdictions de voyage. Mais pour George, grand fan de foot, il reste du travail.
12: En première ligue, c'est devenu un peu chic, mais dans les divisions semi-professionnelles, il reste un peu de hooliganisme. Ça va des pétards à la violence physique.
2: Il souligne tout de même que lors de la finale de la Ligue des Champions fin mai, les dégradations sont venues de supporters parisiens, pas anglais. Emeline Vandendre, RFI.
4: En tout cas, Angleterre-Croatie, ce sera mercredi prochain. Je ne vais pas faire tout le programme de la Coupe du Monde, ce serait long. Il y a 104 matchs au total pour cette édition de tous les records. Vous retrouvez d'ailleurs un article à ce sujet sur RFI.fr. Nous, on sera en édition spéciale sur l'antenne de 6h10 à 8h en temps universel, présentée par Andréane Mellard, avec en plateau l'ancien sélectionneur des Lions de la Teranga, Claude Leroy, et l'ex-international camerounais Benjamin Moukandjo. Et puis ensuite, un appel sur l'actualité spéciale Coupe du Monde. L'occasion pour vous de nous dire vos favoris. Les 6h07 à Paris. Une messe d'une heure et demie en latin, en espagnol, mais aussi en catalan pour le pape Léon XIV hier soir à la Sagrada Familia de Barcelone. Catalan comme Antoni Gaudí, l'architecte de cette basilique, en tout cas le premier parce qu'il est mort il y a 100 ans, il n'aura pas eu le temps d'achever les travaux. Ce n'est toujours pas fini aujourd'hui d'ailleurs, mais ça avance quand même avec notamment cette tour de Jésus-Christ achevée il y a quelques mois et désormais bénie par le pape. Elle culmine à plus de 172 mètres, ce qui fait de la Sagrada Familia la plus haute église du monde. La messe d'hier soir s'est achevé par une inauguration grandiose, un spectacle de son et lumière. Élise Gazangel y était, reportage.
13: D'abord l'amour, ensuite la technique. Cette phrase du génie architecte Antoni Gaudí a été écrite à l'aide de drones dans le ciel de Barcelone lors de l'inauguration de la dernière tour centrale de la Sagrada Familia ce jeudi soir. Un spectacle de son, lumière, drones et feux d'artifice qui n'a eu qu'une critique parmi le public, David Gomez, barcelonais.
14: Cette tour, l'illumination, la musique, tout était très bien, c'est très joli. Même si c'était un peu trop court, j'aurais aimé que ça dure plus longtemps.
13: Après une messe célébrée par le pape et la bénédiction de cette tour de Jésus-Christ, la Sagrada Familia ce soir a brillé dans le ciel de Barcelone. Albert Montré, résident du quartier, résume.
15: La Sagrada Familia était déjà impressionnante, mais de la voir désormais illuminée avec cette cérémonie avec le pape, ça marque un jour historique pour Barcelone.
13: Un jour pour la postérité, pour la Sagrada Familia qui, comme l'a décrit le pape lors de sa messe,
16: mucho más que un monumento,
13: est beaucoup plus qu'un monument. Élise Gazangel, Barcelone, RFI.
4: Le pape qui achève sa visite en Espagne par un déplacement aux îles Canaries. Il y est attendu à la mi-journée et restera 48 heures dans cet archipel, l'une des principales portes d'entrée pour les migrants qui tentent de rejoindre l'Europe depuis l'Afrique de l'Ouest, au péril de leur vie. Léon XIV qui, dans son homélie hier à la Sagrada Familia, a dit cette phrase aussi. Impossible de croire en Jésus et de promouvoir la guerre. Il n'a cité personne, mais difficile de ne pas y voir quand même une allusion à l'administration américaine et à sa guerre menée en Iran. Et justement, nouvelle salve de frappes américaines cette nuit dans la République islamique contre des installations de surveillance militaire, des systèmes de communication et des sites de défense aérienne. Les médias iraniens rapportent, eux, des explosions sur la côte sud du pays. C'est la deuxième nuit de suite et l'Iran a à nouveau répliqué avec des frappes contre des bases américaines à Bahreïn, en Jordanie, mais aussi au Koweït qui annonce fermer temporairement son espace aérien. L'Iran promet de prendre pour cible tous les navires s'aventurant dans le détroit d'Ormuz, assurant d'ailleurs y avoir déjà touché deux bateaux et affirmant aussi que ce point de passage, qu'on sait stratégique notamment pour le commerce mondial de pétrole, sera fermé jusqu'à nouvel ordre. Washington dément tout nouveau blocage de ce détroit. Et ce communiqué, publié par quelques 22 pays, dont les États-Unis, mais aussi l'Australie, la France, l'Allemagne et le Royaume-Uni, il condamne d'une même voix, je les cite, les tentatives de meurtre et autres actions malveillantes menées dans leur pays par des entités étatiques iraniennes, notamment contre des dissidents iraniens, des journalistes ou encore contre des membres des communautés juives et israéliennes. Israël qui a à nouveau bombardé le sud du Liban hier. 12 personnes ont été tuées malgré le cessez-le-feu. Le premier ministre israélien a adressé un message aux Libanais. Nous ne sommes pas en guerre contre vous, mais contre le Hezbollah qui a pris votre pays en otage, leur dit Benjamin Netanyahou. En République démocratique du Congo, le syndicat libre des médecins Silimed, troisième syndicat de médecins du pays, appelle à une grève à durée indéterminée, à partir d'aujourd'hui dans le secteur public. Il dénonce, ce syndicat, l'absence de réponse du gouvernement à ses revendications de salaire, de moyens et de conditions de travail. Une grève qui intervient en pleine épidémie d'Ebola dans la province de l'Ituri, Alexandra Brangeon.
17: Près de 2500 médecins du secteur public n'ont pas reçu leur salaire depuis plusieurs mois, affirme ce syndicat qui appelle à la grève. Il dénonce des salaires et des primes impayés, de mauvaises conditions de travail et une précarité de la profession, alors que les médecins sont en première ligne pour lutter contre l'épidémie d'Ebola, déplore le docteur André Kasongo Kasomboi, secrétaire général de Silimed.
18: Ils sont impayés. La couverture de santé reste impayée dans les provinces, ça fait plus de 11 mois. Et il doit combattre un virus. On ne va pas continuer à motiver les gens à aller combattre Ebola, tandis qu'ils sont impayés.
17: Trois médecins sont décédés en Ituri depuis le début de l'épidémie, il y a un mois. Le dernier, un jeune médecin décédé dimanche dernier à Niakoundé, près de Bounia. Pour ce médecin d'un centre de santé de l'Ituri qui souhaite rester anonyme, ces mauvaises conditions de travail pèsent sur le moral du personnel de santé.
19: Nous avons autant de mois sans être payés, alors que les conditions dans lesquelles nous travaillons ne sont pas du tout bonnes. Moi-même qui vous parle ici, je n'ai même pas de salaire. Moi, je ne reçois que des primes, alors que les primes, on peut couper à tout moment. Il n'y a pas une motivation, alors qu'il est en train de courir un risque de vie.
17: Le syndicat assure toutefois que les services d'urgence continueront de fonctionner afin de garantir la prise en charge des cas les plus graves.
4: Alexandra Brangeon. L'écrivain américano-britannique d'origine indienne Salman Rushdie, de retour en librairie. 4 ans après l'attaque au couteau dont il a été victime, il revient à la fiction avec La 11e heure, un recueil de 5 nouvelles avec des personnages qui s'interrogent sur le sens de leur existence. Elisabeth Le Carré.
20: Avec Salman Rushdie, la biographie n'est jamais séparable de l'œuvre. Née à Bombay en 1947, formée à Cambridge, consacrée par les enfants de minuit en 81, visée par une fatwa en 89 après les versets sataniques, poignardée en 2022, l'homme a traversé des épreuves que la fiction elle-même aurait du mal à inventer. 2 ans après le couteau où Rushdie racontait l'attentat et sa longue et douloureuse rééducation, il revient à l'invention pure et au conte. La 11e heure réunit 5 nouvelles ancrées dans les territoires qui ont façonné sa vie, l'Inde, l'Angleterre et les États-Unis, avec ce fil conducteur des personnages aux prises avec la vieillesse et la mort. On y retrouve bien sûr sa marque de fabrique, ce mélange de réalisme magique et d'ironie politique. Mais quelque chose a changé.

0: à venir, la Coupe du monde masculine de football qui commence donc ce jeudi aux États-Unis, au Canada et au Mexique. 48 équipes engagées. Parmi elles, les Lions de l'Atlas marocains qui font partie des favoris cette année. Ils sont 7e au classement FIFA, demi-finaliste de la dernière édition. Alors difficile pour eux de ne pas être ambitieux, voire conquérants. Les supporters marocains y croient fort, très fort. Pour eux, c'est sûr, cette fois, c'est la bonne. Reportage à Casablanca de Mathias Reynal.
1: Leur équipe n'a pas encore touché un ballon, mais ils se préparent déjà à la victoire finale.
2: Évidemment, les Marocains vont devenir fous, on les connaît, ça va être la folie.
1: Et certains ont un scénario très précis en tête.
2: Après l'exploit de la demi-finale au Qatar, on va se qualifier pour la finale cette année et ce sera face au Portugal. En ce moment, on a un mental d'acier.
1: Tous les Marocains ne sont pas d'accord sur l'affiche, ce qui importe de toute façon. C'est la victoire des Lions d'Atlas.
3: Ce sera contre la France, 2-0. Le Maroc, c'est un pays de foot. On a grandi avec ce sport, on le connaît et on y joue bien.
1: Les ambitions sont si élevées que le pire scénario, ce serait
3: de sortir en demi-finale.
1: Attention à la déception quand même. La pression est maximale sur les épaules des Lions d'Atlas qui affrontent leur premier adversaire samedi prochain. Mathias Reynal, Casablanca. RFI.
0: Les Lions de l'Atlas prêts à rugir et la vague bleue prête à déferler, la vague bleue de Blue Wave. C'est le surnom d'une autre des 48 équipes de cette édition et qui a la particularité d'être la plus petite des équipes, en tout cas en ce qui concerne la taille de son pays. Curaçao, une île de 160 000 habitants dans les Caraïbes, un état autonome au sein du Royaume des Pays-Bas. Et justement, les liens avec les Pays-Bas restent évidemment très forts et une importante communauté curacienne, car c'est comme ça qu'on dit, vit aujourd'hui à Rotterdam. C'est là que s'est rendu notre envoyé spécial, Jean-Jacques Herry.
4: La compétition n'a pas encore commencé que la vague bleue, surnom de l'équipe curacienne, a déjà déferlé sur Rotterdam, plus particulièrement dans le restaurant de Pouki, spécialisé dans la cuisine de la petite île.
5: On est très très fiers.
6: On a les frères Bakuna qui ont joué en première ligue. La vague bleue, on arrive, faites gaffe.
4: Une coupe du monde pour un si petit pays, 160 000 habitants seulement, on n'avait jamais vu ça. Si l'ambiance est plus feutrée lorsque l'on rencontre Samantha, juriste née et ayant grandi à Curaçao, l'enthousiasme est le même. D'ailleurs, la jeune femme sera dans les tribunes à Houston ce dimanche pour voir son pays affronter l'Allemagne, David contre un Goliath, vainqueur 4 fois du trophée.
7: C'est la première fois et l'opportunité d'une vie peut-être de voir Curaçao jouer la Coupe du Monde.
4: La vague bleue est si forte que sa collègue Dominique, elle aussi curacienne, la voit même rejaillir sur son mariage à venir.
8: Je me marie la semaine prochaine et j'ai invité beaucoup de gens de Curaçao. Ils m'ont dit qu'ils ne viendront pas parce qu'ils seront aux États-Unis pour assister au match. Et c'est bien comme ça. C'est plus important que mon mariage.
4: Au jeu des pronostics, personne ne s'avance trop, surtout pas Routedia.
9: Curaçao, c'est une île qu'on peut à peine distinguer sur une carte. Le fait qu'on participe à la Coupe du Monde, où on sera très exposé devant le monde entier, c'est un énorme accomplissement pour nous.
4: Quoi qu'il arrive sur le terrain, ça sera la fête à Curaçao et dans la diaspora. Jean-Jacques Herry, Rotterdam, RFI.
0: Curaçao qui est donc dans le groupe E. Eux sont dans le groupe I, le même que la France, le Sénégal et la Norvège. Les Irakiens, première participation depuis 1986. Les Lions de Mésopotamie sont de retour, même s'il faut être honnête, ils ont assez peu de chances de soulever le trophée à la fin. Marie-Charlotte Roupy, vous êtes notre correspondante à Bagdad. Alors oui, un sacre de l'Irak, ça semble très improbable, mais il faut noter quand même que cette qualification pour le mondial, c'est déjà quelque chose d'assez exceptionnel pour ce pays.
10: Exceptionnel, c'est le mot, et le 1er avril dernier, malgré un climat tendu par la guerre et des attaques de drones quotidiennes contre le Kurdistan irakien, Erbil, comme le reste du pays, s'est réveillé au son des klaxons, des chants et des danses de joie des supporters. L'équipe nationale venait de décrocher sa 2e qualification pour une Coupe du Monde. Pour Samir, 35 ans, grand fan de football, c'est un rêve d'enfant qui s'est réalisé ce jour-là.
11: À partir de 2002, je regarde les matchs de foot, je m'intéresse beaucoup aux Coupes du Monde, mais on ne voyait pas notre équipe nationale aux Coupes du Monde. Cette fois-ci, nous avons cette chance. Je me souviens tout le temps, mon père me disait qu'en 1986, l'équipe nationale d'Irak était très forte et ils ont participé aux Coupes du Monde. Vraiment, nous sommes très très contents.
10: En 86, l'Irak n'avait pas dépassé les phases de poule, terminant avant-dernier du classement général des équipes. Alors, comme Samir, beaucoup espèrent de meilleurs résultats cette année, même si ce n'est pas gagné, avec la Norvège, le Sénégal et la France comme adversaires.
0: Mais c'est pas gagné. Mais quoi qu'il arrive, les supporters irakiens sont prêts à soutenir leur équipe.
10: Oui, d'abord parce qu'en Irak, le football est une institution. Donc, en

0: L'équipe nationale joue à un tel niveau, c'est évidemment un événement, mais au Kurdistan, plusieurs supporters m'ont expliqué qu'ils soutiennent cette équipe aussi parce qu'ils se sentent représentés par elle. Historiquement, on y retrouve des joueurs arabes, kurdes, musulmans, chrétiens et des joueurs issus de la diaspora. Le défenseur Hakem Hashim, qui a fait ses classes au club d'Erbil, participe évidemment à l'engouement des supporters kurdes. Et Rebin Sulaka, ou le milieu de terrain Eymar Sher, qui ont grandi en Suède, représente la communauté chrétienne, chaldéenne ou assyrienne, qui compose 40% de la diaspora irakienne. Ici, donc, tout le monde attend avec impatience le premier match, le 17 contre la Norvège.
1: Merci Marie-Charlotte Roupy, correspondante de RFI en Irak. Mais le tout premier match de ce mondial, ce sera donc ce soir Mexique-Afrique du Sud. Et on va parler de ce mondial dans une édition spéciale sur notre antenne de 6h10 à 8h en temps universel. Ce sera avec Andréane Mellard. Le chanteur et musicien sénégalais Cheikh Ibra Fam est de retour. Après Peace in Africa sorti en 2022, il dévoile un nouvel album intitulé Aduna, inspiré de ses nombreux voyages autour du monde avec de la soul ouest-africaine, du maloya réunionnais, des sonorités zouk et des rythmes afro-cubains. Cheikh Ibra Fam est notre invité culture ce matin, interrogé par Lisa Géraldini.
2: Cheikh Ibra Fam, bonjour.
3: Bonjour.
2: Vous êtes arrivé à la musique par les chorelles, les chœurs traditionnels et spirituels sénégalais. Mmh. Que vous a enseigné cette école, cette institution ?
3: Ça m'a beaucoup appris. Ça m'a appris déjà à utiliser ma voix, parce qu'en fait, ça n'a rien à voir avec la musique que je fais aujourd'hui. C'est un peu proche de la musique gospel. Mmh. C'est très religieux, mais en même temps, ça nous aide à travailler les techniques pour le chant. Et aussi, spirituellement, ça m'a appris à avoir les pieds sur terre.
2: Vous avez ensuite, plus tard, passé des années au sein de l'orchestre Baobab. Vous dites que ce groupe a réveillé l'Afrique qui dormait en vous. Avec le recul, qu'est-ce que vous avez appris de plus précieux musicalement auprès de ces artistes ?
3: À l'époque, quand on voyait Cheikh Ibra Fam, on allait aussitôt penser à un Américain, à un rappeur, parce que c'était plus de bling bling. Même sur ma musique, je chantais en anglais. Alors qu'avec Orchestra Baobab, je me suis rendu compte en fait que la musique qui peut représenter l'Afrique, c'est l'authenticité. Même les thèmes abordés avec Baobab, les thèmes que je chantais hier n'étaient pas comme pareil par exemple là, aujourd'hui. Là, je vais aborder des choses qui vont toucher plus à l'Afrique et à notre quotidien et tout. Donc Baobab m'a appris à rester authentique, à représenter la culture africaine.
2: Votre nouvel album s'intitule Aduna, la vie en Wolof. Pourquoi avoir choisi ce titre ?
3: Aduna, en fait, on a chanté dans l'album une chanson qui s'appelle Aduna Amul Solo, qui parle de la futilité de la vie. Des fois, tu rates ton avion, voilà, tu te prends la tête, tu dis « Ah, c'est la fin du monde », alors qu'il y a quelqu'un qui rêverait juste d'avoir déjà le passeport avant de prendre l'avion. Mmh. Et puis, ça nous a tellement marqué, cette chanson Aduna Amul Solo, et on a pris la chanson pour donner le nom de l'album. Aduna.

0: Votre nouvel album a été enregistré entre le Sénégal, la Réunion, le Canada, la France. On y trouve de la soul ouest africaine, des rythmes maloya, du zouk, de l'afropop. Comment vous avez entremêlé tous ces genres?
1: Déjà, le maloya, ça doit te parler,
0: oui.
1: Ayant vécu à la Réunion un peu. Tout ça, c'est le voyage, c'est les mélanges, en fait. J'ai beaucoup, beaucoup voyagé dans le monde. Et je me dis, en fait, on a quelque chose de chez nous qui est le rythme à l'Afrique et tout. Mais après, avec les voyages que j'ai eu à faire, je me suis rendu compte qu'il faut parler à tout le monde. Et donc, il faut copier, il faut prendre quelque chose de chacun et puis en faire quelque chose d'original. Aujourd'hui, la Réunion où je vis, j'ai appris le maloya et je trouve qu'en fait, c'est très proche de la musique africaine. Si tu parles, par exemple, aux États-Unis ou bien au Panama, j'ai visité le Congo, c'est une île où il y a la culture afro là-bas au Panama. Et ce qu'ils font, c'est tellement proche de notre musique Mbala. Donc, je me suis dit, c'est un moment de regrouper tous ces styles pour que même le latino, il va écouter, il va dire « Ah, ça, c'est moi ». Il y a de l'afro-cubain, il y a tout. C'est un mélange, en fait.
0: Avec des titres comme « Chabida », vous abordez frontalement des sujets assez lourds, comme la crise migratoire. Vous appelez les leaders à créer des opportunités pour que les talents africains restent sur le continent. C'est essentiel, selon vous, de lier comme ça musique et politique.
1: C'est important et je l'ai toujours revendiqué. Dans mon album précédent, j'avais fait une chanson avec Mo Calamity qui parlait de Jom Nyakofi pour les jeunes qui prennent vraiment les pirogues. Ils ont un rêve, mais d'habitude... Le rêve, ça tombe dans l'eau, dans l'océan Atlantique. Et ça, je trouve que c'est dommage. C'est important aujourd'hui que nos dirigeants puissent trouver en fait des moyens pour retenir les jeunes. Les jeunes doivent rêver en fait. Moi, j'ai envie de voir un jeune qui me dit « Je rêve de réussir chez moi, au Sénégal. » Alors qu'à New York, tu vas voir des jeunes sénégalais qui sont dans les rues, mais ils n'ont plus de rêve en fait. Ils veulent juste survivre, avoir de quoi manger. Et moi, je trouve ça dommage pour des jeunes en tout cas.
0: Chéri Brafam, merci beaucoup.
1: Merci à toi. Dire Diouf.
2: Aduna, c'est le titre du nouvel album de Chéri Brafam. Il était interrogé par Lisa Géraldini.
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2: Une meilleure prévention en matière de santé des enfants pour réduire la mortalité infantile. Chantal Leroux en parle avec son invité.
4: Professeur Simon Attegbo, bonjour.
5: Bonjour.
4: Vous êtes professeur de pédiatrie, président de la Société Gabonaise de Pédiatrie, la SOGAPED, et directeur général adjoint au CHU Mère-Enfant Fondation Jeanne Ebory à Libreville. Professeur, près de 5 millions d'enfants de moins de 5 ans sont décédés en 2024 dans le monde. Or, la plupart de ces décès auraient pu être évités, affirment les Nations Unies. Est-ce que cela veut dire qu'on n'insiste pas assez sur la prévention vitale pour sauver des vies?
5: Merci Chantal pour l'invitation. Je pense que vous touchez du doigt l'élément important qui est le socle même de la pédiatrie, à savoir la place de la prévention dans la survie des enfants. Les enfants doivent être prévenus de plusieurs maladies, des maladies infectieuses qui, en Afrique subsaharienne, restent un problème important, mais également des carences nutritionnelles. Effectivement, un certain nombre de pathologies sont prises en charge par la prévention, d'autant plus que certaines de ces maladies n'ont pas de traitement réellement curateur. Donc effectivement, il vaut mieux prévenir parce que ça coûte beaucoup moins cher. Logistiquement, c'est plus aisé et les causes indirectes de la maladie sont beaucoup plus importantes que la prise en charge par la prévention.
4: Si l'on prend l'exemple de l'obésité, est-ce que ce phénomène qui est croissant un peu partout sur la planète touche aussi l'Afrique subsaharienne? Et à quel âge et à quel signe peut-on la détecter chez un enfant?
5: Alors les différentes études récentes que nous avons réalisées en Afrique subsaharienne montrent que effectivement le phénomène dans les 20 dernières années augmente. Nous allons dans les prévalences entre 2,5 et 5,5% des enfants qui sont obèses et on les détecte souvent en âge préscolaire, notamment entre 7 et 10 ans. Et effectivement, ces enfants-là, lorsque on les voit dans les consultations, on peut déjà, grâce aux courbes de croissance, faire le diagnostic de l'obésité.
4: Merci beaucoup, professeur Simon Attegbo. Priorité santé, c'est à 11h10 heure de Paris, 9h10 temps universel. Rediffusion à 3h10 heure de Paris, 1h10 TU.
2: À tout à l'heure, Chantal Leroux, le retour de l'actualité africaine dans 3 minutes. Mais d'abord de la musique et RFI qui se met à l'heure de la Coupe du Monde masculine de football avec cette chanson, le deuxième hymne non officiel de l'Afrique du Sud qui joue ce soir. Chocholoza, on l'entend souvent lors des événements sportifs pour célébrer l'unité, l'espoir et la résilience de l'Afrique du Sud. Voici cette version du groupe vocal Ladysmith Black Mambazo, Chocholoza sur RFI.

0: Chocholosa, Lady Smith, Black Mambazo sur RFI. Le retour de l'actualité africaine dans un petit peu plus d'une minute. Restez avec nous.
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0: Il est tout juste 6h30 à Paris. Merci d'écouter RFI, 4h30 en temps universel. Afrique Matin avec vous, Sébastien Duhamel, bonjour.
6: Bonjour Gaëtan, bonjour à toutes et à tous.
0: Et qu'on parle de l'Afrique ou du reste de la planète, les supporters, d'où qu'ils viennent, s'apprêtent à vibrer pour 5 semaines de football.
6: Et oui, la Coupe du Monde des premières démarre aujourd'hui. Première fois pour 3 pays hôtes, États-Unis, Mexique, Canada. Première mouture à 48 équipes également. RFI vous emmènera justement aujourd'hui dans chacun des pays engagés pour cette compétition. La Radio du Monde largement mobilisée à vos côtés. On débutera avec notre journal du Mondial et Pauline Guy ou dans quelques instants. Le reste de l'actualité ensuite avec notamment cette enquête en Afrique du Sud, une fusillade meurtrière mardi soir dans un bidonville de Johannesburg. Onde de choc sur place et une dizaine de suspects activement recherchés. La suite après cela de notre enquête sur le Mozambique réalisée avec le consortium Forbidden Stories. Ce matin, le calvaire des journalistes mozambicains visés par les djihadistes Chebab dans la région du Cabo Delgado. La riposte contre Ebola en RDC, en Ituri notamment, épicentre de l'épidémie. L'acheminement du matériel médical reste parfois compliqué, vous l'entendrez. Au Maroc, le gouvernement se félicite de chiffres au beau fixe en ce qui concerne l'éducation. Mais on verra que la réalité du terrain est quelque peu différente. Voilà pour le programme, vous êtes tous les bienvenus.
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6: Et la Coupe du Monde de foot, ça y est, c'est donc parti. Bonjour Pauline Guillou.
7: Bonjour Sébastien, bonjour tout le monde.
6: Le tournoi débute aujourd'hui et ça se passe donc, on l'a dit, dans 3 pays hôtes, États-Unis, Mexique et Canada.
7: Exactement, ça y est, c'est parti. 104 matchs à suivre. On va tout regarder, hein. Vous allez tout regarder,
6: bah oui,
7: Sébastien.
6: Oui, bien sûr, ah, évidemment.
7: Le monde entier qui passe donc à l'heure américaine pour cette 23e édition du Mondial. Mexique et Afrique du Sud pour ouvrir le tournoi, comme en 2010. Hein, le Mexique, pays hôte aux côtés des États-Unis et du Canada, suscite de grandes attentes pour son 3e mondial à domicile. Si les favoris pour ce match d'ouverture, son sélectionneur Javier Aguirre se montre très élogieux à l'égard de ses adversaires sud-africains. Écoutez.
8: Le football sud-africain a évolué, c'est une évidence. Ils se sont énormément améliorés. Je respecte beaucoup Hugo Broz qui a donné beaucoup de structure à l'équipe. Le socle est issu des Orlando Pirates et des Mamelodi Sundowns. 12 ou 15 des joueurs se connaissent depuis qu'ils sont jeunes. Ils ont fait un bon parcours dans les éliminatoires. Je crois que le seul rescapé de 2010 est le gardien Ronwen Williams. Il y a des jeunes. Mofokeng, j'adore. Ce garçon va aller en Europe très bientôt. C'est un numéro 10 très bon, comme notre jeune Gilberto Mora, un sacré joueur.
7: Mexique, Afrique du Sud, coup d'envoi 19h, temps universel pour ce match d'ouverture de la Coupe du Monde. À suivre en direct et en intégralité sur les antennes africaines de RFI.
6: Et tout au long de la journée, on va donc découvrir ces 48 nations qualifiées pour le tournoi. Et l'une d'entre elles retrouve les joies de la Coupe du Monde, justement 12 ans après sa dernière édition.
7: Exactement, les Fenech algériens de retour à la Coupe du Monde, qui vont notamment débuter leur tournoi face à l'Argentine, championne du monde en titre. Un match programmé au beau milieu de la nuit, du côté d'Alger. Et malgré le décalage horaire, les gérants s'organisent pour accueillir les supporters dans les meilleures conditions. Walid Bouaïwich, pardon.
9: Avant le premier match face à l'Argentine, les cafés d'Alger s'apprêtent à devenir les principaux lieux de rassemblement pour les supporters algériens. Pour ce gérant, au centre d'Alger, les préparatifs ont déjà commencé. Écran géant, aménagement des espaces et ouvertures exceptionnelles jusqu'au petit matin.
10: Bien sûr, nous allons rester ouverts exceptionnellement pour les matchs de l'équipe nationale. Nous avons installé des écrans supplémentaires et prévu un service toute la nuit. L'objectif est de permettre aux supporters de vivre l'ambiance ensemble.
9: Chez les jeunes, l'engouement est déjà palpable. Garçons et filles déterminés à sacrifier quelques heures de sommeil pour soutenir les coéquipiers de Riyad Mahrez.
11: J'ai prévu un petit programme spécial. Je me coucherai beaucoup plus tôt aussi pour me lever juste pile poil 2h du matin pour suivre les matchs. Et ça sera dans un café du coin avec des amis. On a prévu de se déplacer pour suivre le match.
12: Que le match soit à minuit ou à 2h du matin, nous serons là. Une Coupe du Monde avec l'Algérie. L'ambiance dans les cafés, elle est unique. Et on espère célébrer ensemble de grandes victoires.
9: Les nuits algériennes s'annoncent animées au rythme de la Coupe du Monde et des exploits espérés de l'Algérie. Sofiane Anani, Alger RFI.
7: L'Algérie victorieuse face à la Bolivie en amical de préparation. 4-0, c'est pas rien pour les Algériens, qu'on retrouve donc face à l'Argentine, à la Jordanie et à l'Autriche dans le groupe J.
6: Et vous venez d'évoquer justement les Argentins, les champions du monde en titre. Et dans leur préparation, victoire hier face à l'Islande pour leur dernier match.
7: Exactement, 3-0 pour arriver avec le plein de confiance, avec notamment un but signé Lionel Messi sur pénalty. Et du côté de son ancien rival Cristiano Ronaldo et le Portugal, Ronaldo est resté, lui, muet face au filet dans le dernier match donc des Portugais face au Nigeria. Score final 2-1. 0-0 entre l'Arabie Saoudite et le Sénégal. À noter l'exclusion de Nicolas Jackson sur carton rouge. Et puis un dernier pour la route, 3-0 pour l'Angleterre face au Costa Rica.
6: Et on reste aux États-Unis, Pauline, pour un petit mot rapide de NBA, match fort de la finale.
7: Exactement, victoire des Knicks de New York. Victoire miraculeuse, 107-106 face aux Spurs de Victor Wembanyama. 3-1 pour New York dans la série qui n'est plus qu'à un match du titre.
6: Merci beaucoup Pauline Guillou. On vous retrouve tout à l'heure bien sûr sur RFI.
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6: On continue donc avec ce mondial de foot qui va débuter aujourd'hui. Parmi les 48 équipes qualifiées, dans le groupe B, il y a la Bosnie-Herzégovine qui entrera en lice demain avec un premier match contre le Canada. Un pays de la péninsule balkanique, encore marqué par les séquelles d'un conflit ethnique meurtrier dans les années 1990. Alors, comme sur de nombreuses terres, le football est l'un des traits d'union de cette société bosnienne. Reportage sur place à Bihać, signé Louis Seyé.
13: À quelques pas du stade de Bihać, Jenada profite de sa pause café pour prendre des dernières nouvelles des Dragons. Cette caissière de 34 ans suit de près l'équipe nationale qui vient d'arriver à Toronto.
14: Je pense qu'on va gagner 2-0 contre le Canada et j'espère qu'on va atteindre au moins les quarts de finale. Grâce à cette qualification, on entend parler de nous, de Bihać, de la Bosnie-Herzégovine. Pour moi, nos joueurs sont déjà des champions.
13: À Bihać, comme dans de nombreuses villes de Bosnie-Herzégovine, cette qualification est déjà vécue comme une victoire. Elle est aussi une bouffée d'oxygène dans un quotidien marqué par les divisions communautaires et les tensions politiques. Mursel, 42 ans.
15: Ça n'intéresse personne de savoir qui paye les joueurs, quel parti politique ils soutiennent. Ce qui nous intéresse, c'est d'aller le plus loin possible dans cette Coupe du Monde. Honnêtement, je pense que si on arrive à passer le premier tour, ça créera une dynamique positive et on oubliera un peu tous nos problèmes.
13: Un enthousiasme que partage Elvedin Sedic. Le maire de Bihać espère que cet élan sportif pourra dépasser les terrains de football.
16: J'espère sincèrement que cette Coupe du Monde aura des impacts positifs et aussi politiques, que cela montrera que ce pays a du potentiel et qu'ensemble, on peut aller de l'avant.
13: Dans une société bosnienne fracturée, les Dragons ont déjà apporté une dose de joie et de fierté. Reste maintenant à transformer l'espoir en exploit sportif. Louis Seyé, de retour de Bihać, RFI.
6: La Bosnie-Herzégovine qui débutera donc son mondial contre le Canada demain à Toronto dans le groupe B. Et tout au long de la journée, vous l'avez compris, vous entendrez justement des reportages sur les 48 équipes engagées. Et ne manquez pas non plus notre édition spéciale tout à l'heure sur RFI autour d'Andréane Mellard à partir de 8h10, heure de Paris. Et ce sera suivi d'une édition spéciale également d'appel sur l'actualité avec Juan Gomez à 10h10, heure de Paris, 8h10 en temps universel. RFI largement mobilisé pour vous faire vivre ce rendez-vous. On est ensemble pour 5 semaines. Et le reste de l'actualité à présent, marqué sur le continent par cette enquête qui se poursuit en Afrique du Sud pour comprendre les raisons d'une fusillade ayant éclaté mardi soir dans un bidonville à l'est de Johannesburg. Le bilan sur place fait état de 12 morts et 10 blessés. La police est à la recherche d'une dizaine de suspects et ce drame provoqué en tout cas une onde de choc, Claire Bargelès.
17: Sur le pas de leur porte, à l'entrée de leur petite habitation en tôle, les résidents de ce bidonville regardent passer les policiers qui évacuent dans la poussière les corps des victimes sur des civières. Gougou habite ici depuis 6 ans.
18: Moi, j'étais en train de dormir, mais j'ai entendu des coups de feu, vraiment beaucoup de coups de feu, pendant environ 30 minutes. Et donc je me suis mise là, en bas, sous le lit. C'est la première fois que je vois quelque chose comme ça. Là, regardez, il y a une balle sur cette porte. Plus tard, quand je suis allée là-bas et j'ai vu des corps, là, là et là, plein de corps. J'ai vraiment peur. Je vais juste prendre le temps de me laver et puis je vais partir rester un peu ailleurs.
17: Les enquêteurs ne se sont pas encore prononcés sur les circonstances de l'attaque. Mais le chef régional de la police, Tomim Tombeni, a bien noté que nombre de mineurs artisanaux opèrent dans la zone pour extraire illégalement de l'or de galeries souterraines. Et il n'exclut pas un possible règlement de compte entre ces groupes.
19: Il est encore trop tôt pour confirmer si c'est lié à la question des mines illégales, mais bien sûr, on ne peut pas ignorer cette possibilité. J'ai vu certaines victimes, deux ou trois, elles étaient allongées à un endroit où l'on pense que les minerais sont traités de façon illégale. Donc on ne peut pas exclure ce scénario.
17: La police estime que les assaillants étaient plus de 10 et qu'ils connaissaient bien le bidonville. Claire Bargelès, Johannesburg, RFI.
6: Le troisième volet à présent de notre enquête au Mozambique, réalisé avec plusieurs médias et le consortium Forbidden Stories. Nous sommes encore ce matin au Cabo Delgado, dans l'extrême nord du pays, une région riche en ressources naturelles où le groupe France et Total a repris un grand projet gazier en janvier dernier, vous l'avez peut-être entendu hier. Mais cette région reste également soumise à l'activité des djihadistes Chebab depuis près de 10 ans. Ils font notamment vivre encore aujourd'hui un véritable calvaire aux professionnels de l'information, les journalistes régulièrement pris pour cible, assassinés ou enlevés. C'est Gaël Lalex qui signe cette enquête pour RFI.
20: Le 7 janvier 2025, Arlindou Chissalé, journaliste pour Pineapple News, quitte son domicile à Pemba pour rejoindre en bus la ville de Nacala. Jamais il n'est arrivé à destination. D'après son frère, Arlindou Chissalé a été arrêté en route par des hommes en uniforme. Depuis lors, il est porté disparu. Des membres du régime lui avaient dit qu'il était menacé, confie son ami Aboudo Gafouro. La veille de sa disparition, le journaliste avait notamment été convoqué à une heure tardive par un commandant de commissariat de Pemba. Il travaillait alors sur la question des fraudes électorales. Le pays était secoué par la contestation des résultats des élections générales d'octobre. En 2020, un autre journaliste, Ibrahimou Aboum Barouko, de la radio communautaire de Palma, a également disparu. Son dernier signe de vie était un SMS à un collègue « Je suis entouré de militaires ». Pour Carlos Kouembou, d'Amnesty International, les autorités mozambicaines imposent une omerta sur le Cabo Delgado, région déchirée par des violences terroristes. Malgré ses immenses richesses naturelles, c'est la région la plus pauvre du pays, explique-t-il. Le pouvoir ne veut pas que cette réalité apparaisse. Il préfère entretenir le narratif d'une crise imposée par des bandits venus de l'extérieur. Gaël Alex de retour de Pemba, Nairobi, RFI.
6: On évoquera tout à l'heure sur la radio du Monde la riposte contre Ebola avec la commissaire européenne à la coopération internationale, Adja Labib, qui sera notre invitée. Mais pour l'heure, on se penche justement sur cette réponse sanitaire en RDC, épicentre de cette nouvelle épidémie qui recensait au 9 juin 635 cas confirmés selon les chiffres communiqués hier par le ministère de la Santé. Et sur le terrain, cette riposte peine toujours à s'installer par endroits dans les zones rurales les plus reculées de la province de l'Ituri, par exemple. L'acheminement du matériel est particulièrement compliqué. Le contexte général pour les professionnels de santé est précaire. C'est ce que nous explique ce matin le docteur Marc Godeschalk, médecin missionnaire néerlandais qui supervise plus de 40 structures de santé pour une église protestante de la région.
21: À Bel Kozo, un centre de santé à 15 km de Mongwalu. Il y a 2 semaines, Dr Marc s'entretient avec l'infirmier titulaire. Ici, il y a 4 malades. C'est probablement Ebola. Ils sont en isolement. Mais il n'y a pas de transport pour les amener vers un centre de traitement.
22: Il y a parmi eux qui sont décédés là sur place. Hein. Et lui, il a fait un manque de matériel pour les soigner, même un manque de matériel pour se protéger. Donc ça pose vraiment problème plus dans les zones rurales que dans les zones urbaines peut-être, parce que c'est là où le transport pose problème et le moyen est limité.
21: Ce n'est pas un cas isolé. Toujours autour de Mongwalu, Dr Marc se rend dans un autre village.
22: Une infirmière était malheureusement tombée malade et elle était décédée suite à cela. On l'avait enterrée là à côté de la structure sanitaire. J'étais là. Peut-être beaucoup d'attention par là où il y a les villes. Mais entre-temps, Il y a des centres de santé, des postes de santé, donc des structures sanitaires de la santé primaire. Et c'est là où il n'y a pas encore d'appui à travers la riposte, malheureusement.
21: Ces structures de santé primaire, ce sont elles qui voient les malades en premier et ce sont elles qui attendent encore.
6: Patient Ligodi. Au Maroc, les chiffres concernant l'école publique sont au beau fixe. C'est en tout cas ce qu'a annoncé le chef du gouvernement en début de semaine, Aziz Hanouch, alors que le secteur a connu plusieurs réformes et qu'une feuille de route jusqu'à cette année a été fixée. Environ 7 millions d'élèves sont désormais scolarisés dans l'enseignement public marocain, mais la réalité du terrain n'est pas exactement celle des chiffres, Sofiane Amazian.
2: Avec l'objectif de restaurer la confiance dans l'école marocaine, le Premier ministre Aziz Hanouch a dévoilé les résultats d'une réforme qui semble avoir porté ses fruits. 730 000 nouveaux élèves dans le secteur public en un an, un record. Près de 300 000 enseignants déployés dans plus de 12 000 écoles sur tout le territoire. Des chiffres plus qu'encourageants pour le gouvernement qui a fait de l'école publique une priorité.
3: Tous ces résultats n'auraient pas été possibles sans l'effort financier sans précédent du gouvernement dans le secteur de l'éducation. Le budget a augmenté de 68% entre 2021 et 2026, ce qui démontre l'importance majeure de ce secteur qui représente un investissement pour les générations future et pour le développement du pays.
2: Expert en développement et intervenant scolaire en milieu rural, Mohamed Bikri ne nie pas les efforts du gouvernement, mais il reste encore du travail.
5: L'augmentation du budget ne se traduit pas automatiquement par une amélioration immédiate des conditions d'apprentissage dans de nombreux établissements, notamment au milieu rural. Les défis reste important en matière d'équipement et d'accompagnement pédagogique.
2: Autre défi, les classes surchargées et le manque d'enseignants sur le territoire.
5: On a besoin de beaucoup d'enseignants pour diminuer la surcharge des classes. Il faut former, reformer les enseignants à peu près de 300 000 en 2030.
2: En mars dernier, une grève de deux jours avait éclaté contre la réforme de l'enseignement supérieur.
6: Le récit de Sofiane Amazian, RFI, 4h45 en temps universel.
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6: Restez avec nous, bien sûr, avant RFI Matin avec Andréane Mellard dans un petit peu moins d'un quart d'heure et avant de parler gaming au Maroc dans quelques instants avec Arnaud Pontus d'ailleurs, RFI Matin, pardon. Eh bien, on va parler dans quelques instants de la riposte contre le virus Ebola. On en parlera avec notre invitée, la commissaire européenne à la coopération internationale, Adja Labib. On ira ensuite en Tunisie dans quelques minutes où se refermait hier l'African International Food Show for Africa, un salon de l'industrie agroalimentaire qui fera l'objet de notre chronique économique. L'humeur de Maman également au programme. Il nous parlera, lui, de la Coupe du Monde de foot qui ne s'annonce pas comme les autres. Mais avant de poursuivre avec toutes ces réjouissances, on jette d'abord un coup d'œil sur l'actualité internationale et cette nouvelle nuit de frappe entre l'Iran et les États-Unis. Tout d'abord après la mise en garde de Donald Trump qui a accusé Téhéran de prendre trop de temps à conclure un accord dans la journée d'hier. L'armée états-unienne dit avoir accompli cette nuit une série de frappes contre des sites militaires iraniens. L'Iran qui a riposté en menant des attaques contre la 5e flotte des États-Unis et une base américaine à Bahreïn ainsi que sur des bases américaines au Koweït. Léon XIV rencontrera aujourd'hui des migrants sur l'île espagnole de Grande Canarie pour un hommage en forme de message politique adressé au monde entier. Hier soir, le chef de l'église catholique a béni la plus haute tour de la Sagrada Familia à Barcelone. Et puis en France, Patrick Bruel, le chanteur visé par plusieurs plaintes de femmes pour violences sexuelles, est finalement ressorti libre sous contrôle judiciaire du tribunal de Nanterre hier soir. Il a été mis en examen dans quatre affaires et il échappe donc à la détention provisoire que le parquet avait requis. Et direction le Maroc à présent pour notre reportage du jour. Coup de projecteur sur les créateurs de jeux vidéo du royaume. Notre correspondant François Umfer Kataji est allé à leur rencontre à l'occasion de la Marocco Gaming Expo organisée à Rabat. Avec un constat, les jeux marocains intègrent de plus en plus la réalité et les spécificités culturelles marocaines, avec un titre en particulier qui a retenu l'attention.
23: C'est l'un des jeux qui attise le plus la curiosité des visiteurs du salon.
24: C'est Casafonia, notre deuxième jeu. On peut dire jusqu'à maintenant, c'est aussi une réussite pour nous.
23: Sur l'écran, le personnage principal, le rappeur marocain Dizzy Bros, déambule dans les rues de Casablanca. En toile de fond, les fameux taxis rouges de la capitale économique.
24: En fait, déjà l'endroit là, c'est là où Dizzy Bros était né, Bilemdoun. Tu peux avancer, il y a même Quick Travel, tu peux y aller à Twin Center.
0: Ma'arif Casablanca et Mosquée Hassan II. C'est des endroits connus. Je parle avec W.
23: Les trois membres de l'équipe de ce projet pilote ont tous moins de 25 ans. Ayman Jaibari est le directeur du studio AJB qui a conçu cette démo.
8: Ce jeu se déroule au Maroc. Tout l'environnement est marocain. On essaye de montrer aux gens notre culture, notre pays, nos rues, notre cuisine, notre communauté, tout ce qui compose notre culture. Parce que le jeu vidéo est un langage universel.
23: Il réalise des jeux vidéo depuis l'âge de 15 ans. Son rêve, trouver des investisseurs pour pouvoir développer son projet.
8: C'est toujours compliqué au Maroc parce que les investisseurs ne font pas confiance aux développeurs de jeux. Mais nous essayons de chercher des opportunités à l'étranger parce que nous avons les jeux, nous avons le potentiel de créer les meilleurs jeux.
23: D'autant qu'Ayman Jaibari a déjà un nouveau projet en tête, un jeu vidéo qui prendrait place au Maroc en 2185.
8: Je veux voir le Maroc dans le futur, donc je vais créer ce Maroc futuriste avec mon imagination. C'est l'avantage des jeux vidéo. L'imagination devient la réalité, comme des voitures volantes, tout ce dont nous rêvions quand nous étions petits. Les gens, les cyborgs, des robots, de l'intelligence artificielle, etc.
23: Depuis 3 ans, le Royaume du Maroc affiche sa volonté de soutenir l'industrie du jeu vidéo et de capturer 1% du marché mondial d'ici 2030. Une volonté saluée, même si les difficultés subsistent pour les jeunes créateurs.
10: Ici, s'appelle Lila de Gnawa.
23: Othman El Amrami, 24 ans, a créé son studio sur fonds propres, 4 mois de travail nuit et jour, pour aboutir à Zuri, le sang maudit, un jeu d'horreur où l'on croise des danseurs Jelila en transe sur de la musique Gnawa, des effluves dansant dans des tentes berbères.
10: Pourquoi nous devons tous les jours copier les autres studios comme Capcom et Silent Hill pour faire des jeux d'horreur, et dans notre culture marocaine et le folklore, c'est une mine d'or. Donc on doit l'exploiter.
23: Les 15 premières minutes du jeu sont déjà disponibles sur la plateforme Steam, mais là encore, ils ont besoin d'argent pour développer la fin du jeu. François Imferkataji, de retour de Rabat, RFI.
10: Il y a de l'encens dans l'air.
11: Notre reportage sur les créateurs de jeux vidéo marocains et leurs ambitions, plein d'idées, plein de projets. À retrouver ce reportage, à partager également sur Internet. La riposte contre Ebola continue de s'organiser en Afrique centrale et parmi les acteurs engagés dans cette réponse sanitaire, l'Union européenne a débloqué une enveloppe de 170 millions d'euros. La commissaire européenne à la coopération internationale à Djalabib était d'ailleurs le week-end dernier à Bounia, dans l'est de la RDC, l'épicentre de cette épidémie. Et à Djalabib est justement notre invité ce matin sur RFI pour en parler.
12: La dernière épidémie, même si on n'en a pas parlé ici en Europe, elle date seulement d'il y a 5 mois. Ça montre la nécessité d'avoir une réponse durable. Ce qu'on a pour l'instant construit, ce sont des infrastructures qui ne sont pas pérennes. Or, vous le savez, à cause de la guerre qui sévit dans cette région de l'Ituri, entre autres, mais aussi de Goma, le système de santé est sur les genoux. On compte à peu près 3 millions de déplacés dans toute la région. Rien que dans le sud Kivu, le nord Kivu et l'Ituri, près d'1 million de personnes déplacées. J'ai moi-même été dans les camps où des dizaines de milliers de personnes sont rassemblées alors que le camp a une capacité seulement de la moitié ou voire d'un dixième avec des conditions sanitaires extrêmement précaires. Tout ça, évidemment, c'est comme si on était assis sur un volcan qui va, à un moment donné ou à un autre, exploser.
25: Nous apprenons à RFI que Washington exige également de la part de votre pays, la Belgique, de ne plus accueillir des ressortissants congolais sur son sol. Comment l'Europe fait-elle face aux pressions de Washington sur la gestion de ses propres frontières ?
12: Écoutez, l'Europe a une approche basée sur l'expertise scientifique. Nous avons boosté la recherche scientifique. Nous avons aussi notre centre de contrôle des maladies infectieuses. Nous collaborons main dans la main avec Africa CDC, qui est notre partenaire sur place. Maintenant, les États-Unis, qui eux ont une toute autre approche, American First. Nous avons plutôt une approche qui vise à soutenir une réponse africaine pour une urgence africaine, mais aussi internationale.
11: Entretien de Sidi Yansané avec notre invité à Djalabib, la commissaire européenne à la coopération internationale. Interview à retrouver plus en longueur dans une cinquantaine de minutes sur notre antenne. En Tunisie, le salon de l'industrie agroalimentaire African International Food Show for Africa a refermé ses portes hier. Un grand rendez-vous qui est l'occasion pour les professionnels du secteur de réfléchir à des solutions pour améliorer leurs échanges. À l'heure où le contexte géopolitique force beaucoup de pays à revoir leurs importations et la logistique autour de la sécurité alimentaire, eh bien de nombreux acteurs africains plaident justement pour l'accélération des échanges sur le continent. C'est notre dossier Afrique Économie, il est signé Lilia Blaise.
26: Les modalités de participation, comme
1: ça, on va faire
7: Dans le hall des expositions à la foire du CRAM à Tunis, les échanges vont bon train pour l'Union des chambres de commerce sénégalaises, venue représenter les 14 chambres que compte le pays. Aliou Ndiaye en est le secrétaire général. Il évoque les nombreux défis au développement du commerce intra-africain.
9: Le principal défi aujourd'hui est le défi logistique, parce qu'il faut des routes pour qu'on puisse commercer entre les pays africains. Un autre défi aussi important, c'est la question de la formalisation. Parce que pour la plupart des pays africains, c'est plus de 80% des entreprises qui sont informelles. Et pour faire le commerce intra-africain, il faut des entreprises formelles.
14: Le défi de la souveraineté alimentaire est réel, alors que...
7: Lors d'un panel sur les opportunités avec la ZLECAF, la zone de libre-échange intercontinentale, Aliou Ndiaye a insisté sur la nécessité pour le marché africain d'être plus compétitif.
9: Parce que même si on ouvre le marché de la ZLECAF, si c'est moins cher et avec beaucoup plus de qualité d'acheter le riz asiatique, les pays africains vont continuer d'acheter le riz asiatique.
7: Tarek Boulmerka est le président de l'Association nationale des exportateurs algériens. Lui aussi insiste sur l'importance de construire de meilleures infrastructures.
15: Nous, l'Afrique, Nouakchott, la Mauritanie ou bien le Sénégal, c'est la porte, elle est juste à côté de l'Algérie. On est en train de faire une route, il ne nous reste que 600 km de voie terrestre. Vous pouvez atteindre de la Tunisie jusqu'à Nouakchott en un délai de 20 jours.
7: La priorité de la Tunisie est de booster les échanges avec son voisin algérien, son premier partenaire commercial africain. Mais la Tunisie souhaite également étendre ses échanges à plus de pays sur le continent. Elle est l'une des premières à avoir adhéré à l'initiative du commerce guidé, une initiative qui simplifie les procédures douanières. Un avantage, selon Oussama Ben Khalifa, de la Chambre du commerce et de l'industrie tunisienne.
16: Dans l'initiative guidée, elle est de 15 pays. La nouvelle, c'est que l'intégration, la semaine dernière, l'intégration du Maroc et de l'Afrique du Sud à l'initiative du commerce guidé. Donc c'est un ajout pour la Tunisie et pour notre économie.
7: Aujourd'hui, les échanges entre pays du continent ne représentent encore que 16% de l'ensemble de leurs flux commerciaux. Lilia Blaise, Tunis, RFI.
6: (4h55) en temps universel avant RFI Matin avec Arnaud Pontus. Dans un peu moins de 5 minutes, on parle à nouveau de la Coupe du Monde de foot qui démarrera ce soir sur le continent américain, mais avec le regard du Gondouanais Maman. Parce que selon vous, Maman, ce mondial 2026 n'est manifestement pas comme les autres.
26: Oui, cette Coupe du Monde de football aux États-Unis sera la première de l'histoire pour laquelle les joueurs ont joué les matchs de qualification, les arbitres ont passé les commissions de sélection, les supporters ont acheté leurs billets d'avion et réservé leurs hôtels. Puis, tout ce beau monde a ensuite défilé devant les guichets de l'immigration pour avoir le visa. Oui, on nous avait promis que la Coupe du Monde, ben, c'est le football universel. Eh ben, on dirait que pour cette Coupe du Monde-là, le stade et les matchs, c'est pour plus tard. D'abord, il y a la convocation, le formulaire, la photo d'identité, l'extrait de casier judiciaire, la preuve d'hébergement, les justificatifs de ressources, la preuve que tu n'as pas l'intention de caler là-bas, la preuve que tu as bien compris qu'on te surveille et que tu vas jurer sur la Bible de Trump que tu vas rentrer chez toi dès le coup de sifflet final. Les sélections nationales se sont entraînées avec un programme spécial. Contrôle de balle, conservation, pressing haut et comment télécharger le reçu de dépôt du formulaire d'immigration DS-160. Pour cette Coupe du Monde, eh ben le 4-4-2, ben c'est pas une tactique. Hein. Non. C'est 4 pages de formulaire, 4 pièces justificatives, 2 rendez-vous et 0 garantie de visa. Eh oui, avant le coup d'envoi, il y a le coup de tampon de l'agent d'immigration. Avant la VAR, il y a le visa. Et avant d'avoir le droit d'entrer dans le stade, il faut d'abord avoir le droit d'entrer sur le territoire états-unien. Et les arbitres sont concernés aussi. Hein. Ben oui, avant que l'arbitre vérifie si un joueur est hors jeu, eh bien la VAR d'immigration va d'abord vérifier si ce n'est pas lui-même qui était hors jeu au départ du ballon, l'arbitre, au départ de son avion là-bas dans son pays. La VAR va vérifier si le dossier de l'arbitre est complet, son nom bien orthographié, sa photo au bon format sur fond blanc. Sinon, tout arbitre qu'il est, il va se prendre un carton rouge direct et une suspension du territoire de 5 ans. Pour les Gondouanais, c'est encore plus compliqué. Hein. Dès le consulat, c'est question sur question. Quel est le motif de votre voyage aux États-Unis d'Amérique? Je veux voir la Coupe du Monde, non? Quelle est la durée de votre séjour? Mais attends, je veux rester jusqu'à la finale, mon ami.
1: Désolé, nous vous donnons un visa seulement jusqu'au 8e de finale.
26: Dans cette Coupe du Monde, quand tu verras un supporter crier de joie avant le coup d'envoi de cette Coupe du Monde-là, eh ben, ce n'est pas pour un but marqué, mais parce qu'on vient de lui accorder la prolongation de son visa. Allez, bonne Coupe du Monde à tout le monde en écoutant RFI. Bah oui, ici au moins, personne ne vous demandera un visa, hein. À lundi.
11: Et oui, bien sûr, à lundi, Maman. On vous retrouve du lundi au jeudi sur la Radio du Monde. Demain, le vendredi, comme tous les vendredis, c'est Charlotte Ntamack qui prend le micro. Mais pour l'heure, notre matinale continue. RFI Matin dans un peu moins de 30 secondes avec Arnaud Pontus avant une édition spéciale Coupe du Monde à 6h10, temps universel avec Andréane Mellard. Le temps pour moi de remercier Laurent Hérault à la réalisation, Pierre Pinto à la rédaction en chef. Et puisque RFI n'existe pas sans ses auditeurs, on salue ce matin Kassereka Mukomia qui nous écoute depuis 2009 à Boutembo en RDC. Il nous a écrit sur l'adresse africematin@rfi.fr. On le remercie, ça fait toujours plaisir. Excellente matinée à tous.
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19: Et bienvenue sur la planète football. Dès aujourd'hui, Le Monde et RFI vont tourner au rythme des matchs du Mondial. Coup d'envoi dans 14 heures pour cette compétition XXL en Amérique. 48 équipes sur la ligne de départ, 48 pays que nous allons visiter tout au long de cette journée sur RFI. Et avant l'édition spéciale que nous vous proposons dans une heure, voici le journal avec Julien Coquel-Rohem. Bonjour Julien.
20: Bonjour Arnaud, à la une de ce journal, le début, oui, du Mondial de la démesure. 48 équipes, vous le disiez, 104 matchs et 3 pays organisateurs. On vous fait vivre le Mondial dès ce matin. À la une également, une nouvelle nuit de frappe entre l'Iran et les États-Unis. Téhéran annonce la fermeture totale du détroit d'Ormuz. Et on fait le point à New York avec notre correspondant sur place. Dans ce journal aussi, la Guinée, où les opérations de recherche se poursuivent 4 jours après le glissement de terrain qui a fait au moins 11 morts dans une mine d'or artisanale. Le non-respect des règles de sécurité à nouveau pointé du doigt. Et puis c'était la limite fixée par l'accord de Paris pour la fin du siècle, 1,5 degré de réchauffement climatique. Des chercheurs affirment ce matin qu'elle pourrait être franchie dès 2030.
19: C'est une grande fête que RFI vous fait vivre à partir d'aujourd'hui.
20: Les amoureux du ballon rond ont en tout cas de quoi se réjouir. Plus que quelques heures désormais avant le coup d'envoi de la Coupe du Monde de football au Mexique, aux États-Unis et au Canada. Tout va commencer ce soir à Mexico avec le match d'ouverture Mexique-Afrique du Sud, le premier des 104 matchs de cette compétition. Bonjour Cédric de Oliveira.
22: Bonjour Julien.
20: Le début d'une édition hors norme du Mondial, hors norme à tout point de vue.
22: Oui, 3 pays, Mexique, États-Unis, Canada, ça n'était jamais arrivé dans l'histoire de la compétition. Avec un territoire couvert très important, jusqu'à 4000 km parfois de distance entre certains stades. De Guadalajara à Vancouver, de Los Angeles à Boston, c'est du jamais vu. Coupe du Monde XXL, on en a parlé, voulu par Gianni Infantino, le patron de la FIFA qui voulait plus de matchs. Il a donc décidé de faire venir plus de participants. 48 pays, c'est... la moitié, plus de la moitié d'équipes en plus que les éditions précédentes. Ça veut dire qu'il y aura 104 matchs au total. Et du coup, des belles histoires déjà. Première participation pour le Cap-Vert, Curaçao, la Jordanie, l'Ouzbékistan, qui vont tenter de se qualifier au moins pour les 16e de finale. Julien, pour être champion du monde, il faudra bien négocier les 3 matchs de poule et remporter 5 rencontres. Ensuite, la route est longue.
20: Et Cédric, les équipes de RFI, vous en faites partie, se mobilisent pour nous faire vivre cette longue route, cette Coupe du Monde.
22: Alors, on ne va pas diffuser les 104 matchs. 33 en intégrale sur l'antenne antennes en français sur les antennes africaines. 15 au premier tour. Au passage, France-Sénégal, mais aussi Allemagne-Côte d'Ivoire ou encore Portugal-RDC. Il y aura plusieurs rendez-vous dans la matinale avec des journaux de la Coupe du Monde ici à Paris. Au total, 24 personnes seront déployées sur le terrain avec nos envoyés spéciaux au Mexique, au Canada, aux États-Unis, de la rédaction en français, mais aussi des journalistes des langues et des vidéastes. La Coupe du Monde, il en sera aussi question dans Radio Foot International, évidemment avec Annie Gasnier, dans Mondial Sport avec Hugo Moissonnier le week-end. Bref, beaucoup de football sur RFI jusqu'au 19 juillet, jour de la finale à New York.
0: Cédric De Oliveira, merci. Et la Coupe du Monde sur RFI, ça commence ce soir, Mexique, Afrique du Sud, à suivre sur nos antennes africaines à partir de 19h, temps universel. Lui dit merci Donald Trump, le patron de la FIFA, Gianni Infantino, souvent moqué pour sa proximité avec le président américain, a de nouveau fait les louanges du président américain lors de sa conférence de presse hier. Il salue l'engagement et l'implication de Donald Trump, sans qui, selon lui, il aurait été impossible d'organiser ce mondial. Gianni Infantino qui a balayé les critiques sur cette Coupe du Monde. Elle ne manque pas, notamment la question du prix des billets exorbitants. La justice américaine a d'ailleurs ouvert des enquêtes à ce sujet. Le patron de la FIFA qui a aussi répondu à la polémique sur l'interdiction d'entrée aux États-Unis de l'arbitre Omar Hartan et de supporters de plusieurs pays. Il invite les fans à se relaxer.
19: Les billets hors de prix, les difficultés à obtenir des visas qui transforment pour de nombreux fans la route vers la Coupe du Monde en parcours du combattant, exemple en Colombie.
0: Où les supporters de la tricolore ont dû souvent renoncer à faire le déplacement. Ils vont trouver d'autres façons de vibrer ensemble chez eux. Reportage à Medellín de Najed Benrabah.
2: Même sans billets, les Colombiens ne ratent pas un match pour autant. Le football est une passion nationale et tout le monde met la main à la pâte. La mairie, les bars, les restaurants, salles de gym, les tiendas, comprenez les épiceries de quartier et les centres commerciaux, sortent les écrans géants. Dans le centre commercial d'Unicentro de Medellín, la foule s'agglutine devant l'écran. Sébastien Restrepo est assis avec son fils et sa femme.
3: L'ambiance est sympa ici. Ce n'est pas la même chose de regarder le match à la maison qu'ici. Quand nous sommes ensemble et qu'on partage l'événement avec d'autres personnes, ça change l'ambiance. C'est une très bonne ambiance pour regarder le match. Disons qu'on se prend plus au jeu, on est plus enthousiaste.
2: Alexander Estrada, les yeux rivés sur l'écran, ne manque aucune action, concentré, tendu.
5: Oui, on sort toujours pour voir les matchs, même si on ne va pas au stade. On sort profiter du match avec le public, toujours. Ah, il y a un but, ah non, presque.
2: En Colombie, le football n'est pas qu'un sport, c'est un rituel familial, social, populaire. Chaque match est une fête, même à des milliers de kilomètres des stades. Najed Benrabah, Medellín, RFI.
0: Et toute la journée, RFI vous emmène dans les 48 pays qualifiés pour ce mondial, dans nos journaux, nos émissions, notre édition spéciale aussi autour d'André-Anne Mellard, dans tout juste une heure à partir de 6h10, temps universel. On évoquait les critiques. La Coupe du Monde pointait du doigt aussi pour son bilan carbone désastreux, c'est à lire dans un article publié sur notre site RFI.fr.
19: Il était déjà précaire, le cessez-le-feu entre l'Iran et les États-Unis peut-il encore tenir?
0: Et peut-on d'ailleurs encore parler d'un cessez-le-feu ce matin, Arnaud, après une deuxième nuit consécutive de frappes interposées entre les deux pays? Bonjour Gwendal Lavina.
8: Bonjour.
0: Correspondant de RFI à New York, l'escalade de ces dernières heures est la plus importante depuis le début de la trêve il y a 2 mois.
8: Oui, pour la deuxième nuit consécutive, le commandement américain pour le Moyen-Orient a frappé l'Iran. Des frappes à travers tout le pays qualifiées de défensives contre des installations de surveillance militaire ou encore des sites de défense aérienne selon l'armée américaine. Mercredi midi, Donald Trump promettait depuis le bureau ovale d'attaquer encore plus durement l'Iran après qu'un hélicoptère américain a été abattu lundi au-dessus du détroit d'Ormuz. Le président accuse aussi Téhéran de mettre trop de temps à négocier un accord de paix et de se moquer des États-Unis. En réponse, les gardiens de la révolution iranienne affirment avoir frappé des bases au Koweït et à Bahreïn. 18 cibles importantes appartenant à l'armée américaine y auraient été touchées, selon l'organisation. Téhéran dit même avoir visé un centre de commandement américain en Jordanie avec des missiles balistiques.
0: Il y a donc ces frappes, Gwendal, mais l'affrontement entre les deux pays se joue aussi à nouveau dans le détroit d'Ormuz.
8: Ce passage stratégique est au cœur du conflit qui dure depuis 3 mois et demi, tour à tour fermé puis ouvert sous certaines conditions. Washington et Téhéran se disputent son contrôle. Téhéran annonce qu'il est complètement fermé à tout type de navire depuis quelques heures, ce que dément l'armée américaine. 2 cargos qui tentaient de le franchir ont été frappés, annonce la marine iranienne. Autant d'éléments qui mettent à mal le maintien du cessez-le-feu déjà fragile et la poursuite des négociations entre Washington et Téhéran qui officiellement sont toujours en cours.
20: Gwendal Lavina à New York pour RFI, merci beaucoup. Sur les négociations, ces mots du ministre américain de la Défense, nous devons négocier à coups de bombes et nous sommes très doués pour ça, dit Pitexet. Washington dément par ailleurs tout blocage du détroit d'Ormuz, mais les prix du pétrole repartent à la hausse ce matin. C'est dans ce contexte que 22 pays, dont la France, les États-Unis, l'Australie et plusieurs pays européens, appellent aussi l'Iran ce matin à cesser les attaques contre des personnes sur leur territoire. Ils dénoncent des tentatives de meurtre et d'autres actions malveillantes, notamment la récente campagne d'attaque menée en Europe contre des communautés juives, des journalistes iraniens et des intérêts américains.
19: La Chine se disait dès hier matin profondément préoccupée par l'escalade en cours au Moyen-Orient.
20: Pékin qui tente de jouer un rôle depuis le début de la guerre dans la résolution du conflit. La Chine, invitée par ailleurs par Emmanuel Macron pour un exercice diplomatique délicat avant le sommet du G7 qui s'ouvre dimanche à Évian, le président français va tenter de réunir autour d'une même table virtuelle les grandes économies occidentales, la Chine et plusieurs pays émergents. Objectif, réduire les tensions commerciales et relancer la coopération économique. Mais derrière les appels au dialogue, les désaccords restent profonds, Cléa Broadhurst.
10: Alors que les tensions commerciales se multiplient entre la Chine, l'Europe et les États-Unis, Pékin devrait profiter de cette visioconférence pour défendre son rôle dans l'économie mondiale. Les autorités chinoises rejettent les accusations occidentales de concurrence déloyale et de surcapacité industrielle. Selon elles, si la Chine exporte massivement des voitures électriques, des batteries ou des panneaux solaires, c'est avant tout parce qu'elle est devenue plus compétitive. Pékin devrait également réaffirmer son attachement au libre-échange et dénoncer les barrières commerciales qui se multiplient de part et d'autres de l'Atlantique. Un message particulièrement adressé à l'Europe qui cherche à réduire sa dépendance économique vis-à-vis de la Chine. Cette rencontre intervient aussi dans un contexte de nouvelles tensions entre Pékin et Bruxelles. L'Union européenne envisage de sanctionner plusieurs entreprises chinoises accusées de soutenir indirectement l'effort de guerre russe, une décision vivement critiquée par la diplomatie chinoise. Au-delà des divergences, la participation de Pékin à cette initiative française montre aussi une préoccupation commune, éviter qu'une nouvelle guerre commerciale ne vienne fragiliser davantage une économie mondiale déjà en ralentissement. Cléa Broadhurst, Pékin, RFI.
20: Et au G7 à Évian cette semaine, la venue annoncée de Volodymyr Zelensky, Emmanuel Macron dit l'avoir invité pour recréer, je cite, de la convergence en soutien à l'Ukraine. La guerre au Moyen-Orient s'invitera elle aussi au sommet avec la participation de l'Égypte, de l'Arabie Saoudite, du Qatar et des Émirats Arabes Unis.
19: En Guinée, les suites d'un nouveau drame dans une mine d'or artisanale.
20: RFI vous l'annonçait hier matin, 11 morts, des blessés et de nombreux disparus en début de semaine dans l'éboulement d'un terrain sur une mine artisanale d'or paillage à Quintignan dans l'extrême nord-est de la Guinée. Un événement hélas fréquent dans la région où des ressortissants ouest-africains exploitent parfois au péril de leur vie les richesses du sous-sol. À Conakry, Mokhtar Bam.
12: Sur le terrain, des opérations de recherche se poursuivaient hier mercredi, 4 jours après le glissement de terrain. Les conditions sont particulièrement difficiles en pleine saison des pluies et le matériel manque pour tenter de retrouver d'éventuels survivants ou d'autres victimes ensevelies sous les décombres. Selon des sources sécuritaires et humanitaires, 2 camions Ben auraient été ensevelis lors du glissement de terrain, ce qui fait craindre un bilan plus lourd. L'un des camions transportait 18 personnes, 7 ont réussi à s'échapper, 4 ont été blessés et les 7 autres ont été tués. Un second camion est également enfoui sous les décombres. La population locale et les familles endeuillées dénoncent l'exploitation en dehors de toute mesure de sécurité et de contrôle des mines artisanales abandonnées, des lieux où les orpailleurs clandestins prennent des risques considérables dans l'espoir de trouver de l'or. Elle dénonce le non-respect des règles de sécurité dans de nombreux sites artisanaux où les contrôles sont limités et les mesures de prévention insuffisantes. Mokhtar Bakonakri, RFI.
19: Dans l'actualité en bref également, la France et Patrick Bruel devant la justice.
20: L'ancienne idole de la chanson française mise en examen hier soir dans 4 affaires de viol et d'agression sexuelle. Une douzaine d'autres plaintes pour des faits similaires ont été joints au dossier. Patrick Bruel ressorti libre hier soir. Il échappe à la détention provisoire que réclamait le parquet, mais il est désormais placé sous contrôle judiciaire avec l'interdiction notamment de quitter le territoire français, d'entrer en contact avec les victimes ou leurs familles, ou encore de fréquenter des salons de massage. Il devra aussi s'acquitter d'une caution de 500 000 euros.
19: Et puis Julien, alors qu'une nouvelle vague de chaleur s'apprête à toucher l'Europe, certains des plus grands spécialistes du climat publient aujourd'hui une mise à jour de leurs prédictions.
20: Le rapport d'un consortium international de 73 chercheurs publié ce jeudi dans la revue scientifique Earth System Science Data, ils estiment que le réchauffement de la planète atteindra 1,5 degré de plus par rapport à l'ère pré-industrielle dès 2030. Dans à peine 4 ans, c'était le seuil à ne pas dépasser fixé par l'accord de Paris pour la fin du siècle. Jeanne Richard.
9: Nos émissions de gaz à effet de serre atteignent un niveau record. Or, ces gaz s'accumulent dans l'atmosphère et ils piègent de plus en plus de chaleur sur Terre. Résultat, l'année dernière, les températures du globe ont augmenté de plus 1,37 degrés par rapport au siècle dernier. Aurélien Ribes, chercheur à Météo France.
14: Le rythme de ce réchauffement induit par les activités humaines est actuellement de 0,27 degrés par décennie. C'est un rythme sans précédent. Si on extrapole la tendance actuelle, on arrive à peu près à 1,5 degré aux alentours de 2030.
9: Il ne reste donc plus beaucoup de temps, complète Pierre Friedlingstein du CNRS.
15: Le budget carbone restant est de l'ordre de 130 milliards de tonnes de CO2. Donc c'est la quantité d'émissions qu'on peut émettre dans le futur pour rester compatible avec un réchauffement qu'on limite à 1,5 degré. Donc c'est l'équivalent de 3 ans d'émissions de CO2 au rythme actuel.
9: Les 3/4 de ces émissions sont directement dues à notre utilisation des énergies fossiles, pétrole, gaz et charbon. Les chercheurs appellent donc à intensifier massivement les efforts pour s'en passer au cours de cette décennie critique pour freiner le réchauffement planétaire.
20: Jeanne Richard.
19: Merci à vous Julien Coquelleroy et à tout à l'heure.

0: les supporters attendent ça, la Coupe du Monde commence et nous ce matin, on dresse un peu le tableau de l'événement. Pour ça, on a invité ni plus ni moins qu'un ancien joueur, le Camerounais Benjamin Mukanjo, et sans doute le plus grand spécialiste du foot africain, Claude Leroy. Pendant 2 heures, on va parler de foot, bien sûr, des équipes, des favoris, des revenants, des petits nouveaux aussi il y en a, et puis tous les à côté, hein, l'Amérique de Trump qui accueille l'événement, les polémiques, la guerre aussi en toile de fond, on n'oubliera pas de donner nos pronostics aussi au-delà de l'Espagne, la France, le Brésil, le Portugal, quelle équipe va faire cette Coupe du Monde, le Maroc, le Sénégal, quelle pourra être la surprise, la belle histoire. Avec le service des sports d'RFI, on va vous présenter le dispositif prévu sur votre radio pour suivre l'événement. On écoutera aussi les musiques de la Coupe du Monde avec DJ Festmaker, ça va être super, on en parle donc de tout ça à partir de 8h10, heure de Paris. Ce sera à suivre, je précise, hein, sur votre radio et sur notre chaîne YouTube en direct.
1: Merci Andréane, ce maillot de foot et ces chaussures à crampons vous vont très bien. Avec 48 équipes en compétition pour ce mondial, il y a les grosses machines du foot et il y a les plus modestes. On va à la rencontre, vous le savez, des 48 sélections tout au long de la journée sur RFI. Nous voici au Cap-Vert, 500 000 habitants et une toute première participation à la compétition. Les Cap-Verdiens joueront lundi prochain, le 15 juin, face aux Espagnols. Rien que ça, le Cap-Vert à la Coupe du Monde, petit pays, très grand événement. Un grand reportage de Pauline Guillou, dont voici un extrait.
2: Dans une ambiance digne des stades les plus chauds, musique, chants, drapeaux et aide d'honneur, avant le grand départ des requins bleus en route pour leur rêve américain. Nous sommes à 30 km au nord de Praia, la capitale, dans le stade municipal de Santa Cruz, au bout des routes sinueuses qui traversent l'île de Santiago. Un terrain synthétique, situé à moins de 500 mètres de la mer, balayé par des rafales de vent chaud, un décor bien loin des pelouses américaines qui attendent les joueurs de la sélection capverdienne. Mais un retour aux sources pour Ryan Mendes, le capitaine, qui veut prendre des forces.
3: En ce moment, c'est deux fois plus, on va dire. Donc, c'est l'effet Coupe du Monde. Ça nous fait plaisir. Ça leur fait plaisir aussi parce qu'ils nous voient et puis on est tous ensemble pour ce magnifique cadeau que Dieu nous a donné d'être qualifiés pour la Coupe du Monde.
2: Des passes, des jongles, quelques tirs au but, une petite séance pour une sélection qui enchaîne un tour express de l'archipel. L'objectif, c'est surtout de passer un peu de temps avec les plus jeunes supporters. Eux ont des étoiles dans les yeux. Ils s'agglutinent sur les rambardes qui les séparent de leurs idoles. Et puis il y a les plus téméraires, qui osent même sauter du mur de 2 mètres pour rejoindre les joueurs sur le terrain. Les autres tendent toutes sortes d'objets pour un autographe de leur héros de l'été. Maillots, casquettes, affiches, et même des bouteilles d'eau en plastique. Mais visiblement, ça n'a pas de prix.
4: C'est le plus important, donner l'espérance aux enfants.
5: Je crois que c'est ce qui est le plus important au final. Donner de l'espoir aux enfants. Ça ne dure qu'une journée, c'est très peu de temps. Mais l'espoir est là. Nous voulons que tout le monde soit derrière nous. Au-delà de l'objectif sportif, l'objectif est aussi de représenter le pays parmi toutes les sélections du monde. C'est la sélection de tout le monde. Alors chacun d'entre nous doit porter un peu du drapeau du Cap-Vert avec lui, pour l'emmener aux USA.
1: Le Cap-Vert à la Coupe du Monde, petit pays, très grand événement. Grand reportage de Pauline Guillou que vous retrouvez d'ores et déjà en podcast sur le site du RFI ou l'application RFI Pure Radio. Les Cap-Verdiens auront donc fort à faire pour leur premier match face à l'Espagne. L'Espagne, championne d'Europe en titre, l'une des équipes favorites de cette Coupe du Monde, avec celui qui pourrait bien être la star du mondial. Lamine Yamal, à 18 ans, il est le prodige du Barça et de la sélection. Fils d'immigrés, sa mère est originaire de Guinée équatoriale. Son père marocain, Lamine Yamal, a grandi en banlieue de Barcelone. Et c'est tout un pays qui est derrière lui. Son portrait avec Élise Gazangel.
6: Il n'a que 18 ans, mais il est loin d'être un nouveau footballeur. Lamine Yamal a débuté avant ses 16 ans dans la première équipe du Football Club Barcelona et quelques mois plus tard dans la sélection espagnole. Il raconte à ESPN, la chaîne sportive américaine.
7: Quand un ami m'a dit que j'allais intégrer le Barça la prochaine saison, j'ai regardé ma mère parce que je pensais que c'était une blague. Et pourtant, elle a confirmé. Alors je suis remonté en courant chez moi avec un ami et on a joué à la play avec le Barça.
6: Comme tous les jeunes de son âge, Lamine Yamal est aussi très actif sur les réseaux. Photos en famille, en vacances, mais aussi plus engagé comme l'enfant.

0: Lorsqu'en mai dernier, il a publié un cliché de lui brandissant un drapeau de la Palestine lors de la célébration du titre de Liga du Barça, un geste salué par le président du gouvernement, Pedro Sánchez.
1: Lamine Yamal, pour avoir simplement brandi le drapeau palestinien, a été critiqué par le gouvernement de Netanyahou. D'ici, nous envoyons tout notre soutien à ce sportif et au peuple palestinien.
0: Fils d'immigré, le footballeur qui accumule les records de précocité est aussi celui qui vend le plus de maillots à son nom dans le monde. Quant à celui de la sélection, il espère qu'il portera bientôt une deuxième étoile. Élise Gazangel, Barcelone, RFI.
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2: Mais oui, c'est bien ici le coup d'envoi de ce mondial, ce soir donc, mais les supporters français vont devoir patienter encore un peu, ce n'est que mardi prochain que les Bleus feront leur entrée dans la compétition. L'équipe de France affrontera le Sénégal pour son premier match, ce sera le 16 juin à New York. En tribune, plusieurs centaines de fans français auront la chance d'assister à la rencontre. Ce déplacement aux États-Unis, ils l'attendent avec impatience, malgré le casse-tête logistique que ça représente. Les billets d'avion, l'hébergement, les visas, les transports entre les villes hôtes, tout ça est bien compliqué. Reportage d'Amélie Beaucourt.
4: Et ça passe. Et ça passe, et l'Argentine est championne du monde.
5: Ce soir de décembre 2022, Mathias en garde évidemment un très mauvais souvenir. Quatre ans après, il veut sa revanche.
6: Oh, une petite finale France-Argentine, parce que je l'ai encore en travers la gorge 2022. J'y étais, ça m'a hanté quelques semaines. Donc, une petite finale France-Argentine avec, par contre, une victoire tranquille. Pas de pénalty, un 3-0 propre, qu'on passe à autre chose et qu'on récupère la troisième étoile.
5: Depuis 2014, il suit l'équipe de France dans ses déplacements en Coupe du Monde. Dans quelques jours, il sera dans l'avion direction New York où les Bleus disputent leur premier match.
6: On a hâte et excité. C'est la plus longue compétition jamais produite parce que ça va durer quasiment plus de 5 semaines. 48 équipes, ça va être plutôt un marathon, non, mais par contre on va tout donner à chaque match.
7: À quelle ambiance est-ce que vous vous attendez sur place?
6: Alors, comme c'est disséminé sur tout le territoire, on va être très peu de pays dans la même ville. Donc c'est vrai que ça va être nous qui allons devoir mettre l'ambiance.
5: Un voyage organisé avec l'association de supporters Irrésistible Français. 600 adhérents ont pu bénéficier de l'option Follow My Team, qui leur garantit des places à des prix plus abordables que ceux du marché, mais uniquement sur les matchs des Bleus.
6: Ça nous coûte 50 euros par match. On s'engage à les payer. Si la France, malheureusement, est éliminée avant, on est remboursé. Mais en tout cas, on est assuré d'avoir nos billets jusqu'à la finale de l'équipe de France. Voilà. Donc, pour vous donner un ordre d'idée, aujourd'hui, la finale, le premier prix pour la finale, c'est 3600 euros. Donc nous, pour 480 euros, on va potentiellement aller, on va y aller, jusqu'à la victoire finale. Et on va récupérer la troisième étoile à 480 euros, donc ça fait pas cher l'étoile.
5: Si les deux premières semaines sont déjà organisées, la logistique risque de se compliquer à partir des 16e de finale.
6: Vu qu'on va devoir bouger à l'intérieur, je vais partir avec une valise cabine pour éviter les frais. Trois maillots d'équipe de France, les écharpes d'équipe de France, une paire de baskets et puis on lavera sur place.
5: Fabrice, lui aussi, sera du voyage accompagné de son fils, adolescent. Une Coupe du Monde onéreuse qu'il prépare financièrement depuis 2 ans. Pour lui, ce sont les dépenses liées à la vie sur place qui sont les plus désagréables.
8: À New York, pour aller au stade de MetLife, normalement le billet, je crois, était à 6 ou 7 dollars en aller-retour. Ils ont mis des places à 100 dollars, 150 dollars. À Boston, c'est pire encore parce que le stade est à, je crois, 50 ou 60 kilomètres de Boston. Et la seule solution qui est proposée par la FIFA, c'est un train qui coûte 80 dollars l'aller-retour. C'est ça qui gêne le plus. Alors que si aujourd'hui vous allez voir un match dans ce même stade, je crois que le club s'appelle les Patriots, vous avez des billets qui sont à 10, 15 dollars.
5: Une mauvaise surprise qui va malheureusement se ressentir en tribune.
8: Les personnes qui vont aller à la Coupe du Monde, ce sont des personnes très aisées, et seules au stade, il n'y a plus de famille. Parce que c'est un budget, et je trouve ce qui est vraiment dommage, parce que ça enlève l'essence originelle du football, qui est joué par les enfants avant tout, qu'on soit garçon ou qu'on soit fille, on a joué au football dans la cour de récréation. Et là, aujourd'hui, moi, ce qui me manque, c'est un peu la notion familiale.
5: Aux alentours des stades, les tarifs des chambres d'hôtel ont également augmenté de 55% par rapport à la même période l'année dernière, d'après le New York Times. À tous les niveaux, le Mondial 2026 sera donc le plus cher de tous les temps.
2: Reportage d'Amélie Beaucourt. Les vrais fans des Bleus ont évidemment glissé dans leur valise le maillot officiel de l'équipe de France. Enfin, l'un des deux maillots, hein, puisque vous savez que chaque équipe a deux versions. Il y a la version domicile, dit home, et la version extérieure, dit away. Et chez les supporters français pour cette édition, c'est le maillot extérieur qui est visiblement le plus apprécié. Thomas Doueret s'est rendu à la boutique officielle de la Fédération française de football à Paris.
9: Les yeux rivés sur la machine à flocage, Quentin, 21 ans, a enfin trouvé la perle rare. Le maillot que portent les joueurs de l'équipe de France à l'extérieur.
10: Je le voulais absolument. Ça fait peut-être trois semaines, un mois que je le cherche. Je suis venu ici, mais j'ai du coup pas la bonne taille. Je suis allé au Nike, je suis partout. Je le trouvais pas, indisponible partout.
9: Il a dépensé 130 euros en tout, mais pour lui, cet investissement en vaut la peine.
10: Le vert comme ça, je me dis que ça sera un maillot qui va rester quand même historique. Moi, je trouve que ça sort de l'ordinaire, justement pas un maillot blanc. Même le coq en bronze comme ça, ça rappelle les couleurs de la Statue de la Liberté.
9: Le maillot extérieur, appelé away, a même dépassé le maillot home, de couleur bleue, que portent les joueurs de l'équipe de France pour les rencontres à domicile. Une surprise selon François Vasseur, directeur marketing de la Fédération française de football.
11: Habituellement, on vend à peu près 75-80% de maillots home. C'est l'inverse sur cette année, où on est sur des ventes, on va dire, de 70-75% de maillots away, qui pour le coup est moins présent en distribution, puisque les boutiques et les retailers en ont moins commandé.
9: Une explosion des ventes liée selon lui à son design et au fait qu'on puisse le porter en dehors des terrains de foot.
11: Le maillot de foot, il sort un peu des codes sportifs. Et ce maillot-là, spécifiquement, il a un côté beaucoup plus lifestyle peut-être que les précédentes collections qu'on a pu faire.
9: La Fédération française de football compte continuer à capitaliser sur le succès de ce croisement entre maillot de foot et pièces de mode. Une collection en collaboration avec la marque de luxe Jacquemus sort aujourd'hui.
2: Thomas Doueret sur RFI. Notre édition spéciale 8h10, heure de Paris, c'est avec Andréane Mellard. Un peu de musique puisque vous l'attendez, vous l'espérez. Voici la chanson officielle de cette Coupe du Monde de foot. Ça s'appelle Die Die et c'est avec Shakira et Burna Boy.

0: Shakira et Burna Boy qui chanteront Die Die ce soir à Mexico lors de la cérémonie d'ouverture de cette Coupe du Monde de football 2026. Vous restez avec nous, l'info revient dans une minute.
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0: 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Il est 7h30 à Paris, 5h30 en temps universel. RFI Matin, le journal avec Édouard Dupénoat. Bonjour Édouard.
6: Bonjour Arnaud, bonjour à toutes et à tous.
0: Coupe du monde de football, coup d'envoi, journée spéciale sur RFI.
6: Et cette édition est à l'avenant, bien sûr, puisqu'elle s'ouvre en duo avec le service des sports de la Radio Mondiale. Pauline Guillou est à mes côtés pour nous parler du coup d'envoi ce soir, bien sûr, pour nous parler des stars africaines sur lesquelles il va falloir garder un œil attentif pendant ces 5 semaines de compétition, on l'espère pour elle. RFI qui pose ses bagages aujourd'hui dans les 48 pays concernés par la Coupe du Monde. Nous sommes en Tunisie dans quelques minutes. C'est un pays qui boude un peu ses aigles de Carthage, vous allez l'entendre. L'actualité africaine proprement dite ce matin. La suite de nos enquêtes Mozambique expose l'impossible travail des journalistes empêchés et la mise en cause des autorités dans certaines de ces entraves. Un syndicat de médecins en grève aujourd'hui en République démocratique du Congo. Travail impossible, disent ces blouses blanches face à l'épidémie d'Ebola. Ebola et les États-Unis qui demandent beaucoup de fermeté aux pays européens depuis plusieurs semaine. Pays européens qui la leur refusent d'ailleurs.
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6: Trêve de suspense, Pauline Guillou, bonjour.
7: Bonjour tout le monde.
6: C'est le jour J, 48 sélections, 3 pays organisateurs. Et à la fin, un seul trophée, c'est donc le début de la Coupe du Monde.
7: Effectivement, et qui pour succéder à l'Argentine, championne du monde en 2022, il y a du monde qui prétend au titre suprême. Jamais la Coupe du Monde n'avait rassemblé autant de sélections, 104 matchs à regarder, rien que ça, quel bonheur hein. 48 pays donc que vous allez découvrir au fur et à mesure de la journée. Algérie, Espagne, Brésil, Ouzbékistan, Nouvelle-Zélande, Cap-Vert. Et puis l'un des pays hôtes de ce tournoi qui vibre et respire football tout au long de l'année, c'est le Mexique, où se trouve le stade Azteca de Mexico, qui accueille le match d'ouverture du tournoi. 83 000 places, attention les oreilles, et attention à la pression du côté de Mexico.
8: Pression maximale autour de la sélection mexicaine. Les supporters, comme Antonio, ont pour la plupart les mêmes ambitions.
9: On devrait atteindre au minimum les quarts de finale pour dire que c'est réussi. Sinon, même si c'est un rêve un peu fou, être champion, ce serait l'idéal.
8: Il faudra d'abord bien débuter. Invaincu depuis 8 matchs et victorieuse de ses 3 amicaux de préparation, l'équipe du sélectionneur Javier Aguirre s'avance en grande favorite en ouverture face à l'Afrique du Sud.
10: L'avantage de jouer à la maison doit se remarquer. 2240 mètres d'altitude avec notre public, bien sûr que ça peut jouer en ta faveur. Le résultat sera très important, mais aussi la manière, et je crois que nous sommes préparés physiquement et mentalement pour n'importe quel scénario. Favori ou pas, ce Mexique a les idées et des objectifs très clairs.
8: Javier Aguirre avait connu en tant que joueur le mondial 1986 où, comme en 1970, le Mexique avait réalisé sa meilleure performance à ce jour, un quart de finale. Objectif, faire au moins aussi bien tout en rêvant d'une finale à New York le 19 juillet prochain. Victor Misistrano, Mexico, RFI.
7: Et Victor qu'on retrouvera ce soir pour Mexique-Afrique du Sud, coup d'envoi 19h temps universel, à suivre en direct et en intégralité sur les antennes africaines de RFI.
6: Ce qui lui laisse quelques heures pour soigner ses cordes vocales. Parmi ses 48 sélections, 10 sont africaines. C'est un record pour le continent.
7: Maroc, Tunisie, Égypte, Algérie, Ghana, Cap-Vert, Afrique du Sud, Sénégal, Côte d'Ivoire, RDC. Une grande première pour le Cap-Vert, un retour pour la RDC, l'Algérie ou l'Afrique du Sud. Et parmi ces 10 sélections, certaines sont très ambitieuses, notamment notamment les deux pays finalistes de la dernière CAN, Maroc et Sénégal, avec plusieurs grands joueurs africains très attendus sur la plus grande scène du football mondial. On va faire une petite revue d'effectifs avec Baptiste Lezuc.
11: Tout sourire, ballon de basket en main, Sadio Mané s'essaye au tir à 3 points, mais c'est d'autres filets que la star des Lions de la Teranga espère faire trembler pour sa deuxième Coupe du Monde. Dans une sélection qui se voit bien embêter les favoris, Sadio Mané reste à 34 ans l'arme numéro 1 de l'attaque sénégalaise. Ses 34 bougies, Mohamed Salah les soufflera lui le 15 juin, jour de l'entrée en lice de l'Égypte contre la Belgique. Objectif pour le Pharaon, mener sa sélection vers une première victoire en phase finale d'un mondial et pourquoi pas créer la surprise.
12: Voilà. C'est génial, c'est formidable d'être à la Coupe du Monde, d'atterrir ici aux États-Unis. Je pense que tout le monde a une chance, on va donner le meilleur de nous-mêmes et on verra bien, j'espère qu'on ira loin.
11: Et puis il y a les Marocains avec Achraf Hakimi et Brahim Diaz en leader technique. Pour Patrick Juillard, consultant Radio Foot International, les deux Lions jouent gros cet été.
13: Brahim Diaz qui a beaucoup à se faire pardonner depuis la finale de la CAN, on ne rappellera pas son pénalty manqué. Et Hakimi qui a eu une saison un peu compliquée au PSG, peut-être que on va voir le meilleur moment de sa saison justement à cette Coupe du Monde puisqu'il s'est préparé en conséquence.
11: Enfin, il ne faudrait pas oublier Antoine Semenyo. À 26 ans, l'un des nouveaux visages de la Première Ligue mènera une équipe ghanéenne en pleine reconstruction.
6: Baptiste Leduc. Et puisqu'on parlait du Sénégal, parlons de leurs premiers adversaires. Les Français, en l'occurrence.
7: Exactement, et ça y est, les Bleus vice-champions du monde sont arrivés cette nuit à Boston, à 6 jours du début de leur Coupe du Monde, face donc au Sénégal. Des Bleus qui ont été accueillis par quelques fans à leur arrivée à l'aéroport et puis aux abords de leur hôtel, et qui ont donc maintenant moins d'une semaine pour s'acclimater aux fortes températures de la côte est des États-Unis avant leur premier match.
6: À Pauline Guillou, merci beaucoup. Vous évoquiez ce mondial XXL à 48 équipes, et parce qu'il y a un i dans Radio France Internationale et que nous sommes décidément partout, on se rend tout de suite en Tunisie.
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6: Oh, c'est un pays qui regarde ce mondial avec méfiance, alors que les supporters des clubs tunisiens font partie des plus incandescents du monde. Il n'y a pas de ferveur particulière cette année derrière les Aigles de Carthage, en cruelle panne de victoire et d'inspiration dans leurs derniers matchs amicaux. Attention tout de même, ça ne veut pas dire que le public va bouder les matchs. Simplement, celles et ceux que rencontre notre correspondante expliquent qu'ils vont regarder, oui, mais avec scepticisme. Reportage Lilia Blaise.
15: Dans les cafés du quartier de Larouina à Tunis, certains cafetiers attendent d'un pied ferme le premier match de la Tunisie le 15 juin prochain. Dans son café populaire appelé Café Football, Abdelselem a déjà prévu d'ouvrir toute la nuit et d'accrocher deux nouveaux téléviseurs dans la salle principale.
16: Croyez-moi, les Tunisiens, ça ne les dérange pas que ce soit une heure tardive. Ça reste leur équipe et leur pays. Ils vont regarder. Je suis sûr qu'il y aura des clients et que le café sera plein. En revanche, j'ai moins confiance dans notre équipe. Franchement, ça ne va pas du tout cette année.
15: Ce pessimisme, Azedine, propriétaire du café Abbassia dans un quartier à quelques encablures, le partage aussi. Lui ne fera pas d'effort avant d'avoir vu un résultat positif de l'équipe nationale.
16: Donc pour ne rien vous cacher, s'il gagne au premier match, je vais me remettre en question et payer l'abonnement de 200 dinars pour la chaîne de sport. Mais là, prendre le risque d'ouvrir tard, de payer des heures supplémentaires à un employé et un abonnement à la chaîne sportive pour l'équipe qu'on a, non. On verra.
15: Maïssa, commerçante, va regarder les matchs de la Tunisie chez elle, même si ce n'est pas la même ambiance.
17: C'est pas réaliste de sortir tard avec le travail le lendemain. Je suis bien équipée à la maison avec mon PC et mon téléphone et j'espère qu'on va gagner.
15: Et il va falloir veiller pour les supporters les plus fidèles. Le premier match contre la Suède démarrera à 3h du matin, heure tunisienne. Lilia Blaise, Tunis, RFI.
6: Cette Coupe du Monde de football et ce coup d'envoi à laquelle RFI consacre une longue édition spéciale. Dans un peu plus d'une demi-heure, autour d'Andréane Mellard et de ses invités, et puis Juan Gomez arbitrera la troisième mi-temps pour appel sur l'actualité, 8h10 en temps universel. Pour l'heure, en temps universel, toujours, il est 5h38. Et on en vient à la suite de cette enquête que RFI vous propose au Mozambique. Troisième volet ce matin de ces Mozambique Exposed dans le cadre d'un consortium de journalistes coordonné par Forbidden Stories. On reste dans le Cabo Delgado, région du nord du pays particulièrement riche en ressources naturelles, meurtrie depuis une dizaine d'années par la violence d'un groupe terroriste, les Shebab, qui ont prêté allégeance à l'État islamique. Cette région est très peu médiatisée, y compris au Mozambique proprement dit, et pour cause. Les journalistes sont régulièrement victimes d'intimidations. Certains ont été assassinés, d'autres ont disparu. et de nombreuses organisations de défense des droits de l'homme accusent les autorités d'être les auteurs de ces attaques contre la liberté de la presse. Gaël Alex.
18: Dans la ville de Montepuech, Arlindo Chissalé couvre la crise post-électorale pour un média en ligne. Nous sommes le 4 janvier 2025, 3 mois après les élections générales. Un jeune militant de l'opposition vient d'être tué.
19: Derrière moi se trouvent des jeunes de la province. Ils sont très accablés par la mort d'Abdoulaye.
18: C'est la dernière vidéo d'Arlindo Chissalé. 3 jours plus tard, alors qu'il voyage en bus de Pemba à Nacala, il est arrêté par des hommes en uniforme. Depuis lors, ses proches sont sans nouvelles. Son ami, Aboudo Gafouro.
20: Il m'avait prévenu, il savait qu'il était en danger. Il avait reçu des coups de fil de personnes qui font partie du régime et qui lui avaient dit qu'il était poursuivi. Le pouvoir ici est complice de disparition des journalistes d'investigation. Il y a une vraie persécution.
18: Depuis 2020, 4 journalistes mozambicains ont disparu ou ont été tués. 2 d'entre eux étaient dans le Cabo Delgado, une région sous état d'urgence en raison des violences terroristes du groupe Chebab. Une situation que le pouvoir mozambicain tente de cacher, selon Carlos Kwembu, d'Amnesty International.
21: En dépit de ces gigantesques ressources minières, le Cabo Delgado reste la région la plus pauvre du pays. Les autorités ne veulent pas que cette réalité apparaisse. Elles préfèrent passer le message que le conflit est généré par des bandits qui viennent de l'étranger et que ce sera vite réglé.
18: La famille d'Arlindo Chissalé a signalé sa disparition à la police de Pemba, mais ne sait toujours pas si une enquête est en cours. Gaël Alex, de retour de Pemba, Nairobi, RFI.
6: Tous les volets de cette enquête que vous lirez et que vous retrouvez sur notre site internet, le www.rfi.fr. Le 3e syndicat de médecins de République démocratique du Congo appelle à une grève à durée indéterminée à compter d'aujourd'hui. Le SILIMED, en l'occurrence, syndicat libre des médecins, qui dénonce l'absence de réponse du gouvernement à ses revendications salariales, mais aussi et surtout des conditions de travail largement insuffisantes, particulièrement dans le contexte sanitaire actuel dans la province de l'Ituri, en proie à Ebola. Les médecins en première ligne, bien sûr, face à cette épidémie. Alexandra Branjon, l'organisation parle de milliers de médecins impayés.
22: Près de 2500 médecins du secteur public n'ont pas reçu leur salaire depuis plusieurs mois, affirme ce syndicat qui appelle à la grève. Il dénonce des salaires et des primes impayés, de mauvaises conditions de travail et une précarité de la profession, alors que les médecins sont en première ligne pour lutter contre l'épidémie d'Ebola, déplore le docteur André Kasongo-Kasomboi, secrétaire général de SILIMED.
23: Ils sont impayés. La couverture de santé reste impayée dans les provinces, ça fait plus de 11 mois. Et il doit combattre un virus. On ne va pas continuer à motiver les gens à aller combattre Ebola, tandis qu'ils sont impayés.
22: 3 médecins sont décédés en Ituri depuis le début de l'épidémie, il y a un mois. Le dernier, un jeune médecin, décédé dimanche dernier à Niakoundé, près de Bounia. Pour ce médecin d'un centre de santé de l'Ituri qui souhaite rester anonyme, ces mauvaises conditions de travail pèsent sur le moral du personnel de santé.
24: Nous avons autant de mois sans être payés, alors que les conditions dans lesquelles nous travaillons ne sont pas du tout bonnes. Moi-même qui vous parle ici, je n'ai même pas de salaire. Moi, je ne reçois que des primes, alors que les primes, on peut couper à tout moment. Il n'y a pas une motivation, alors qu'il est en train de courir un risque de vie.
22: Le syndicat assure toutefois que les services d'urgence continueront de fonctionner afin de garantir la prise en charge des cas les plus graves.
6: Alexandra Branjon, cette épidémie d'Ebola et la réponse ferme des Européens aux exigences sanitaires des États-Unis. Après concertation, les ministres européens de la Santé adoptent une position commune. Ils décident de ne pas se plier aux demandes de Washington d'émettre des interdictions d'entrée. Depuis le début du mois, l'administration Trump pousse pour que l'Europe se barricade, elle aussi, face aux ressortissants des pays touchés par l'épidémie. L'idée étant que ces ressortissants pourraient ensuite venir aux États-Unis, justement pour le mondial de foot. Vincent Souriau, faites comme nous, exige donc Washington.
25: Le credo de la diplomatie américaine, nous avons pris des mesures fortes contre Ebola, il est temps que le reste du monde en fasse de même. Autrement dit, l'administration Trump veut que l'Europe s'affranchisse des règles sanitaires établies par l'OMS, l'Organisation Mondiale de la Santé, et que les 27 adoptent la posture radicale des États-Unis, interdire à tous les voyageurs en provenance de RDC, d'Ouganda ou du Soudan du Sud d'entrer en Europe. Le ministère des Affaires étrangères à Washington ne s'en cache pas, il s'agit s'agit avant tout de protéger la santé des Américains. Alors que la Coupe du Monde s'ouvre aujourd'hui, nous ne pouvons pas nous permettre, affirme Marco Rubio, le chef de la diplomatie, d'importer Ebola sur notre territoire. Marco Rubio, qui devrait nommer dans les tout prochains jours un émissaire chargé d'orchestrer la politique des États-Unis contre l'épidémie et de coordonner le travail des différentes agences fédérales impliquées dans ce dossier. Vincent Souriau, Washington RFI.
0: 12 ans de présence et puis il s'en va. Nous sommes en Centrafrique maintenant, où la MINUSCA a officiellement rétrocédé hier, mercredi, sa base de Mbaïki. Nous sommes dans la préfecture de la Lobaye. Rétrocession donc à l'État centrafricain. Il s'agit de la 6e base transférée aux autorités nationales dans le cadre de la reconfiguration progressive de cette mission des Nations Unies. L'objectif affiché, c'est de fermer ou de transférer au moins 27 bases d'ici la fin de cette année. En remettant ces structures au gouvernement, la mission des Nations Unies transfère aussi plusieurs responsabilités aux autorités nationales, notamment la sécurisation des zones concernées, la protection des civils, ainsi que l'entretien de certaines voies de communication. Et cela suscite plusieurs attentes. Reportage RFI, Rolf Steph Domialeux.
2: La fanfare militaire donne le rythme, mais ce n'est pas un adieu, plutôt un simple au revoir. La MINUSCA plie bagage à Mbaïki ainsi que dans 5 autres localités du pays. Toutefois, le contingent tunisien relevé ici sera redéployé vers une autre région encore sensible de la République centrafricaine. Valentine Rougouabiza, chef de la MINUSCA.
3: Le contingent tunisien qui se trouvait ici, à partir de demain, est en route pour aller à Bamba. Donc, c'est simplement repositionné dans d'autres bases où nous avons encore des tâches très importantes.
2: Même si la région de la Lobaye retrouve progressivement la paix et bénéficie du redéploiement de l'autorité de l'État, les habitants attendent désormais des forces armées centrafricaines qu'elles consolident les acquis sécuritaires. C'est le souhait de Johan Mambisi, habitant de Mbaïki.
4: La sécurité est essentielle et cette base revêt une importance stratégique pour notre préfecture. Depuis une décennie, la présence de la MINUSCA nous rassure. Nous demandons aux forces de sécurité de prendre le relais avec efficacité. Ces derniers jours, nous avons constaté une recrudescence des actes de banditisme, notamment des coupeurs de route et des braquages dans la région, cela doit cesser.
2: La MINUSCA est confrontée à une réduction de ses effectifs civils et militaires en raison d'une baisse de 15% de son budget alloué par les partenaires internationaux. Rolf Steve Domialeux, Bangui, RFI.
0: Deux mots avec d'abord la Guinée pour vous parler de cet éboulement de terrain sur une mine artisanale d'orpaillage. Il a fait au moins 11 morts, plusieurs blessés ainsi que de nombreuses personnes encore disparues. Cela s'est passé en début de semaine à Quintignan dans l'extrême nord-est du pays, selon un bilan encore provisoire qui a été fourni par des secours et par plusieurs sources locales. Et puis sur le Sénégal, enfin, le tribunal de grande instance de Dakar qui renvoie au 22 juillet prochain, l'affaire qui oppose l'ex-ministre du Tourisme, Mamba Nian, à Ousmane Sonko, désormais président de l'Assemblée nationale. Report accordé à la demande des avocats d'Ousmane Sonko. Pour rappel, Mamba Nian réclame le paiement de 200 millions de francs CFA de dommages et intérêts auprès d'Ousmane Sonko. Et cela après que la Cour suprême a confirmé l'année dernière une condamnation pour diffamation le visant, ce que le président de l'Assemblée nationale continue de contester. Radio France Internationale à Dakar, il est 5h47 et vous êtes tout de suite avec Arnaud Pontus.
5: Merci à vous Edouard Dupénois. RFI Matin jeudi 11 juin, c'est journée spéciale Coupe du Monde de football sur RFI avec une édition spéciale à suivre dans moins de 25 minutes maintenant. Et d'ici là, on déroule le programme habituel. Avec l'actualité des matières premières pour commencer, et Aurélien Devernois. Bonjour Aurélien.
9: Bonjour, bonjour à tous.
5: Gros plan sur un marché qui ne cesse de grossir, celui de la volaille et singulièrement du poulet. Les enseignes de restauration rapide qui lui sont exclusivement consacrées sont d'ailleurs en train de se multiplier. En France, où la consommation a progressé de 25% depuis 2020, progression aussi en Afrique, un succès qui pourrait encore prendre de l'ampleur dans les prochaines années.
9: Master Poulet, Tasty Krusty, c'est fast-food 100% poulet éclose à toute vitesse en France, donnant même des sueurs froides aux géants américains du secteur KFC. Leur recette est simple, des plats vendus à des prix quasi imbattables, 2,50€ la cuisse, 4€ le demi-poulet. Résultat, 37% de la consommation de volaille se fait désormais en restauration en France, contre 8% il y a 20 ans, explique Yann Nedelec, directeur de l'Envol, l'interprofession de la volaille de chair.
5: Oui, sauf que cette croissance ne bénéficie pas aux producteurs français.
9: En effet, ce sont la Belgique, les Pays-Bas et surtout la Pologne qui se taillent la part du lion. En 4 ans, les exportations polonaises en direction de la France sont ainsi doublées à 320 000 tonnes, suivant le développement de ces nouvelles enseignes. Le secteur de la volaille polonaise est très compétitif, avec des grandes exploitations et des coûts du travail réduits, explique Jean-Paul Simier, expert de la filière viande et co-auteur du rapport Cyclope sur les matières premières. Mais si le poulet polonais ou belge servi dans les nouveaux fast-foods fait parfois grincer des dents, les prix pourraient être encore plus bas s'ils étaient brésiliens ou thaïlandais. Or, le marché européen reste protégé par des normes et droits de douane importants, à l'abri donc des gallinacés low cost qui se déversent sur le reste de la planète.
5: La production de volailles est donc en recherche constante de débouchés.
9: En 2025, 154 millions de tonnes de viande de volaille ont ainsi été produites, en augmentation de 15% en 5 ans. Un record alimenté par un mastodonte mondial, le Brésil, qui concentre un quart des exportations. Et de nouveaux champions se dressent sur leurs ergots, comme la Thaïlande, quatrième exportateur mondial, ou encore l'Ukraine, qui malgré 4 années de guerre, reste 6e. Cette production en pleine croissance doit trouver ses consommateurs. À défaut de pouvoir entrer en Europe, l'un des débouchés les plus convoités de ses exportateurs est donc désormais l'Afrique. Les éleveurs locaux sont globalement peu protégés commercialement et la demande y est très forte. Les nouveaux champions français du fast poulet ne s'y sont d'ailleurs pas trompés. Une franchise Tasty Krusty vient ainsi d'ouvrir à Abidjan.
5: Merci Aurélien Devernois. On retrouve la chronique des matières premières sur RFI.fr, notre application RFI Pure Radio. Il est 5h50 en temps universel. Avec notre grand invité Afrique, on évoque aujourd'hui l'épidémie d'Ebola. Elle continue d'affecter la République démocratique du Congo et la région des Grands Lacs. La riposte sanitaire et humanitaire est en cours, notamment avec l'aide de l'Union européenne qui a mis 170 millions d'euros sur la table. Le week-end dernier, la commissaire européenne à la coopération internationale, à l'aide humanitaire et à la réaction aux crises était une nouvelle fois dans l'est de la RDC, cette fois à Bounia. Adjalabi est notre grand invité Afrique ce matin, en ligne avec Sidi Yansané.
7: Bonjour Adjalabib.
8: Bonjour Sidi.
7: Vous étiez à Bounia la semaine dernière dans l'épicentre de l'épidémie d'Ebola. Quels enseignements en tirez-vous concernant la situation ?
8: L'Union européenne est un partenaire fiable, loyal, fidèle à l'Afrique. Dès l'apparition de l'épidémie, on a envoyé 100 tonnes par exemple de matériel médical, de tentes, de protection personnelle pour les travailleurs humanitaires, mais aller sur place, témoigner de sa solidarité, communiquer, voir comment aussi l'aide est distribuée, comment elle est mise en place, c'est autre chose. Et je crois que ça a été très très bien reçu par les communautés en place.
7: Quel est votre bilan concernant l'arrivée de l'aide, la gestion de l'aide sur place ?
8: Tout d'abord, l'aide est bien parvenue, j'ai pu le constater moi-même. Le corridor Bukavu-Uvira est toujours ouvert, une liaison aérienne humanitaire d'NTB à Bounia a été établi et donc pour les communautés qui sont actuellement touchées par cette épidémie d'Ebola, eh ben c'est extrêmement important parce que ça permet évidemment, grâce à l'ouverture de ces infrastructures logistiques, de faire parvenir l'aide au plus vite. C'est vraiment une ligne de vie. Et ensuite, la communication. J'ai vu les infrastructures sanitaires qui sont mises en place, c'est très important. Il y a eu beaucoup de désinformation dans les communautés qui ont conduit malheureusement à des faits de violence, à vous savez que des tentes médicales ont été brûlées, un hôpital a été attaqué parce qu'il y avait des rumeurs qui disaient que les corps étaient enlevés pour qu'on enlève par exemple les organes vitaux, etc. Bon. Et donc on a pu installer des infrastructures transparentes qui permettent aux familles de garder un contact avec leurs proches quand ils sont suspectés d'avoir été contaminés ou qu'ils sont contaminés de façon avérée. Et donc cette transparence, ça permet d'arrêter de nourrir les peurs fantasmagoriques et de rassurer les familles. Parce que finalement, avoir des solutions africaines pour des problèmes africains, c'est ce qui est le plus important, avec bien sûr le soutien de l'Union européenne. Et ça, ce n'est possible que si les communautés, les populations locales sont dans une relation de confiance avec le corps médical et avec les ONG qui sont sur place.
7: Il y a une semaine, le docteur congolais et prix Nobel de la paix, Denis Mukwege, écrivait dans le journal Le Monde que cette 17e épidémie d'Ebola en RDC pourrait pourrait devenir la plus meurtrière jamais enregistrée, notamment du fait que la souche Boudibugyo soit très rare. Vous qui étiez sur place, vous partagez ce constat alarmant?
8: La dernière épidémie, même si on n'en a pas parlé ici en Europe, elle date seulement d'il y a 5 mois. Ça montre la nécessité d'avoir une réponse durable. Ce qu'on a pour l'instant construit, ce sont des infrastructures qui ne sont pas pérennes. Or, vous le savez, à cause de la guerre qui sévit dans cette région de l'Ituri, entre autres, mais aussi de Goma, le système de santé est sur les genoux. On compte à peu près 3 millions de déplacés dans toute la région. Rien que dans le sud Kivu, le nord Kivu et l'Ituri, c'est près d'un million de personnes déplacées. J'ai moi-même été dans les camps où des dizaines de milliers de personnes sont rassemblées alors que le camp a une capacité seulement de la moitié ou voire d'un dixième avec des conditions sanitaires extrêmement précaires. Tout ça, évidemment, c'est comme si on était assis sur un volcan qui va, à un moment donné ou à un autre, exploser. Donc il est essentiel d'avoir une approche durable, d'avoir un cessez-le-feu aussi, qui soit respecté par toutes les parties prenantes au conflit et de cesser aussi des déforestations sauvages, des exploitations sauvages, des mines de matériaux critiques qui finalement retranchent les animaux sauvages et contaminent en fait. Vous savez que c'est zoonotique, hein, c'est une maladie transmise par les chauves-souris qui est le résultat aussi de la dégradation du milieu naturel.
7: En parlant des États-Unis, il y a la construction très controversée d'un centre d'accueil Ebola au Kenya voulu par les Américains, alors que le Kenya est épargné par le virus. Nous apprenons à RFI que Washington exige également de la part de votre pays, la Belgique, de ne plus accueillir des ressortissants congolais sur son sol. Comment l'Europe fait-elle face aux pressions de Washington sur la gestion de ses propres frontières?
8: Écoutez, l'Europe a une approche basée sur l'expertise scientifique. Nous avons créé, suite au Covid-19 et la pandémie, la haute autorité pour la réponse aux épidémies. Nous monitorons tous les virus qui circulent, par exemple, dans les eaux usées. Nous avons boosté la recherche scientifique. Nous avons aussi notre centre de contrôle des maladies infectieuses. Nous collaborons main dans la main avec Africa CDC, qui est notre partenaire sur place. Maintenant, les États-Unis, qui, eux, ont une toute autre approche, American First. Nous avons plutôt une approche qui vise à soutenir une réponse africaine pour une urgence africaine, mais aussi internationale.
7: Merci, Madame la Commissaire Adja Labib.
8: Je vous en prie.
5: La Commissaire européenne à la coopération internationale, à l'aide humanitaire et à la réaction aux crises, Adja Labib, avec Sidi Yansané, grand invité Africa, retrouvé sur RFI.fr. 7h56 à Paris, c'est l'heure de la Fabrique du Monde avec Abla Junaïdi. Bonjour Abla.
1: Bonjour.
5: Le sujet est incontournable aujourd'hui, alors on va même pas essayer de l'éviter. On parle de la grand-messe du football, la Coupe du Monde au Canada, aux États-Unis et au Mexique. Au-delà du sport, un mondial de foot, c'est évidemment un outil de rayonnement pour un pays organisateur. Mais la fête est déjà en partie gâchée par la politique de Donald Trump. La compétition n'a même pas commencé, que la controverse est déjà là.
1: Oui Arnaud, il y a quelques jours, le président de la Fédération internationale de foot, Gianni Infantino, promettait la plus grande et la plus inclusive des compétitions. Entre le refoulement de l'arbitre somalien Omar Abdulkadir Artane pour des accusations de terrorisme, les fouilles aux frontières jugées humiliantes par certaines délégations, les premiers signaux ne sont guère encourageants. Dans un contexte de guerre au Moyen-Orient, l'équipe nationale iranienne, elle, n'a été autorisée à entrer aux États-Unis que les jours de match.
5: Un climat de peur, hein, c'est ce que décrivent les organisations des droits humains.
1: Oui, comme à chaque événement de cette ampleur, hein, le dispositif sécuritaire s'est sensiblement durci, mais dans son guide du reporter destiné aux journalistes liste couvrant le tournoi masculin, l'ONG Human Rights Watch pointe par exemple le risque que des journalistes, mais aussi des supporters, joueurs ou habitants issus de l'immigration, soient ciblés en raison de leur origine, de leur langue ou de leur apparence. La compétition se déroule dans un contexte de durcissement des politiques migratoires de l'administration Trump, avec les opérations de l'ICE, la police des frontières, contre les communautés immigrées. De quoi brouiller l'image d'unité et d'universalité qu'est censée incarner la compétition.
5: Et pourtant, une vitrine politique, c'est ce qu'on a attend Donald Trump.
1: Bien sûr, le Mexique et le Canada sont co-organisateurs, mais le président américain, dont le pays accueille 75% des matchs prévus, dont la finale, entend bien tirer seul profit de l'événement. En plein milieu de la compétition, on célébrera aux États-Unis le 250e anniversaire de l'indépendance, l'occasion pour Donald Trump de transformer ce rendez-vous sportif en opération de prestige national et en outil de propagande. Ce n'est pas nouveau, hein, sport et politique dans l'histoire ont toujours été de redoutables alliés, même et surtout pour les les régimes les plus durs. Sans dresser de parallèles stricts avec les États-Unis, l'Italie fasciste en 1934 ou la dictature des généraux argentins en 1978 avaient profité de cette vitrine mondiale pour asseoir leur pouvoir. Donald Trump en fait un usage tout aussi intéressé. Intéressé est le mot, dans la mesure où l'on attend pour cette Coupe du Monde masculine la plus importante en taille, en affluence, des profits records. Et cela, c'est tout aussi important pour le président milliardaire.
5: Oui, un acteur est accusé de jouer un rôle de premier plan dans cette dynamique. C'est le patron de la FIFA.
1: Oui, Gianni Infantino, le dirigeant sportif, n'a cessé de complaire à Donald Trump jusqu'à se rendre à sa cérémonie d'investiture l'an dernier, contre tous les usages, ou en lui remettant un prix de la paix de la FIFA, inventé pour l'occasion. Une flagornerie qui fait l'objet de sarcasmes, voire d'interrogations sur la connivence entre les deux hommes. Son absence de réaction tangible à la suite du renvoi de l'arbitre somalien Omar Artane est fustigée. C'est malheureux, mais on ne contrôle pas tout, a finalement avoué hier le dirigeant sportif, perçu comme l'incarnation ultime du foot business. Il fut un temps où l'homme affirmait certains principes. Pas de Coupe du Monde si l'accès aux équipes est entravé, disait-il en 2017. À l'époque, un certain Donald Trump, dont le pays candidatait à l'organisation du tournoi, avait interdit l'entrée aux États-Unis aux ressortissants de 7 pays à majorité musulmane, dont la Somalie et l'Iran.
5: Merci à vous, Abla Junaïdi, la fabrique du monde sur RFI. Ça ne va pas nous empêcher de suivre cette Coupe du Monde, ni l'édition spéciale préparée par Andréane Ménard. Toute l'équipe est là, ils sont dans les vestiaires, mais ils arrivent sur le terrain dans quelques secondes.
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12: Mit Pascal Fournier, guten Morgen. Nach neuen US-Angriffen schließt der Iran die Straße von Hormuz. Der Bundestag berät erstmals über Änderungen am sogenannten Heizungsgesetz und in Nordamerika beginnt die Fußball-Weltmeisterschaft. Das Wetter, viele Wolken, zunächst einige Schauer, im Tagesverlauf trockener bei 14 bis 20 Grad. Die Streitkräfte Irans und der USA haben sich in der Nacht erneut massiv beschossen. Als Reaktion auf US-Angriffe schloss der Iran die Straße von Hormuz erneut komplett für den Schiffsverkehr und kündigte an, jedes Schiff, das versuche, die Meerenge zu passieren, werde angegriffen. Darüber hinaus griffen Irans Streitkräfte auch wieder Ziele in den Golfstaaten an, darunter mehrere US-Militärstützpunkte. ARD-Korrespondent Benjamin Weber.
13: Mit ballistischen Raketen hat die iranische Revolutionsgarde eigenen Angaben zufolge einen US-Stützpunkt in Jordanien angegriffen. Ziele seien amerikanische Flugzeuge gewesen, außerdem militärische Einrichtungen, hieß es in iranischen Staatsmedien. Über Schäden ist nichts bekannt. Iran hat außerdem US-Einrichtungen in den Golfstaaten Kuwait und Bahrain beschossen. Kuwait schloss daraufhin seinen Luftraum. Die iranischen Angriffe sind eine Reaktion auf die Angriffe der USA aus der Nacht. Das US-Militär hatte Luftverteidigungsanlagen im ganzen Land beschossen, erklärte das Regionalkommando CENTCOM. Iranische Medien meldeten teils schwere Explosionen an der Straße von Hormuz, aber auch unweit der Hauptstadt Teheran. Es ist die zweite Nacht in Folge mit gegenseitigem Beschuss. Eigentlich gilt seit gut 2 Monaten eine Waffenruhe. US-Präsident Trump erklärte, in der Nacht direkt mit iranischen Vertretern gesprochen zu haben. Sie hätten ihn gebeten, die Angriffe einzustellen. Die iranische Seite sagt, es habe keine direkten Gespräche gegeben. Für den Fall, dass Iran sich nicht auf ein Abkommen mit den USA einlassen werde, kündigte Trump weitere und intensivere Angriffe an.
12: Die schwarz-rote Koalition hat am Abend mit Vertretern von Arbeitgebern und Gewerkschaften gesprochen. Die Atmosphäre sei konstruktiv gewesen, so Regierungssprecher Cornelius. Der Präsident der Deutschen Industrie- und Handelskammer Adrian sieht Wirtschaft und Sozialsysteme unter Druck. Im Morgenmagazin von ARD und ZDF sagte Adrian, der Wille zu Reformen sei aber da.
14: Die Bereitschaft ist bei allen Beteiligten groß, hier zu Lösungen zu kommen, zu konsensualen Lösungen. Dass das schwierig ist, ist auch klar. Wir haben sehr unterschiedliche Positionen, wir haben sehr unterschiedliche Interessen zu vertreten. Aber ich persönlich glaube, dass diese Krisensituation, in der wir uns befinden, diese wirtschaftliche Krise, wirklich eine gute Grundlage ist, um jetzt die Strukturreformen hinzubekommen, die eigentlich ja schon seit vielen Jahren verschleppt worden sind.
12: Der Präsident der Deutschen Industrie- und Handelskammer Adrian im gemeinsamen Morgenmagazin von ARD und ZDF. Nach dem Treffen im Kanzleramt sind weitere Gespräche vereinbart worden. Wann diese stattfinden sollen, ist noch unklar. Der Bundestag berät heute erstmals über Änderungen am sogenannten Heizungsgesetz. Es soll durch das Gebäudemodernisierungsgesetz abgelöst werden, das deutlich schwächere Klimavorgaben vorsieht als bisher. So sollen künftig auch wieder neue Öl- und Gasheizungen eingebaut werden dürfen. Allerdings müssen ihren Brennstoffen schrittweise immer mehr Biogas und Bioöl beigemischt werden. Kritiker befürchten, dass Deutschland mit der Neuregelung seine Klimaziele im Gebäudesektor verfehlt. Nach dem spektakulären Millioneneinbruch in eine Sparkasse in Gelsenkirchen beginnen die ersten Zivilprozesse. Vor dem Landgericht Essen fordern zwei Kunden Schadenersatz für ihre Vermögen aus aufgebrochenen Schließfächern. Nach Weihnachten waren Unbekannte mit einem Spezialbohrer in den Tresorraum der Sparkasse gelangt, brachen fast alle 3000 Schließfächer auf und verschwanden mit der Beute. Die Kläger werfen der Bank gravierende Versäumnisse bei den Sicherheitsvorkehrungen vor und verlangen volle Haftung für ihre Schäden. Die Präsidentin der UN-Generalversammlung Baerbock ist besorgt wegen der Finanzkürzungen bei den Vereinten Nationen. Beim Besuch des UN-Hauptquartiers in der kenianischen Hauptstadt Nairobi sagte die ehemalige Bundesaußenministerin, gerade Regionen in Afrika seien wegen Krisen und Kriegen auf Unterstützung angewiesen. Aus Nairobi berichtet Karin Bentsch.
15: Die Präsidentin der UN-Generalversammlung und ehemalige deutsche Außenministerin Annalena Baerbock warnt im Exklusivinterview mit dem ARD-Studio Nairobi vor den Folgen.
16: Hier gerade auf dem afrikanischen Kontinent, in manchen Ländern und Regionen, wo wir Kriegsgebiete haben, verhungern jetzt de facto mehr Menschen, weil das Welternährungsprogramm einfach die Menschen nicht mehr erreichen kann, keine Lebensmittel mehr verteilen kann.
15: Die Vereinten Nationen stehen finanziell erheblich unter Druck. Der Grund? Die USA, der bislang größte Geldgeber der UN, haben ihre Zahlungen teilweise gestoppt. Und viele Mitgliedsländer zahlen ihre Pflichtbeiträge nicht vollständig oder unpünktlich. Die Folge? UN-Projekte werden eingestellt oder zusammengeschrumpft. Zudem würden große Erfolge der Vereinten Nationen, zum Beispiel bei der Bekämpfung von AIDS, durch die Finanzkürzungen kaputt gemacht. Seitdem die Amerikaner aus der Gesundheitsfinanzierung ausgestiegen seien, würden die Ansteckungszahlen in einigen afrikanischen Ländern wieder in die Höhe schnellen. Ebola sei ein weiteres Beispiel, sagt Baerbock.
16: Da haben Experten auf dem afrikanischen Kontinent lange vor gewarnt und man ist nicht aktiv geworden, auch weil die Mittel fehlen.
15: In Afrika spielen die Vereinten Nationen eine viel größere Rolle als zum Beispiel in Europa. Sie sind Unterstützer in Krisen und Naturkatastrophen, aber auch Treiber von Innovationen, wie zum Beispiel der Digitalisierung, so Baerbock.
12: In Mexico City beginnt heute die bisher größte Fußball-Weltmeisterschaft. Erstmals sind 48 Mannschaften dabei. Im Eröffnungsspiel trifft Gastgeber Mexiko im Aztekenstadion auf Südafrika. Anpfiff ist um 21 Uhr unserer Zeit. ARD-Sportreporter Philipp Weiskirch über die aussichtsreichsten Teams im Turnier.
17: Das dürften vor allem zwei Mannschaften aus Europa sein. Frankreich, der Vize-Weltmeister, und der aktuelle Europameister, das ist Spanien. Die Franzosen haben wahrscheinlich den besten Kader mit vielen, vielen Stars, mit einem Michael Olise von den Bayern, der ja aktuell wirklich in bestechender Form ist. Ja, und die Spanier, die sind auch gut unterwegs. Die sind seit mehr als 30 Spielen unbesiegt, nach regulärer Spielzeit jedenfalls. Und die geben sich nach dem Triumph von Berlin, also dem Gewinn des EM-Titels vor zwei Jahren, wirklich selbstbewusst. Ja, und dann haben wir noch Argentinien. Das wird bei den Fans und Buchmachern auch immer wieder genannt. Das Team hat sich gar nicht so großartig verändert in den letzten Jahren. Ja, und Superstar Messi, da soll es jetzt ein letztes Mal richten und dafür sorgen, dass Argentinien wieder den Titel holt, wie schon vor vier Jahren in Katar.
12: Das waren die Nachrichten.
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20: Mit Bernhard Seiler. Guten Morgen. Auch in dieser Nacht haben sich die USA und der Iran wieder gegenseitig beschossen. Nach Angaben des US-Regionalkommandos wurden wieder Ziele an der iranischen Küste angegriffen. Es gibt aber auch Meldungen von Explosionen nahe der iranischen Hauptstadt Teheran. Als Reaktion auf US-Angriffe hat der Iran wieder Ziele in den Golfstaaten angegriffen, darunter US-Militärstützpunkte. Anne Schneider ist unsere Korrespondentin in Washington. Was genau wissen wir über die jüngsten US-amerikanischen Angriffe?
21: Ja, so richtig genau wissen wir wenig. Also was wir eben wissen, dass Ziele im Iran angegriffen wurden, das hat Donald Trump auch gestern Nachmittag schon angekündigt. Dann das US-Zentralkommando CENTCOM verkündet, ja, wir haben angegriffen. Ziel waren Raketenstellungen, militärische Einrichtungen, iranische Boote, die laut CENTCOM Minen in der Straße von Hormuz legen wollten. Diese Angriffe waren nach wenigen Stunden wieder beendet, wie in der Nacht zuvor auch. Das sind Teile eines laufenden Schlagabtauschs mit einer eher niedrigen Intensität, der trotz Waffenruhe immer weitergeht. Also so, dass die Auseinandersetzungen unterhalb der Schwelle bleiben, die automatisch die Waffenruhe beenden würden, aber eben immer weitergeht. Und wie in der Nacht zuvor hat der Iran eben mit Gegenangriffen reagiert, unter anderem auf US-Stützpunkte in der Golfregion.
6: Wie hat eigentlich der US-Präsident das begründet? Warum gibt es trotz eigentlicher Waffenruhe jetzt wieder mehr Angriffe?
21: Nicht nur. Also einmal Selbstverteidigung, also offizielle Linie, die dienen dem Schutz der eigenen Truppe und der Verbündeten und eben konkret als Reaktion auch auf die iranischen Angriffe, unter anderem den Abschuss von diesem Hubschrauber. Aber genauso soll eben nochmal Druck für die laufenden Verhandlungen aufgebaut werden, denn parallel laufen ja die Gespräche über ein Abkommen weiter und dieser Druck soll eben den Iran zu Zugeständnissen zwingen. Was interessant ist und ich überhaupt nicht überprüfen kann, Trump hat einem Reporter von Fox gesagt, dass er mit hochrangigen iranischen Vertretern gesprochen habe und die ihn gebeten hätten, die Bombardierung zu stoppen. Das wurde von der iranischen Seite aber sofort dementiert. Wir wissen also nicht, welche der beiden Aussagen stimmt. Allerdings weiß man, dass der Iran bislang immer direkte Gespräche mit den USA abgelehnt hat und eben die Kontakte über Vermittler genutzt. Der Iran hat sich wohl geweigert, auch gegenüber den Vermittlern auf US-Seite mit Trump selber zu sprechen, weil man Trump nicht die politische Genugtuung eines direkten Deals geben wollte. Von daher wissen wir nicht, ob da jetzt wirklich telefoniert wurde.
6: Und die Drohung von iranischer Seite, ist die Straße von Hormuz wieder dicht? Was ist da bekannt?
21: Auch da ist die Lage sehr widersprüchlich. Der Iran hat mehrfach erklärt, dass die Straße jetzt geschlossen ist, sogar angekündigt, dass man auf Schiffe schießen will, die passieren wollen und dass mindestens 2 Schiffe in dem Gebiet beschossen worden sind. CENTCOM bestreitet das, sagt, die Schiffe fahren weiter. Aber ich meine, faktisch ist die Straße ja schon seit 3 Monaten praktisch geschlossen, schlicht weil die Versicherungen ausgestiegen sind und die Reedereien die Passage natürlich auch nicht mehr riskieren wollen. Im Mai und Juni sind da überhaupt nur etwa 1% des normalen Verkehrs durchgefahren. Also kurz, die Straße von Hormuz ist nicht stabil offen, aber auch nicht durchgehend komplett geschlossen. Aber es geht sehr, sehr, sehr wenig dadurch.
6: Informationen von unserer USA-Korrespondentin Anne Schneider.
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6: Zu wenig Regen, zu viel Sonne gegen Überhitzung braucht es vor allem für unsere Städte dringende Konzepte. Darauf will der bundesweite Hitzeaktionstag aufmerksam machen. Der ist heute, initiiert unter anderem von der Bundesärztekammer. Gerade in Städten leiden viele Menschen unter den hohen Temperaturen. Ein Grund, warum Hitzeanpassung und Gesundheitsinformationen immer wichtiger werden. Das hat auch die südpfälzische Stadt Landau vor einigen Wochen bei einem eigenen Hitzeaktionstag vermittelt. Gleichzeitig muss sich die Stadt fragen lassen, was sie selbst tut, um ihre Einwohnerinnen und Einwohner an heißen Tagen besser zu schützen. Ulrike Brandt war für uns unterwegs mit einer Frau, die genauer hinschaut.
18: Da, wo das Unkraut ist, wo der Löwenzahn ist, ist es sehr viel dunkler als drumherum. Wir sehen also die Verdunstung. Diese Pflanze lebt und atmet und kühlt damit.
22: Bettina Niestrath kniet mit einer kleinen Wärmebildkamera in der Hand auf dem Landauer Rathausplatz. Mit Hilfe der Kamera will sie zeigen, welche Stellen sich auf dem zentralen Platz aufheizen und welche nicht.
18: Diese Pflastersteine sind leuchtend orange, die sind viel heißer.
22: Bettina Niestrath ist Meteorologin und arbeitet für die Verbraucherzentrale Rheinland-Pfalz. Sie ist mit ihrer Wärmebildkamera an diesem Tag ins südpfälzische Landau gekommen, denn die Klimastabstelle der Stadt veranstaltet einen Hitzeaktionstag mitten auf dem Rathausplatz, der sich bei Sonne besonders schnell aufheizt. Eine Passantin schaut neugierig auf die Wärmebildkamera und bestätigt, was die Kamera da in knalligem Orange anzeigt.
23: An heißen Tagen erscheint es mir wie eine Steinwüste. Es ist zwar schön rundum begrünt, aber in der Mitte des Platzes ist es ja wirklich nicht auszuhalten an heißen Tagen.
22: Das ist das eine Ziel beim Landauer Hitzeaktionstag. Ins Gespräch kommen, warum eine Stadt sich aufheizt. Und das zweite Ziel, aufklären, wie die Menschen in der Stadt sich und ihre Angehörigen schützen können, zum Beispiel Alte, Kranke und Kinder. Deswegen hat die Stadtverwaltung unter anderem einen Vortrag mit einem Kinderarzt organisiert und einen mit einem Apotheker. Für Lukas Hartmann von den Grünen, Bürgermeister in Landau und Klimadezernent, ist dieser Aktionstag wichtig.
24: Wir laufen in Landau auf so eine Situation zu, dass es ganz viele Tropennächte hintereinander gibt, also wo es einfach nicht
0: nicht mehr abkühlt nachts in der Stadt. Und das ist eine Situation, die kennen wir kulturell gar nicht. Darauf müssen wir uns einstellen, da müssen wir uns anpassen.
22: Die Stadt Landau im Süden von Rheinland-Pfalz liegt in der Oberrheinebene. Das ist einer der Klima-Hotspots in Deutschland. Auch deswegen wirbt Landaus grüner Bürgermeister Hartmann für mehr Bäume und für den Wegfall von Parkplätzen.
0: Baum oder Parkplatz, das braucht ungefähr gleich viel Fläche. Aber zusätzliche Bäume, ihre Verdunstungskühle und die Verschattung im öffentlichen Raum, die können einfach einen Unterschied machen von gefühlter Temperatur 15, 20, 25, 30 Grad.
22: Auf den Landauer Rathausplatz knallt die Sonne, von unten strahlt der Boden die Wärme zurück. Die politischen Parteien in der Stadt und die Stadtverwaltung können sich seit Jahren nicht darauf einigen, wie dieser zentrale Platz besser an die Folgen des Klimawandels angepasst werden kann. Die Landauerinnen und Landauer hätten da so ein paar Ideen.
2: Man könnte ein bisschen auf die Steine verzichten.
3: Man könnte jetzt so ein Quadrat auf dem Rathausplatz mit Schirmen zustellen, dass man so eine Schirmfläche hat, ein Viertel. Die könnte man auch wieder wegräumen, wenn Markt ist, weil hier sind ja auch immer Aktionen.
23: Irgendwie mit Wasser arbeiten wäre nicht schlecht. Einen Brunnen installieren.
2: Die ganzen Fassaden sind nicht begrünt. Da könnte man viel Innenstadthitze rausnehmen.
22: Und auch Bettina Niestrath, die für die Verbraucherzentrale schon in etlichen Städten in Rheinland-Pfalz mit ihrer Wärmebildkamera unterwegs war, sagt ganz klar, gegen aufgehitzte Städte hilft, entsiegeln und Flächen schaffen für mehr Wasser und vor allem für mehr Grün.
4: Dann ist es eben kühler. Und gerade jetzt, wo es heißer wird, aber eben auch längere Hitzephasen zu erwarten sind, ist es noch wichtiger, dass wir ganz viele Ecken haben, wo es einfach kühl ist. Und da sind Pflanzen genial.
20: Selbst mit Anpacken und das gute Gefühl haben, etwas Sinnvolles zu tun, zum Beispiel für den Natur- und Klimaschutz. Das finden viele Menschen im Südwesten wichtig und es gibt viele Freiwilligenprojekte. Unsere Reporterin Jessica Hans hat sich ein Projekt in der Ortenau in Baden-Württemberg angeschaut. Rund 20 Freiwillige haben 5 Tage lang auf verschiedenen Bauernhöfen mit angepackt und dabei gelernt, wie Naturschutz, Klimaschutz und Landwirtschaft zusammengehen.
24: Also wir haben ja heute auch eine Arbeit in den Bäumen, also können wir wieder schon mal üben, die Bäume auszudünnen. Dann schön lang machen dabei.
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0: Grünen im Bundestag.
1: Und dann sind jetzt die Unternehmen gefragt, wie man das lösen kann. Das kann ja zum Beispiel sein, indem man dann eben doch dahin kommt, dass es Stationen braucht.
0: Im Übrigen nimmt das geplante Gesetz nicht nur die Verleiher, sondern auch die Fahrerinnen und Fahrer der E-Scooter stärker in die Pflicht. Für sie soll künftig eine Schuldvermutung gelten. Das bedeutet, sie haften für Schäden. Es sei denn, sie können ihre Unschuld beweisen.
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3: In unserem Nachbarland Frankreich ist der Tod eines 11-jährigen Mädchens zum Politikum geworden. Das Kind war zunächst verschwunden und dann nach einer Woche tot in einem Getreidespeicher in der Nähe von Toulouse gefunden worden. Was den Fall Lyhanna so brisant macht, gegen den Haupttatverdächtigen hatte es in der Vergangenheit bereits mehrere Hinweise und Anzeigen gegeben. Passiert war aber nichts. Aus Paris berichtet Caroline Düller.
4: Dicht gedrängt stehen die Menschen auf dem kleinen Platz im Herzen von Paris. Zwischen den Regenschirmen recken manche die Faust in die Luft. Viele auf der Demo für Lyhanna sind entsetzt, fassungslos und auch wütend. Joanne hält ein Pappschild hoch, auf dem Justice Complice steht.
5: Aujourd'hui c'est trop laxiste. C'est pour ça qu'on a marqué Justice Complice.
4: Heute sind die Maßnahmen zu lasch. Deshalb steht ja auch Justiz mitschuldig auf meinem Plakat. Heute wird doch nichts getan. All die Zahlen, die belegen, dass Anzeigen nicht ernst genommen werden.
5: Les plaintes ne sont pas prises au sérieux.
4: Der Mord an der 11-jährigen Lyhanna hat in Frankreich für einen regelrechten Aufschrei gesorgt. Auch weil es seit 2017 bereits mehrere Hinweise und Anzeigen gegen den Tatverdächtigen Jérôme B. gab. In einigen Fällen wurden die Ermittlungen eingestellt. Anders bei einer Anzeige von August letzten Jahres. Hier geht es um eine Freundin der Tochter des Tatverdächtigen. Es gab klare Hinweise auf sexuellen Missbrauch. Aber 9 Monate lang wurde Jérôme B. von den Behörden nicht zu diesem Fall befragt.
6: Il est clair qu'il y a un dysfonctionnement.
4: Präsident Emmanuel Macron spricht wörtlich von einer Funktionsstörung. Der Fall Lyhanna habe Schwachstellen offenbart, sagte Macron am Rande eines Besuchs in Montenegro.
6: Il faut maintenant les clarifier.
4: Diese müssen wir klären. Die Regierung wird jetzt sehr schnelle Untersuchungen umsetzen, um Verantwortlichkeiten zu klären. Die Dinge sind nicht so gelaufen, wie sie hätten laufen müssen. Und das ist nicht akzeptabel. Zugleich stellte Macron klar, dass er in diesem Fall, Zitat, kein Argument über fehlende Mittel hören wolle. Seitdem überschlagen sich französische Politiker geradezu mit Anweisungen, Anordnungen, Ankündigungen. Justizminister Gérald Darmanin etwa hat für die Mitarbeitenden seines Hauses bis 14. Juli eine Urlaubssperre verhängt, verbunden mit einem kolossalen Arbeitsauftrag.
7: À notre connaissance, il y a 70.000 plaintes aujourd'hui.
4: Nach unserer Kenntnis existieren momentan etwa 70.000 Anzeigen, in denen es um Delikte oder Straftaten gegen Minderjährige geht. Ich fordere, dass alle diese Anzeigen überprüft werden. Gericht für Gericht, Stadt für Stadt.
7: Commune par commune de toutes ces plaintes.
4: François Rougeau de Boubet ist der Anwalt von Lyhannas Eltern. Er nimmt die Justizbeamten in Schutz, auch im Namen der Familie.
8: J'ai vu des gendarmes, des policiers, des magistrats et des greffiers.
4: Ich habe Polizisten, Gendarmen, Staatsanwälte und Justizbeamte gesehen, die unter Aktenbergen zusammenbrechen. Ich habe gesehen, dass Entscheidungen der Justiz nicht umgesetzt wurden, weil es nicht ausreichend Personal dafür gibt. 70.000 Anzeigen bis zum 14. Juli zu überprüfen, ist Augenwischerei. Es ist unmöglich, es sei denn, wir machen unsere Arbeit schlecht.
8: C'est impossible, à moins de mal faire son travail.
4: Seit 2017 wurde das Budget des französischen Justizministeriums konstant aufgestockt, insgesamt um knapp 4 Milliarden Euro. Trotzdem hinkt die Justiz in puncto Ressourcen im europäischen Vergleich hinterher. Laut der Europäischen Kommission für die Wirksamkeit der Justiz gab es 2022 in Frankreich zum Beispiel 3 Staatsanwälte pro 100.000 Einwohner. Der Durchschnitt der untersuchten Länder lag bei 11 Staatsanwälten. Vor kurzem erst hatte der Skandal um Missbrauchsvorwürfe gegen Schulbetreuer in Paris für Entsetzen gesorgt. Nach Angaben der Gendarmerie Nationale gab es im vergangenen Jahr rund 50.000 Anzeigen wegen sexueller Gewalt oder Vergewaltigung. 60% davon betrafen Kinder. Für viele auf der Pariser Demo ist Lyhannas Tod nun der eine Skandal zu viel, der die Zustände unerträglich macht.
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3: mit Martin Thiel.
9: Ja, heute wird die Mega-Fußball-Weltmeisterschaft mit 48 Teams in Mexico City eröffnet. Mexiko ist als einziges Land schon zum dritten Mal Gastgeber. Die USA und Kanada sind auch Gastgeber. Nach einer Eröffnungsshow, unter anderem mit Pop-Superstar Shakira, werden Mexiko und Südafrika um 21 Uhr deutscher Zeit im Eröffnungsspiel gegeneinander antreten. Silke Heine berichtet.
10: Beide Mannschaften fiebern dem Auftakt entgegen. Mexikos Trainer Javier Aguirre bezeichnet die Partie als historisches Ereignis, das seine Spieler so nicht nochmal erleben werden. Begleitet wird das Eröffnungsspiel von einem großen Polizeiaufgebot, denn rund um das Aztekenstadion sind mehrere Demonstrationen geplant. Die Partie Mexiko gegen Südafrika ist die erste von insgesamt 104 Begegnungen der bislang größten Fußball-WM aller Zeiten. Vor Anpfiff des Spiels wird es eine Show mit internationalen Topstars geben. Die deutsche Mannschaft wird sich das Eröffnungsspiel gemeinsam im WM-Quartier in Winston-Salem anschauen. Zuvor dürfen die Spieler nach einer leichten Regenerationseinheit einen freien Nachmittag genießen.
9: Es geht also los. 104 Spiele erwarten uns in den nächsten Wochen und es darf spekuliert werden, wer wird Weltmeister. Philipp Weisburg kennt die Favoriten, es sind die üblichen Verdächtigen.
11: Zum Beispiel Argentinien. Wieder in der Erfolgsspur, wie vor 4 Jahren.
12: Schuss und Tor! Tor! Argentinien ist Weltmeister! Messi-Mania in Katar!
11: Ja, der Titelverteidiger ist wie ein Oldtimer ein bisschen in die Jahre gekommen, aber verlässlich eingespielt. Genug Tempo für ein Überholmanöver haben aber die Franzosen, die den besten Kader stellen, und die Spanier mit ihrer einzigartigen Teamchemie. Trainer Luis de la Fuente hat Spanien vor 2 Jahren zum EM-Titel navigiert und wusste schon damals, kurz nach dem Triumph im Berliner Olympiastadion:
13: Man kann sich immer verbessern. Das ist die große Tugend dieses Teams. Wir freuen uns heute, aber wir wollen auch das nächste Turnier gewinnen und da noch besser sein. Und das werden wir schaffen, denn diese Spieler sind ein Vorbild für alle.
11: Selbstbewusstsein, schön und gut, aber im Rückspiegel lauern schon viele Konkurrenten.
9: Ja, und dazu gehört auch Deutschland, aber Verteidiger David Raum, der gern als Emotional Leader des DFB bezeichnet wird, geht trotzdem voran und sagt, der Titel sei das Ziel. Dazu sei man schließlich hier. So Raum.
14: Wenn wir ganz ehrlich sind, so ein Turnier bestreitet man nicht, um Dritter zu werden, sondern wir sind Deutschland, wir haben Ansprüche an uns und wenn man in ein Turnier geht, dann will man das Maximum.
9: Ja, und in 3 Tagen startet dann auch das deutsche Team in Houston, Texas gegen Curaçao in die Weltmeisterschaft. Mehr als 200 Tage sind es noch für die deutschen Handballer, die ihre Spiele bei der Heimweltmeisterschaft in München austragen werden. Und dort wurden gestern auch die Gruppengegner ausgelost. Frank Hollmann.
15: Die Auslosung im Hofbräuhaus brachten Uruguay, Tunesien und Serbien als Gruppengegner. Es dürfte laut werden, der Münchner SAP-Garten ist ausverkauft, Monate vor dem WM-Start am 13. Januar 27 mit dem Eröffnungsspiel Deutschland gegen Tunesien. Nach den 2. Plätzen bei der letzten Europameisterschaft und bei Olympia in Paris 2024 zählt das deutsche Team zu den Favoriten, gerade mit der Unterstützung des Heimpublikums. Top-Favoriten aber bleiben die Dänen, die schlugen das deutsche Team bei den letzten beiden großen Endspielen.
9: Ja, und das erste Aufeinandertreffen zwischen Deutschland und Dänemark kann frühestens im Halbfinale dann stattfinden. Aber bis dahin ist noch ein bisschen Zeit und wir blicken noch zum Tennis, dem Turnier auf dem Stuttgarter Weißenhof. Da sind gestern leider Jan-Lennard Struff und Jannik Hanfmann ausgeschieden. Mehr zum Tennis gibt's auch auf swr.de Sport. Und das war's vom Sport für den Moment. Die Zeit ist gleich 8.29 Uhr.
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3: Mit Bernhard Seiler am Donnerstagmorgen. Wie sieht's denn jetzt aus in Mexiko? Kurz vor dem Eröffnungsspiel der Fußball-WM im Aztekenstadion heute Abend. Sind die Mexikaner in Fußballstimmung und können sich die Fans rund um die Stadien sicher bewegen? Ich frage nach bei unserer Korrespondentin in Mexiko-Stadt in etwa 10 Minuten.
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3: Heute Morgen gibt es hier und da noch Schauer. Im Lauf des Tages wird es dann überwiegend trocken. Es bleibt aber wolkig. In Richtung Abend und Nacht gibt es dann wieder Regen. Maximal 14 Grad werden es heute in Adenau und bis 20 Grad sind möglich in Weil am Rhein. Morgen auch wieder Regen, dann wird es von Südwesten nach und nach trockener.
16: Minutes pour parler de l'information africaine et on se retrouve juste après. Il est 6h30 à Dakar et en temps universel, 8h30 à Paris. Sébastien Duhamel est avec nous pour l'information africaine. Bonjour Sébastien.
17: Bonjour à tous. Et avant le coup d'envoi de ce mondial de foot justement, le virus Ebola préoccupe manifestement les autorités états-uniennes. Washington avait demandé aux pays membres de l'Union européenne d'interdire à leur tour l'entrée sur leur territoire des personnes provenant de RDC, d'Ouganda et de Soudan du Sud. Mais les Européens opposent finalement une fin de non-recevoir à l'administration Trump. Le ministre de la Santé de la Belgique, Frank Vandenbroek, l'a fait savoir hier, affirmant au passage que les États-Unis portent, je cite, une responsabilité écrasante dans ce qui se passe en Afrique en raison de la diminution drastique de leur financement. Et pendant ce temps, la riposte sanitaire se poursuit en RDC, épicentre de cette épidémie Ebola, où le ministère de la Santé congolais faisait état hier de 635 cas confirmés pour 127 décès désormais. Mais en parallèle de la réponse sanitaire, les principaux syndicats de médecins congolais lancent un appel à une grève générale à partir d'aujourd'hui. Ils dénoncent notamment des salaires et des primes de risque impayés depuis plusieurs mois parfois. En Centrafrique, la base militaire de Mbaïki, officiellement rétrocédée hier par la MINUSCA, c'est la sixième base que la mission de l'ONU en Centrafrique transfère aux autorités nationales dans le cadre d'une reconfiguration progressive des effectifs. Après 12 ans de présence dans le pays, l'objectif affiché est de fermer ou transférer au moins 27 bases d'ici la fin de l'année. Une dizaine de suspects toujours activement recherchés en Afrique du Sud. L'enquête se poursuit après une fusillade meurtrière survenue mardi soir dans une banlieue de Johannesburg. Le bilan fait état de 12 morts et 10 blessés. L'Afrique du Sud, où près de 3000 ressortissants du Malawi ont dû fuir leur foyer dans la ville de Durban. Dernière illustration en date de la récente vague d'actes xénophobes qui frappe la nation arc-en-ciel. Depuis des semaines, en effet, des groupes de Sud-Africains munis d'armes de fortune, des bâtons ou des fouets, entre autres, sillonnent certaines parties du pays pour réclamer le départ des étrangers sans papier avant le 30 juin. Un vol de rapatriement est d'ailleurs déjà prévu aujourd'hui vers le Nigeria, motivé là aussi par les mêmes raisons. Un éboulement qui coûte la vie à 11 personnes au moins en Guinée. Ces chiffres communiqués par les secouristes ne nous sont parvenus qu'hier, mais ce drame est survenu en début de semaine dans une mine artisanale d'orpaillage à Quintignan, dans l'extrême nord du pays, dans une région de Haute-Guinée où ce type d'événements sont malheureusement récurrents. Au Sénégal, le tribunal de grande instance de Dakar renvoie au 22 juillet prochain l'affaire qui oppose l'ex-ministre du tourisme Mambaye Niang à l'ex-premier ministre et désormais président de l'Assemblée nationale Ousmane Sonko. Dans cette affaire, Mambaye Niang réclame le paiement de 200 millions de francs CFA de dommages et intérêts après que la Cour suprême a confirmé l'année dernière une condamnation pour diffamation. C'est le camp d'Ousmane Sonko qui conteste les faits, qui avait sollicité et donc obtenu ce report, Andréane Mélard.
16: Merci à vous Sébastien Duhamel.
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16: Et oui, bien sûr, vous la vivez sur RFI. Cette Coupe du Monde est d'abord par cette édition spéciale jusqu'à 10h à suivre en direct à la radio et sur notre chaîne YouTube. On est toujours dans notre studio à Paris avec Benjamin Moukandjou, ancien joueur international, consultant pour Radio Foot. Et également Claude Leroy, entraîneur figure témoin de tout le foot africain. Alors, on a un petit peu eu l'occasion d'en parler avant de se quitter. C'est donc une Coupe du Monde XXL qui démarre aujourd'hui. C'est du jamais vu, 48 équipes au lieu de 32, 104 matchs, 40 de plus qu'en 2022 au Qatar. La FIFA a décidé d'élargir le nombre de participants en fait pour que les continents soient mieux représentés. Vous l'avez dit, Benjamin Moukandjou, notamment l'Afrique. Claude Leroy, mieux représenter certains continents, cette volonté d'inclusivité, pour vous, ça répond vraiment à un manque ? Et est-ce que ça peut fonctionner ?
19: Oui, non, ça c'est génial, qu'il y ait 10 pays africains qui représentent le continent sur les 54 pays africains. Puis en plus, ça situe la valeur du football africain quand on pense que des grosses nations, des très très grosses nations, même à l'échelle de la Coupe du Monde comme le Nigeria et le Cameroun, ne sont pas présentes sur ce sol tripartite pendant cette Coupe du Monde. Ça situe quand même la valeur du football africain. Ça a permis à des petites nations, entre guillemets, d'émerger, comme les îles du Cap-Vert. Donc ça c'est bien. Et on va voir que le football africain ne cesse de progresser. Alors, quand est-ce qu'il va faire tomber ce plafond de verre et arriver une fois en finale? On en rêve tous. Hein. C'était pas loin la dernière fois avec le Maroc.
16: Qui sont arrivés en demi-finale.
19: En demi-finale, c'était pas très loin. 2022. avec le Cameroun en 90, avec le Ghana. Oui. Donc, ce qui veut dire qu'il y a une émergence permanente de la qualité du football africain. Et c'est vrai qu'il y a 10 nations. Ça donne un peu plus de chance. De ce côté-là, ça, c'est très positif. Oui. Ouais.
16: Mais alors, la nouvelle mouture, justement, de cette Coupe du Monde, qui, du coup, accueille plus d'équipes, accueille aussi de nouvelles phases de jeu. Il va y avoir des 16e de finale, puisqu'on a donc 12 groupes au départ, 4 équipes dedans. Les deux meilleurs de chaque groupe passent à la phase suivante. Ça, c'est pas nouveau. Et on a aussi les 8 meilleurs 3e, donc il va y avoir des 16e de finale. Benjamin Moukandjo, ça va permettre, d'après vous, aussi, justement, ce que disait Claude Leroy, à certaines équipes de dépasser un plafond de verre, d'arriver plus haut dans la compétition?
20: Oui, parce que quand on regarde un peu, Claude parlait de l'Afrique et des sélections africaines, quand on regarde l'histoire des sélections africaines, il n'y en a pas beaucoup qui ont réussi à sortir de la phase de poule. Donc aujourd'hui, avec cette possibilité de terminer meilleur 3e et de jouer un 16e de finale, ça va permettre forcément à des équipes africaines d'aller un peu plus loin dans la compétition. Mais je pense qu'au-delà de ça, il faut surtout pour les pays africains se servir de ce qu'a fait le Maroc. Et Claude disait que le football africain a vachement évolué. On est d'accord, ça a très très bien évolué. Il y a notamment de très très bons joueurs. Et surtout, je trouve qu'il est attractif aujourd'hui. Quand on regarde les binationaux qui, à un certain moment, avec du mal à rejoindre des sélections africaines parce que manque d'organisation, manque de sérieux. Aujourd'hui, il y en a de plus en plus qui n'hésitent pas à y aller et ça ramène un peu plus de la compétitivité et ça augmente le niveau de jeu, notamment du football africain. Et je trouve que, comme Claude le disait, passer cette Coupe du Monde à 10 pays africains, c'est formidable, c'est bien. Et l'Afrique sera un peu plus représentée, donc ça nous laisse un peu plus de chances d'aller un peu plus loin dans la compétition.
19: Andrea, le symbole justement sur les binationaux, il met l'accent sur un point très important, c'est qu'à une époque, les binationaux rejoignaient les équipes nationales africaines quand ils s'étaient rendus compte qu'ils ne pouvaient pas jouer dans leur pays d'adoption, le pays d'adoption de leurs parents, qui était leur pays. C'est-à-dire qu'ils arrivaient à 26, 27, 28 ans en se disant « Bon, je ne peux pas jouer en Angleterre, je ne peux pas jouer en Belgique, je ne peux pas jouer en Allemagne, je ne peux pas jouer en France. » Maintenant, les joueurs talentueux africains binationaux décident à 19, 20, 21 ans de rejoindre leurs équipes, l'équipe d'origine de leurs parents ou de leurs grands-parents. Et ça, c'est la preuve de la crédibilité de plus en plus importante, du talent et de la qualité, de la compétitivité des équipes africaines. Et ça, c'est vraiment très récent. Et ça situe bien le niveau potentiel du football africain.
16: Alors justement, l'Afrique ouvre le bal ce soir, l'Afrique du Sud. Ça fait 16 ans que les Bafana ne s'étaient pas qualifiés pour une Coupe du Monde. Ouais. Et ce soir, ils jouent donc contre le Mexique. Valentin Hugues, vous êtes notre correspondant à Johannesburg. La dernière fois que l'Afrique du Sud a pris part à la Coupe du Monde, Valentin, c'était à domicile. Donc l'Afrique du Sud, qui est le seul pays du continent à avoir accueilli une Coupe du Monde. Et c'était le même match d'ouverture. On imagine, Valentin, que ça suscite énormément d'enthousiasme sur place.
21: Ah oui, c'est une affiche qui rappelle de très bons souvenirs aux Sud-Africains. Vous savez, depuis quelques semaines, avec la tension qui monte petit à petit, les gens reparlent très souvent de ce but merveilleux de Sipiwe Tshabalala qui avait ouvert le score lors du match d'ouverture en 2010 à domicile. C'était donc aussi face au Mexique. À l'époque, la rencontre s'était soldée par un match nul, un partout, et les Bafana n'étaient pas sortis des poules. Cette année, les supporters espèrent évidemment que leur équipe ira plus loin. Ici, vous avez donc un peu deux types de supporters, les plus optimistes qui voient déjà leur équipe rejoindre les finales et pourquoi pas même devenir la première nation africaine à soulever le trophée, et puis celles et ceux qui ont un peu plus les pieds sur terre et qui ont plutôt l'ambition au moins de dépasser ces phases de groupe. En tout cas, ce que je peux vous dire, c'est qu'ici, les fan zones sont prêtes avec la promesse de retrouver un petit peu l'esprit 2010, parce que au-delà du résultat sportif, beaucoup se réjouissent déjà du retour des Bafana au plus haut niveau. C'est vécu comme une première victoire qui permet au football sud-africain de briller et aux supporters surtout de vibrer. Et puis si les Bafana remportent ce premier match ce soir, peut-être qu'on entendra le son mythique des vuvuzelas sud-africaines ici dans les rues de Johannesburg.
16: On leur souhaite évidemment au Bafana. Merci Valentin Hugues. Et Mexique, Afrique du Sud, ce sera à suivre ce soir à partir de 21h sur l'antenne Afrique d'RFI. Alors, l'Afrique du Sud ouvre donc le bal de cette Coupe du Monde. monde et fait partie des 10 nations africaines qualifiées. On les rappelle également, Afrique du Sud, Sénégal, Côte d'Ivoire, Ghana, Maroc, Tunisie, Algérie, Égypte, RDC et Cap-Vert, dont c'est la toute première qualification. On y reviendra. Alors, est-ce que d'après vous, on en a déjà un peu parlé, on a évoqué le cas du Maroc qui est arrivé jusqu'en demi-finale en 2022, qui avait créé vraiment l'exploit à ce moment-là. Est-ce que d'après vous, une équipe du continent va se démarquer ?
19: Moi, je pense qu'il peut y en avoir plusieurs de ce continent. Je pense que des équipes comme la Côte d'Ivoire et le Sénégal et le Maroc ont montré quand même toute leur qualité dernièrement. Et puis, il peut y avoir des grosses surprises, dont la RDC, qui a fait quand même un parcours énorme en sortant et le Nigeria et le Cameroun. Et puis, l'Afrique du Sud. Alors, l'Afrique du Sud, ils ont un entraîneur de qualité, Hugo Broz, qui a gagné la Coupe d'Afrique avec Benjamin. Moi, j'ai toujours eu tendance à penser que l'Afrique du Sud, pendant très longtemps, c'était une magnifique enveloppe avec des très beaux timbres dessus, parce qu'il y avait les sponsors, parce qu'il y avait les télés, parce qu'il y avait des stades magnifiques, parce qu'ils avaient des qualités organisationnelles importantes. Par contre, à l'intérieur de l'enveloppe, dans la lettre qu'il y avait, il y avait énormément de fautes d'orthographe. Ils n'étaient pas assez exigeant, je pense, pendant très longtemps sur la qualité des entraîneurs. Il n'y avait pas une vraie formation. Et donc, ça laissait toujours une impression de non terminé. Qu'on avait l'impression qu'il y avait de potentiel, mais que ça n'allait pas loin. Mmh. Depuis quelques années, les clubs sud-africains font des résultats au niveau continental. Les entraîneurs sud-africains commencent à s'exporter partout. Et l'équipe nationale sud-africaine est devenue une véritable équipe compétitive. Donc, attention à l'Afrique du Sud, parce qu'il y a du talent, et ils ont surtout un gardien, Williams, emblématique.
20: Oui, très, très bon.
16: Benjamin Moukandjo, vous avez-vous un pronostic pour une équipe africaine, une surprise, ou quelles sont vos attentes?
20: Tout comme Claude, je pense que pour moi, le Sénégal fera peut-être partie de ces équipes surprises de cette Coupe du Monde. Je pense que le Maroc a montré déjà il y a 4 ans qu'elle était capable d'aller au bout, et ils vont être aussi présents, mais je mettrai plus l'accent sur le Sénégal, parce que pour moi, aujourd'hui, le Sénégal et le Maroc, même d'ailleurs, c'est les deux nations, et c'est quelque chose qui se fait. C'est les meilleures nations, hein, ce qui se fait de mieux aujourd'hui sur le continent africain. C'était la dernière CAN, la dernière finale de la CAN, même si on ne sait pas encore qui l'a réellement gagné. Mais oui, je pense que les chances aujourd'hui des pays africains sont un peu plus élevées qu'elles étaient avant, parce que, Claude disait, le football africain a changé, le retour de l'Afrique du Sud aussi, je crois que c'est un retour important. La dernière participation, c'est quand ils ont organisé, c'était important de revenir. Claude disait, et je vais rebondir là-dessus, sur le football africain. Aujourd'hui, l'Afrique du Sud est quand même pourvoyée par des joueurs qui jouent le championnat local. C'est pour dire que le moteur, même l'essence de ces pays-là, qui n'arrivent pas forcément à exporter des joueurs, c'est leur championnat. Mmh. Les Mamelodi Sundowns sont sortis champions, ils ont gagné la Champions League africaine il y a très peu. Et on voit dans cet effectif qu'il y en a quand même pas mal de joueurs qui sont issus de ce club. Ouais. Et ça les aide énormément quand on voit les deux dernières CAN qu'ils ont réussi à jouer. Ben voilà, c'est une équipe qui est compétitive, et je pense que oui, elle a aussi ses chances de pouvoir passer ce premier tour.
16: Ça va peut-être les porter, voilà. Alors, vous parlez du Sénégal, je vous précise qu'on sera dans une demi-heure en ligne avec Dakar et notre correspondante sur place pour voir un petit peu dans quelle mesure le pays est derrière ces Lions. Vous parlez beaucoup du Maroc depuis tout à l'heure. On va écouter justement les supporters des Lions de l'Atlas. Pour eux, après 2022 et la demi-finale, après la dernière CAN 2026, c'est leur moment. Écoutez ce reportage de Mathias Reynal.
0: Leur équipe n'a pas encore touché un ballon, mais ils se préparent déjà à la victoire finale.
1: Évidemment, les Marocains vont devenir fous, on les connaît, ça va être la folie.
0: Et certains ont un scénario très précis en tête.
1: Après l'exploit de la demi-finale au Qatar, on va se qualifier pour la finale cette année, et ce sera face au Portugal. En ce moment, on a un mental d'acier.
0: Tous les Marocains ne sont pas d'accord sur l'affiche. Ce qui importe, de toute façon, c'est la victoire des Lions d'Atlas.
22: Ce sera contre la France, 2-0. Le Maroc, c'est un pays de foot. On a grandi avec ce sport, on le connaît et on y joue bien.
0: Les ambitions sont si élevées que le pire scénario, ce serait
22: de sortir en demi-finale.
0: Attention à la déception quand même. La pression est maximale sur les épaules des Lions d'Atlas, qui affrontent leur premier adversaire samedi prochain. Mathias Reynal, Casablanca, RFI.
16: Voilà, ils y croient, les supporters des Lions de l'Atlas. La victoire est au bout du chemin, ils en sont persuadés. Alors quand même, on peut se demander si l'après-Cannes n'a pas été un petit peu difficile pour cette équipe qui a notamment changé de sélectionneur. C'est Mohamed Wahbi qui a repris cette mission. Benjamin Moukondjo, qu'est-ce que vous en pensez?
20: Mais je pense qu'ils savent faire les Marocains. Parce que quand on revient 4 ans en arrière, je crois que Walid Regragui prend cette équipe avant le début de la Coupe du Monde et réussit quand même à l'amener en demi-finale. Mais c'est surtout que même quand on décide de changer souvent d'entraîneur côté marocain, on essaye de garder quand même une vraie structure et un entraîneur qui a une vision qui est dans la continuité de ce que le précédent a fait, et c'est ce qu'ils ont réussi à faire avec Walid Regragui. Maintenant, ils ont décidé de changer. Est-ce qu'ils ont digéré un peu l'épisode de cette CAN, de cette finale de CAN qui a été très problématique? On en a parlé pendant des semaines, voire même des mois, et on en parle encore aujourd'hui. Je pense que oui, mais surtout, attention quand même à l'excès de confiance. C'est vrai qu'ils ont fait une très très belle Coupe du Monde il y a 4 ans. Ils sont attendus. Parce que il y a 4 ans, c'était un peu la surprise. Hein. Personne ne les attendait de les voir arriver à ce niveau-là. Maintenant, ils sont attendus, ils sont avertis.
16: Attention à l'excès de pression, c'est un petit peu ce que vous êtes en train de
20: vous
16: dire.
20: Oui, mais je pense que débuter cette compétition et la débuter face à une belle équipe comme celle du Brésil vous met tout de suite dedans.
16: C'est ça,
20: et
16: c'est ce que j'allais vous dire.
20: Et je trouve que ça peut être bénéfique pour eux parce qu'ils sont quand même dans une poule où, pour moi, le Maroc, logiquement, devrait sortir de cette phase de groupe.
16: Ils sont entre Haïti et l'Écosse. Voilà.
20: Donc, c'est quand même des adversaires qui sont à leur portée. Donc, oui, ces Marocains-là doivent être tout de suite prêts à affronter le Brésil. Je suis persuadé que s'ils font un bon résultat contre le Brésil, ils vont engranger de la confiance et ça va peut-être les permettre à réitérer le même espoir qu'ils ont réussi à faire il y a 4 ans.
16: Et ce match Maroc-Brésil, ce sera dimanche. Le Brésil qui fait partie des grands favoris de cette Coupe du Monde, si l'on en croit les bookmakers, ce sont ceux qui font les paris et qui déterminent donc les favoris de cette compétition qui reste quand même en Europe et en Amérique du Sud. On a la France, l'Espagne, l'Angleterre, le Brésil, on le disait, qui a déjà 5 étoiles. Après, il y a l'Argentine qui est tenante du titre et le Portugal. Claude Leroy, est-ce que vous avez un favori parmi ces favoris ou est-ce que peut-être vous ajouteriez une équipe dans cette liste?
19: Moi, j'ai un favori de cœur, c'est la France, bien sûr, parce que je pense qu'il y a un entraîneur d'une qualité assez exceptionnelle. Ça fait 14 ans qu'il est à la tête de l'équipe de France et il n'y a jamais eu le moindre problème, la moindre histoire. Ça veut dire beaucoup sur les qualités de manager de Didier Deschamps. Oui, les noms que vous avez cités sont aussi correspondent à la qualité de ces équipes, à savoir l'Espagne. Moi, l'Angleterre, je les vois plutôt bien parce qu'il a fait des choix de sélection importants en éliminant des joueurs qui paraissaient impossibles à sortir du groupe. Donc, je pense qu'ils ont des vraies ambitions. Le Portugal. Tout dépendra de Cristiano Ronaldo, si c'est un plus ou un moins.
16: Qui a 41 ans quand même, Cristiano Ronaldo.
19: Si c'est un plus ou un moins au niveau d'une compétition. Moi, je vois pas le Brésil aussi fort que tout le monde l'annonce. Donc, je pense que le Maroc a un coup à jouer. Et puis, je pense que dans les favoris, alors on les oublie toujours, mais les équipes africaines, avec la permanence des résultats qu'il y a, même on voit dans les matchs amicaux, même s'il faut pas non plus attacher trop d'importance au match de préparation, mais ça signifie quand même la montée en niveau de ces équipes africaines et elles peuvent regarder n'importe qui bien droit dans les yeux maintenant.
16: La Côte d'Ivoire qui a battu la
19: France, en faisant un bon match, et on en reparlait tout à l'heure, la Côte d'Ivoire, le Sénégal. Et attention, il y a une équipe qui s'est pas qualifiée pour la Coupe d'Afrique des Nations, où il y a une addition de talent. Alors peut-être que ça ne forme pas une équipe encore de grande qualité, mais il y a beaucoup, beaucoup de joueurs talentueux, c'est le Ghana, qu'il va falloir regarder de près. Je pense qu'ils ont fait leur mue, ils ont accumulé les erreurs et de diagnostic et de soins pendant un moment, mais je pense que cette équipe du Ghana, il va falloir la suivre de près, parce qu'il y a beaucoup, beaucoup de joueurs de qualité dans cette équipe.
16: Les Black Stars qui sont dans le groupe L avec la Croatie, le Panama et l'Angleterre, où l'on va tout de suite, justement, les Three Lions qui sont dans les favoris de cette Coupe du Monde. Un peu comme à chaque fois, en fait, mais ça donne pas grand-chose à la fin. Emeline Vin, est-ce que les Three Lions y croient pour cette fois? Est-ce que les Anglais y croient?
5: Mais Pas tellement en fait, ça fait quand même 60 ans que l'équipe masculine n'a pas soulevé de trophée. Et d'ailleurs le sélectionneur, l'allemand Thomas Tuchel, le dit lui-même, nous sommes peut-être challengers, mais certainement pas les favoris. Alors c'est vrai que chez les bookies, les bureaux de paris sportifs, les Anglais sont troisièmes derrière la France et l'Espagne, et ils ont de fortes chances d'atteindre les phases à élimination directe, même de sortir premier du groupe L. Mais il y a pas mal d'éléments qui jouent contre eux, hein, des blessures en particulier pour l'ailier Bukayo Saka touché au talon d'Achille, un manque de visibilité sur l'équipe et la stratégie de Thomas Tuchel, et puis des conditions météo auxquelles les Three Lions sont peu habitués, chaleur, humidité, voire altitude s'il faut voyager au Mexique pour les phases finales. Sur le papier donc, c'est pas gagné, mais les fans ici sont fin prêts, les carnets de réservation des pubs sont déjà bien remplis, surtout qu'on a de la chance avec les horaires, les trois premiers matchs commencent en milieu de soirée et non en pleine nuit comme pour l'Écosse. Le coup d'envoi pour l'Angleterre ce sera mercredi à 20h temps universel.
16: Emeline Vin en ligne avec nous de Londres ce matin. Alors Benjamin Moukandjo, on a évoqué un peu l'Argentine qui est tenante du titre, qui fait partie des favoris. Alors déjà, est-ce que vous avez un avis sur l'Angleterre, et puis ensuite peut-être nous parler de l'Argentine. Est-ce que pour vous l'Albi Céleste peut rempiler?
20: Déjà, je pense que pour l'Angleterre, comme on a dit tout à l'heure, c'est une équipe qui est très souvent attendue. Quand on a quand même le meilleur championnat du monde et on a de très très grands joueurs, on s'interroge toujours et on n'arrive toujours pas à comprendre comment cette équipe d'Angleterre n'arrive pas à avoir un 11 compétitif et aller au bout de la compétition. Il y a 4 ans, ils faisaient partie des favoris. Bon, ils sortent face à la France, mais voilà, ça reste toujours une anomalie. Mais comme Claude disait, ils ont pris un entraîneur, Thomas Tuchel, qui est arrivé et qui a fait des choix forts. Il a fait ses choix par rapport à la performance des joueurs. Donc il n'a pas fait des choix par rapport au nom, par rapport au passé que ces joueurs-là ont eu avec la sélection. Et peut-être que finalement ça peut marcher, parce que malgré tout il a quand même un effectif de qualité. Maintenant encore, on va voir par rapport à la forme des joueurs aussi. On parlait de Saka qui souffre un peu, hein. Il a vécu une saison un peu difficile entre méformes et blessures. C'est des joueurs importants. Bon, Harry Kane, il est toujours au rendez-vous, oui. Hein. Donc je pense que cette équipe peut être performante, mais je ne vais pas trop attendre, parce que quand j'entends trop de l'Angleterre, je suis souvent déçu. Maintenant, l'Argentine, oui, l'Argentine, ouais, reste aussi c'est le tenant du titre, forcément.
16: Avec un Lionel Messi vieillissant quand même aussi.
19: Oui, vieillissant, un peu blessé, puis finalement, il est rentré hier, ils ont gagné 3-0 contre l'Islande, ouais. Ça veut dire qu'ils ont capitalisé un petit peu de confiance, et puis pour revenir, Andréane, à l'Angleterre, il y a autre chose qui se joue sur cette Coupe du Monde. C'est le ballon d'or pour Harry Kane. Bien évidemment, si l'Angleterre fait une très grande performance dans ce mondial, avec la saison qu'il a réussi au Bayern de Munich. Donc, en ruissellement, il y a beaucoup de choses qui vont jouer dans ce mondial. Et lui, je pense que ça va être un petit peu celui qui va créer une unité dans cette équipe d'Angleterre. Il a pris de plus en plus d'importance. Il est charismatique, c'est le leader naturel. Et ça peut jouer aussi pour ce pays qui a créé le football, ouais, qui n'a rien gagné depuis 1966 dans une Coupe du Monde, et un but encore discutable 60 ans après, chez eux contre l'Allemagne.
16: Alors eux ne font pas partie des favoris, en tout cas sur le papier, mais ils n'avaient pas participé à une Coupe du Monde depuis plus de 50 ans. Haïti, la dernière Coupe du Monde des Grenadiers, c'était en 1974. Pareil pour la RDC. La dernière fois qu'on a vu les Léopards en Coupe du Monde, c'était aussi en 1974. À l'époque, c'était le Zaïre. Olga Massangou, vous êtes en ligne avec nous de Kinshasa. On se souvient, Olga, de la liesse au moment de la qualification en barrage des Léopards. Aujourd'hui, on imagine que tout le pays est derrière son équipe.
6: Exactement, c'est tout le monde qui attendait à ce retour en Coupe du Monde. C'est vrai que les Léopards de la RDC sont passés par plusieurs éliminatoires et ça s'est joué très souvent lors de la dernière journée ou du dernier match. Ça n'a pas marché très souvent, mais cette fois-là, c'était vraiment la fête en République démocratique du Congo partout. Mais aujourd'hui, tous les supporters, les amoureux du ballon rond, et les supporters des Léopards sont en train de discuter beaucoup plus sur la liste de Sébastien Desabre pour
4: cette Coupe du Monde qui a misé sur la continuité. Le sélectionneur des Léopards de la RDC a quasiment reconduit le groupe qui a disputé les éliminatoires jusqu'au barrage intercontinental. Un groupe des jeunes qui s'appuiera sur l'expérience du capitaine Chancel Mbemba, de Cédric Bakambu ou encore de Gaël Kakuta. Après 17 jours de stage entre la Belgique, l'Espagne et la France, ponctués de deux matchs amicaux, l'un à Liège contre le Danemark qui s'est soldé sur un nul vierge et l'autre qui s'est soldé par la défaite 2-1 des Léopards contre la Rora du Chili. Ils s'envolent donc ce jeudi pour Houston aux États-Unis où ils ont encore 6 jours de travail avant leur entrée en lice face au Portugal. Mais si l'assise défensive rassure, le secteur offensif quant à lui inquiète. Aucun attaquant n'a marqué depuis les barrages. Comme Chancel Mbemba ou Axel Tanzebe avant lui, c'est encore un défenseur, Joris Kayembe, qui a marqué pour réduire le score face au Chili. Ce sujet alimente les débats à Kinshasa, mais le sélectionneur national Sébastien De Sabre maintient sa confiance envers toute sa ligne offensive et espère davantage travailler pour que ses joueurs retrouvent l'efficacité au moment d'entrer en compétition.
16: Merci Olga Massangou et RDC Portugal. Ça sera mercredi 17 juin. Alors voilà, on a parlé de ceux qui ne sont pas venus depuis plus de 50 ans. Il y a aussi ceux qui attendaient ça depuis plus de 20 ans. L'Écosse, la Norvège, l'Autriche, la Turquie, l'Irak. Comment ne pas parler aussi de ceux pour qui c'est une première. Le Cap-Vert, Curaçao, la Jordanie et l'Ouzbékistan. Claude Leroy, Benjamin Moukandjo, je m'adresse à vous deux. Qui veut prendre la parole la prend. Mais d'après vous, cette formule élargie, ces nouvelles équipes, tout ça c'est quand même assez excitant. On peut s'attendre à une belle histoire, à un scénario un peu improbable.
19: Oui, on rate juste un petit retour sur la RDC. Bon, c'est vrai que moi j'ai dirigé ce pays, on a raté de très peu une qualification. Et quand j'entends Chancel Mbemba, j'ai quitté ce pays en 2013 avec Chancel Mbemba, avec moi en équipe nationale. On est en 2026 et le capitaine emblématique des Léopards est toujours là, ça veut dire qu'il y a une continuité. Puis je pense qu'avec Sébastien De Sabre, ils ont bien préparé leur... Quant à Haïti, celui qui dirige Haïti, c'est Sébastien Minier, qui a été pendant 11 ans mon adjoint. Et je peux vous dire que c'est quelqu'un d'une grande qualité. Je vais suivre Haïti avec beaucoup de passion, même si on sait qu'ils sont dans un groupe très difficile. Pour les autres équipes qui arrivent, il y a des équipes qu'on ne connaît pas beaucoup en France, mais... Moi, j'ai dirigé des équipes nationales en Asie ou au Moyen-Orient. Et par exemple, une équipe comme l'Ouzbékistan, qui est un pays issu de l'ancienne URSS, ça a été, Tachkent, une place forte du football. Et il y a beaucoup de joueurs de qualité. Et on va être étonné de découvrir cette équipe d'Ouzbékistan, parce que en France, ça ne parle pas du tout. L'Irak, on oublie par exemple que l'Irak, il n'y a pas très très longtemps, était championne d'Asie. En battant le Japon, la Corée du Sud, qui sont des références sur le continent asiatique. Donc c'est un pays, à l'instar de l'Iran, où il y a beaucoup de footballeurs un peu monocordes, qui sont toujours un peu monocordes dans le rythme, mais qui sont des équipes de qualité. Donc il faut s'attendre à des surprises de pays qui paraissent complètement inconnus et dont on se demande même chez certains pourquoi ils sont là. Quoi.
16: Benjamin, quand je vous partageais ce qui vient d'être dit, pour vous, cet élargissement, toutes ces nouvelles équipes, c'est excitant.
20: Oui, c'est aussi la particularité de cette Coupe du Monde à 48 équipes. Je pense que si on était resté dans l'ancienne formule à 32, on n'aurait pas vu beaucoup. Hein. Il y en aurait qui seraient restés sur le carreau. Donc ça permet aussi cet élargissement des équipes et puis des équipes qu'on ne connaissait pas, hein, qu'on découvre, qui vont probablement participer à la première Coupe du Monde. Et on sait que dans une compétition comme la Coupe du Monde, il y a souvent des surprises et oui, j'espère pour eux, j'espère pour la RDC, pour le Cap-Vert notamment, qui n'a pas volé sa qualification, hein, qui finit première de son groupe dans un groupe où il y avait quand même le Cameroun et qui se permet de jouer cette compétition-là, qui vont la jouer à fond, je suppose.
16: Hein, ils commencent par affronter l'Espagne le 15 juin.
20: Oui, c'est pas un cadeau.
16: Ça va pas être facile, mais voilà, il faut commencer. Juste un tout petit mot, puisqu'il nous reste très très très peu de temps, un tout petit mot, est-ce qu'on risque pas quand même d'avoir des différences de niveau assez importantes pour la première phase de la compétition?
20: Je ne pense pas. Je pense que quand on est dans une compétition comme la Coupe du Monde, il faut déjà croquer en plein dedans. Jouer les matchs sans avoir le frein. Claude, qui est un entraîneur, il le sait très bien. Jouer le maximum et puis en espérant que sur un coup, on peut gagner.
16: Bah oui, il faut tout imaginer, tout est possible. C'est la Coupe du Monde, c'est comme ça, c'est la magie du football. Et on continue d'en parler dans une minute.
7: C'est une grande joie pour nous, les Congolais, parce que nous sommes maintenant capables encore de démontrer tout ce que nous avons appris. Et nos joueurs ont démontré qu'ils étaient capables de pouvoir aller loin dans cette Coupe du Monde. Tous les Congolais sont derrière le Léopard.
8: Bon, j'attends une belle performance, plus encore que ce qu'ils avaient à la CAN, que nous puissions même arriver jusqu'au 8e de finale. Ça sera encore un très grand exploit pour la RDC.
10: Nous attendons la victoire, nécessairement la victoire pour les premiers matchs.
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26: Guten Morgen und herzlich willkommen hier im Plenarsaal des Deutschen Bundestags. Ich bin Gabriele Häuser und begrüße Sie zur Übertragung der heutigen Sitzung, der 83. in dieser Legislaturperiode. Als erstes geht es heute Morgen hier im Parlament um den Europäischen Rat, der am 18. und 19. Juni tagt, also am Donnerstag und Freitag in der kommenden Woche. Dazu treffen sich in Brüssel die Staats- und Regierungschefs der EU-Mitgliedstaaten sowie der Präsident des Europäischen Rates und die Präsidentin der EU-Kommission. Laut der vorläufigen Tagesordnung wird es dort um die Lage in der Ukraine sowie im Nahen Osten gehen. Außerdem will sich der Europäische Rat auch mit dem mehrjährigen Finanzrahmen der EU von 2028 bis 2034 befassen. Weitere Themen sind dann unter anderem Migration, weltweite ökonomische Herausforderungen, die europäische Verteidigungs- und Sicherheitspolitik sowie illegale Drogen. Welche Themen davon aus deutscher Perspektive besonders wichtig sind, wird Bundeskanzler Friedrich Merz gleich in einer Regierungserklärung darlegen, über die dann in der anschließenden Aussprache hier im Plenum auch debattiert wird. Also auch die Oppositionsfraktionen werden dem Kanzler ihre Sichtweise für die Themen beim Europäischen Rat mit auf den Weg geben. Die Fraktion Die Linke hat dazu sogar einen Entschließungsantrag vorgelegt, über den nach der Aussprache abgestimmt werden soll. Die Bundestagspräsidentin Julia Klöckner hat die Sitzung eröffnet und wird gleich dem ersten Redner das Wort erteilen, nämlich Friedrich Merz, dem Bundeskanzler, zur Abgabe einer Regierungserklärung. Im Moment macht sie aber noch einige Vorbemerkungen, hat neue Abgeordnete begrüßt und gerade gratuliert sie Mitgliedern des Hauses zu runden Geburtstagen. Hören Sie dann selbst, bevor es gleich losgeht.
27: So wie dem Kollegen und Staatsminister Dr. Michael Meister zum 65. Geburtstag. Das scheint eine interessante Zeit gewesen zu sein, 9 Monate vorher. Und deshalb herzlichen Glückwunsch allen. Ich wünsche Ihnen ein gutes neues Lebensjahr. Und dann haben wir noch eine Wahl durchzuführen, liebe Kolleginnen und Kollegen. In die Parlamentarische Versammlung des Europarates soll auf Vorschlag der Fraktion Bündnis 90 Die Grünen die Abgeordnete Ulle Schaus als Nachfolgerin für die Abgeordnete Auert Tesfayesus als persönliche Stellvertretung der Abgeordneten Phyllis Pollat für die restliche Amtszeit gewählt werden. Sind Sie damit einverstanden? Das sieht genauso danach aus. Dann ist die Kollegin Schaus gewählt. Herzlichen Glückwunsch. Und schließlich teile ich noch zur Tagesordnung mit, dass der Zusatzpunkt 18 abgesetzt wird. Und so kommen wir zum Tagesordnungspunkt 7. Es geht um die Abgabe einer Regierungserklärung durch den Bundeskanzler zum Europäischen Rat am 18. und 19. Juni diesen Jahres in Brüssel. Und hierzu liegt ein Entschließungsantrag der Fraktion Die Linke vor. Für die Aussprache im Anschluss an die Regierungserklärung durch den Bundeskanzler wurde eine Dauer von 60 Minuten vereinbart. Und das Wort zur Abgabe einer Regierungserklärung hat nun der Bundeskanzler, Herr Friedrich Merz. Bitte sehr.
3: Frau Präsidentin, liebe Kolleginnen und Kollegen. Gestern habe ich hier in Berlin die internationale Luft- und Raumfahrtausstellung eröffnet. Die Branche, die Luft- und Raumfahrtindustrie in Deutschland, hat im letzten Jahr Diese Branche hat im letzten Jahr, liebe Kolleginnen und Kollegen, 19%.
27: Wir halten gerade mal die Zeit an. Einen Moment, wir checken das ganz kurz. Also jetzt zu den Kollegen der AfD. Also Entschuldigung, es geht hier jetzt gerade um Technik und da muss man jetzt auch keine Inszenierung machen. Können wir das klären?
3: So, jetzt machen wir einen neuen Versuch. Also einen neuen Versuch, meine Damen und Herren, liebe Kolleginnen und Kollegen. Diese Branche, die Luft- und Raumfahrtindustrie in Deutschland, hat im letzten Jahr 19% mehr Umsatz gemacht als im Vorjahr. Sie hat 10.000 neue Arbeitsplätze geschaffen. Es gibt sie also, die Erfolgsgeschichten in Deutschland. Im letzten Jahr sind in Deutschland über 3.500 neue junge Unternehmen, Start-ups, gegründet worden. 30% mehr als im Vorjahr. Es gibt sie also, die Erfolgsgeschichten in Deutschland. An diese Erfolgsgeschichten wollen wir anknüpfen für ganz Deutschland. Und meine Damen und Herren, ja, es ist richtig, wir ringen in diesen Wochen sehr ernsthaft um den zukünftigen Weg unseres Landes. Und wie immer gibt es mehrere Möglichkeiten. Entweder wir scheuen Veränderungen, und zwar Veränderungen, die zunächst auch Einschränkungen bedeuten. Wir schließen die Augen vor dem, was doch offen zutage liegt. Dass wir zum Beispiel nicht gut genug vorbereitet sind auf eine neue Unfriedlichkeit in der Welt. Wir schließen die Augen davor, dass wir nicht genug vorbereitet sind auf eine neue wirtschaftliche und technologische Konkurrenz von Wettbewerbern, die weltweit aufgeholt haben. Wir schließen die Augen, dass wir nicht gut genug vorbereitet sind auf die Alterung unserer Gesellschaft, von der wir seit Jahrzehnten wissen, dass sie kommt und was sie bedeutet. Entweder also wir schließen weiter die Augen davor und geben uns weiter der Illusion hin, und es wäre nichts anderes als eine Illusion, das werde schon alles irgendwie gut gehen. Oder, und das ist die andere Möglichkeit, wir nutzen die Stärken und Potenziale, die wir haben, um das Ruder für alle herumzureißen und uns auf allen Feldern, auf denen das nötig ist, wieder besser aufzustellen. Uns wieder besser aufzustellen, meine Damen und Herren. Dazu haben wir uns in der von mir geführten Bundesregierung entschieden. Uns besser aufzustellen, indem wir uns als Land verteidigungsfähig machen, damit niemand uns daran hindern kann, so zu leben, wie wir das wollen, frei und friedlich. Uns wieder besser aufzustellen, indem wir bereit sind, für dieses große Ziel auch an anderen Stellen Einschränkungen hinzunehmen. Uns wieder besser aufzustellen, indem wir zuerst auf unternehmerische Initiative und auf technologische Innovation setzen, die unser Land immer wirtschaftlich stark gemacht haben und damit auch sozial stark machen. Meine Damen und Herren, indem wir die soziale Sicherheit in unserem Land so reformieren, dass sie tragfähig bleibt. Auch das ist Sicherheit für die Menschen in Deutschland. Also den einen Weg oder den anderen. Meine Damen und Herren, ich will es hier erneut sagen. Die Bundesregierung, auch ich persönlich, wir setzen uns der Kritik aus. Aber es ist genauso klar, dass wir uns genau für den zweiten Weg entschieden haben. Ich habe mich vom ersten Tag meiner Amtsübernahme für diesen zweiten Weg entschieden und für diesen zweiten Weg auch geworben. Und wir wollen ihn mit der von mir geführten Bundesregierung auch weiter einschlagen. Wir sind dazu fest entschlossen. Und wenn ich sage, weiter einschlagen, dann meine ich weiter einschlagen. Wir haben ihn nämlich bereits eingeschlagen für die Wiederherstellung unserer Verteidigungsfähigkeit, für die steuerliche Entlastung unserer Unternehmen, für eine pragmatische und realistische Energiepolitik, mit der wir vor allem die hohen Preise in den Griff bekommen, für eine ambitionierte Technologiepolitik und für die Modernisierung und Digitalisierung von Staat und Verwaltung, wo wir übrigens wo wir übrigens, liebe Kolleginnen und Kollegen, in kurzer Zeit schon viel weiter sind, als es oft in Deutschland gesehen wird. Wir haben uns entschieden für diesen zweiten Weg mit einem neuen Baugesetzbuch, das das Bauen vereinfachen und beschleunigen wird. Wir haben erste Rentenbeschlüsse gefasst, die Anreize setzen für längeres Arbeiten und die private und die betriebliche Säule der Alterssicherung gestärkt. Oder in diesen Tagen hier im Hohen Haus beraten für eine große, umfassende erste Gesundheitsreform, der im Herbst eine zweite folgen wird. Es ist nicht wenig, was schon geschehen ist, liebe Kolleginnen und Kollegen, und trotzdem, es muss weitergehen. Wie? Daran arbeiten wir jeden Tag. Wir haben das in den vergangenen Wochen auch immer wieder sehr intensiv mit den Sozialpartnern diskutiert, mit den Gewerkschaften und mit den Arbeitgebern. Wir hatten gestern Abend ein großes Treffen mit dem Koalitionsausschuss und den Vertreterinnen und Vertretern der Gewerkschaften, der Arbeitgeberverbände, des Handwerks und der Industrie. Ich kann es heute Morgen sagen, dieses lange Gespräch hat in ausgesprochen guter, sehr konstruktiver Atmosphäre stattgefunden. Und wir werden es zu einzelnen Themen auch weiter fortsetzen, meine Damen und Herren. Ich möchte, dass wir zuhören, dass wir dann aber auch Entscheidungen treffen. Und genau daran arbeiten wir in der Bundesregierung. Wir wissen, die Zeit drängt. Jeden Tag gehen immer noch Arbeitsplätze in der Industrie verloren. Jeden Tag geben Unternehmen in unserem Land wegen zu hoher Kosten und vor allem wegen der hohen Bürokratielasten auf. Das kann und darf so nicht weitergehen. Aber wir müssen und wir wollen in diesen Tagen lösen, was, liebe Kolleginnen und Kollegen, auch das gehört zur Wahrheit dazu, viel zu lange liegen geblieben ist. Wir wollen in dieser Wahlperiode das Fundament unseres Landes so erneuern, dass es wieder für viele Jahre, vielleicht sogar für ein Jahrzehnt trägt. Und wir wollen es so tun, dass wir jeden ermutigen und ermuntern, daran teilzunehmen und seinen Beitrag zu leisten. Dass also auch Lasten gerecht verteilt werden, liebe Kolleginnen und Kollegen, und dass jeder aufgerufen ist, an diesem Ziel mitzuarbeiten. Unser Ziel ist es, in den kommenden Wochen und Monaten unsere Vorschläge für die großen Reformaufgaben weiterzuentwickeln und vorzulegen, gemeinsame Vorschläge der Bundesregierung. Und dann, da scheint mir auch in der Fixierung auf einzelne Themen und einzelne Treffen manchmal etwas unterzugehen, dann, liebe Kolleginnen und Kollegen, sind Sie, ist der Deutsche Bundestag, sind wir als Abgeordnete hier am Zug, hier im Haus, entscheiden wir alle dann zusammen über die Zukunft unseres Landes. Es ist unser Land, das diskutiert. Es ist aber auch unser Land, das entscheidet. Es ist unser Land, das mit sich ringt. Ja, wir alle als Bürgerinnen und Bürger dieses Landes, die wir auch sind, haben die Verantwortung, genau hinzusehen, was unser Land als Ganzes jetzt braucht und nicht nur die eigenen Interessen zu sehen. Wir alle haben die Verantwortung einer ernsthaften Problemanalyse und einem ernsthaften Lösungsvorschlag zuzuhören und dann auch zu folgen, auch wenn wir nicht in jedem Punkt immer alle einer Meinung sind. Wir alle haben die Verantwortung, unser Land so weiterzuentwickeln, dass auch zukünftig Freiheit, Wohlstand, Gerechtigkeit, soziale Sicherheit und Frieden in unserem Land herrschen. Das ist das Ziel, meine Damen und Herren, und diesem Ziel sind wir, so hoffe ich jedenfalls, gemeinsam hier im Haus verpflichtet. Liebe Kolleginnen und Kollegen, wir werden dieses Ziel erreichen, wenn wir zugleich Europa stärken. Ohne Europa geht es nicht. Mit Europa haben wir eine gute Chance. Zu den guten Nachrichten in diesen Tagen gehört, dass Europa sich tatsächlich aufgemacht hat, seine Souveränität und seine Widerstandsfähigkeit angesichts dieser Lage zu stärken. Was wir in diesen Wochen und Monaten in der europäischen Politik tun, fügt sich ein in einen großen Zusammenhang. Wir arbeiten heute mit und für eine neue Weltordnung, in der Europa seinen starken Platz findet, damit dieses Europa auch künftig eine Macht für Freiheit und Wohlstand, für Frieden und Demokratie auf der Welt ist, meine Damen und Herren. Was sind in diesem Zusammenhang die großen Themen? Ich will fünf nennen, mit denen wir uns auch in der kommenden Woche beim Treffen der europäischen Staats- und Regierungschefs in Brüssel beschäftigen werden. Erstens, da ist die Handelspolitik. Europa profitiert wie kein anderer Kontinent auf der Welt von einem offenen und fairen Welthandel. Das ist und bleibt richtig. Aber wahr ist auch, wo andere gemeinsame Regeln nicht einhalten, können wir und werden wir nicht tatenlos zusehen. Wir schützen unsere Interessen und unsere Wirtschaft gegen wettbewerbsverzerrende Handelspraktiken anderer Staaten. Wir werden auf dem Europäischen Rat darüber sprechen, wie wir unseren Instrumentenkasten in der Europäischen Union anreichern können. Der europäische Binnenmarkt ist ein gefragter Absatzmarkt für Exporte aus der ganzen Welt. Wir wollen diese Attraktivität unseres Binnenmarktes nutzen, um Regeln für einen fairen und transparenten Wettbewerb auch durchzusetzen. Die neue Dynamik in der europäischen Handelspolitik, die wir erreicht haben, ist in diesem Zusammenhang ein großes Fund in diesen wahrlich nicht ganz einfachen Monaten. Es ist geradezu spürbar auf der ganzen Welt, wie sehr die Europäische Union als zuverlässiger Partner geschätzt wird

0: Internetanbieter sind überall. In der Bandenwerbung, auf den Trikots, als Präsentationspartner im Fernsehen. Die bekanntesten in Deutschland sind vermutlich bwin und Tipico, aber es gibt noch Oddset, Interwetten, Bet365 und viele mehr. Betano ist der offizielle Sportwettenpartner der FIFA, wird also auch rund um die WM immer wieder auftauchen. Das Ganze ist ein Riesengeschäft, aber eben Glücksspiel. Das Bündnis gegen Sportwettenwerbung warnt vor einer Offensive jetzt rund um die Fußball-WM. Markus Sotelianos ist Sprecher des Bündnisses. Herr Sotelianos, dass Fußball und die WM ein Riesengeschäft ist, ist nichts Neues. Sportwetten an sich auch nicht. Was stört Sie am meisten an der Kombination?
1: Also Sportwetten sind zunächst einmal Glücksspiel mit hohen Suchtrisiken. Wir sprechen ja von mehreren Millionen betroffenen Menschen hier in Deutschland, die ein problematisches Glücksspielverhalten haben. Die Teilnahme ist erst ab 18 Jahren erlaubt. Also eigentlich müssten Minderjährige davor geschützt werden, diese Werbung zu sehen. Und unser Wunsch und unsere Forderung ist eigentlich, Sportwettenwerbung wie Tabakwerbung zu behandeln, also raus aus der Öffentlichkeit. Und ganz konkret ist es jetzt eben bei der Weltmeisterschaft so, dass ein Sportwettanbieter tatsächlich Streaming, Livestreaming anbieten darf auf seiner Plattform. Und unsere Kritik daran ist, dass dadurch die Teilnahme an Sportwetten mit einem Mehrwert und einer Belohnung sogar noch verknüpft wird. Und die ist dann ja sogar für diejenigen Menschen attraktiv, die bislang überhaupt gar nicht an Sportwetten teilgenommen haben. Das heißt, wir können gar nicht von einer sogenannten Kanalisierung von bereits vorhandenem Spielinteresse hin zu einem legalen Anbieter sprechen, wie das ja eigentlich der Glücksspielstaatsvertrag vorsieht, sondern hier werden ganz klar neue KundInnen akquiriert, erschlossen und geködert.
0: Ein Kollege aus unserer Technik hat mir vor wenigen Minuten gesagt, sein Sohn ist 12 Jahre alt und kennt alle Slogans der Wettanbieter auswendig. Das ist vermutlich genau das Problem, auf das Sie aufmerksam machen wollen, richtig?
1: Total. Also Jugendschutz ist ja nicht beliebig, sondern es gibt ja Gründe, warum das gemacht wird. Wir wissen, dass Sportwetten und Glücksspiel eine ganz hohe Suizidrate hat, wenn man dort in diesen Abgrund reingerät. Anders als Tabak oder bei Alkoholkonsum, bei problematischem, gibt es da gar keine natürliche physische Grenze. Und deshalb ist es so hochgefährlich. Und wenn 12-jährige Kinder oder noch Jüngere das als völlig normal erleben, weil auch Idole des Sports, die jetzt nicht mehr aktiv sind, dafür Werbung machen, dann ist das hochproblematisch und einfach eine ganz gefährliche Entwicklung in der Gesellschaft.
0: Im Glücksspielstaatsvertrag steht, dass die Werbung dafür nicht übermäßig sein darf. Sie sagen, diese Schwelle ist schon überschritten. Woran machen Sie das konkret fest?
1: Als fußballinteressierter Mensch kann ich mich der Werbung für Sportwetten ja gar nicht mehr entziehen. Ich erlebe sie im Stadion, wenn ich ins Stadion gehe. Ich erlebe sie in den Medien, wenn ich Fußball schaue. Wenn ich darüber etwas lesen möchte, dann ist in den einschlägigen Fachzeitschriften die Sportwettwerbung da. Wie soll es denn anders aussehen, ein Übermaß, als das, was wir tatsächlich im Moment erleben? Und es kommt jetzt noch dazu, dass Kooperationen von Sportwettanbietern einfach mit sehr wichtigen Institutionen stattfinden. Vor wenigen Wochen, Monaten hat zum Beispiel die Deutsche Sporthilfe bekannt gegeben, dass sie mit Tipico kooperiert. Das heißt also im Subtext, dass ich mit der Teilnahme am Wetten und eventuell sogar mit meiner Wettsucht den deutschen Profisport fördere. Und das ist ein ganz fatales Signal, eine ganz fatale Botschaft, die da gesendet wird, dass ja Sucht ein Mittel der Wahl sein kann, da eben Unterstützungsleistung zu bieten. Und wir damit eben erleben, dass Sportwetten immer näher an den Sport heranrücken.
0: Die Branche verweist gerne darauf, es gäbe Maßnahmen, die die Spieler schützen sollen. Welche sind das?
1: Also die legalisierten Anbieter rüsten sich damit, dass bei ihnen Gewinne auch tatsächlich ausgezahlt werden, dass es Sperrmechanismen gibt auf den Websites, dass wenn man eben merkt, dass man irgendwie zu viel spielt, da gibt es einen Panikbutton und solche Dinge. Das sind aber rechtliche Vorgaben und das ist kein entsprechendes Spielerschutzkonzept. Also ich kann ja auch nicht den Führerschein machen und dann sagen, hey Leute, schaut mal, ich halte an den roten Ampeln auch tatsächlich an. Das ist ja eine Grundbedingung dafür, dass ich legalisiert worden bin, ist, dass ich mich an die Regeln halte. Und das erleben wir eben bei den Sportwettanbietern ganz stark, dass eben versucht wird, an diesen Regeln die zu unterhöhlen, auszuhöhlen, weil sie auch einfach wissen, dass das Durchsetzen dieser Regeln behördlich einfach sehr schwierig ist.
0: Sie fordern, die Politik müsse jetzt handeln. Wie könnten aus Ihrer Sicht sinnvolle rechtliche Einschränkungen aussehen?
1: Also wir haben zumindest mitbekommen, dass die gemeinsame Glücksspielbehörde der Länder ein Auge auf die Situation geworfen hat. Da gibt es Medienberichte dazu, dass wohl Tipico einer Prüfung unterzogen wird. Inwieweit es tatsächlich jetzt diese Weltmeisterschaft betrifft, das wird man sehen. Auf der Seite kann man zumindest lesen, dass beobachtet wird, wie zum Beispiel das Streaming abläuft. Das heißt also, die Behörde könnte rein theoretisch eingreifen, wenn sie da Handlungsbedarf sieht. Und weitere Forderungen sind, dass die politischen Akteure Spieler und Jugendschutz insbesondere eben verstärkt in den Blick nehmen sollten als wirtschaftliche Interessen der Branche. Und wir wissen natürlich auch, dass das in Deutschland ein sehr hartes Brett zu bohren ist, weil Glücksspiel Ländersache ist und da eben 16 Bundesländer mit beteiligt werden müssen, die natürlich auch unterschiedliche politische Ausrichtungen in ihren Regierungen haben und dann eben zwischen restriktiveren Ansichten und liberaleren Ansichten das aushandeln müssen. Das ist ja auch deshalb historisch die Situation so kompliziert in Deutschland. Aber unsere Hoffnung ist weiterhin, dass einfach mit Verstand und mit Augenmaß für die Bevölkerung was Gutes am Ende dabei rauskommt.
0: Markus Sotirianos war das, der Sprecher des Bündnisses gegen Sportwettenwerbung. Dieses Bündnis hält die starke Präsenz der Wettanbieter rund um die Fußball-WM für hochproblematisch. SWR
2: aktuell. Violence sur quatre femmes après 48 heures de garde à vue. Il a été placé sous contrôle judiciaire. Patrick Bruel échappe à la détention provisoire qui avait pourtant été requise par le parquet.
3: À tout à l'heure.
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5: Lorsque le bateau part, personne ne se regarde. Les yeux tournés vers l'avenir, vers l'horizon. 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
3: Ce que l'on vient d'entendre, c'est un extrait de la pièce « Passeport » d'Alexis Michalik. Elle raconte le parcours d'un immigré érythréen, du départ de son pays jusqu'en France. Bonjour Muriel Malouf.
6: Bonjour Anne Cantner.
3: Cette pièce, elle vient d'être déprogrammée par la municipalité RN, donc d'extrême droite de Castres. C'est une ville du Sud-Ouest. Vous l'aviez vue, cette pièce, au moment de sa création en 2024. Qu'est-ce qu'elle raconte exactement?
6: C'est l'histoire de Issa, un jeune migrant parti d'Érythrée, comme vous venez de le dire, et son voyage jusqu'à la jungle de Calais, un camp démantelé aujourd'hui dans le nord de la France. En réalité, cette histoire s'inspire d'un gros travail documentaire qu'a effectué Alexis Michalik auprès de plusieurs migrants. Issa, à l'instar de plusieurs jeunes contraints à quitter leur pays comme lui, s'en sort grâce à la cuisine. On suit les étapes de son voyage, bien sûr jalonné de moments très durs, et finalement, il trouve un travail dans un restaurant et gagne une certaine dignité. Une pièce interactive où les comédiens s'adressent aux spectateurs directement et suscitent le débat. Écoutez Alexis Michalik qui m'en parlait au moment de la sortie de la pièce.
7: Dans Passeport, j'avais envie qu'on en sorte avec le début d'un débat, le début d'une discussion. Et ça peut être un éveil des consciences, le théâtre.
3: Un éveil des consciences qui n'a pas plu. Quelles sont les raisons évoquées par le nouveau maire RN qui a déprogrammé la pièce à Castres?
6: Florian Azéma a déclaré à l'AFP être dans son droit, car le choix de la pièce a été fait sous l'ex-majorité. Il a rajouté que si c'est la promotion des clandestins et un traitement assez particulier des forces de l'ordre, cela ne correspond pas aux valeurs qu'il a défendues pendant sa campagne. Il a par ailleurs déclaré vouloir dépenser l'argent public correctement, avec des représentations scolaires et artistiques, plutôt dans la danse, à la place de la pièce Passeport prévue en février prochain. La danse étant, on peut imaginer, Anne, un art moins dangereux, entre guillemets, que le théâtre, porteur de textes qui peut être engagé.
3: Et le metteur en scène, Alexis Michalik, comment est-ce qu'il a réagi, lui?
6: Il a évidemment déploré ce choix. La pièce ayant, depuis sa création, connu un gros succès public, elle a été jouée depuis 3 ans près de 700 fois à Paris et effectué une très grosse tournée avec plus de 90 dates. La compagnie n'est donc pas en danger, mais Alexis Michalik alerte toutefois sur ce genre de pratique qui peut déstabiliser de plus jeunes troupes, voire les tuer. On l'écoute.
8: Là, en fait, on a un parti qui se permet de censurer des œuvres qui ne sont pas dans la ligne de son idéologie. Et ensuite, il y a le fait de ne pas s'en excuser, et donc de créer la polémique, et donc de créer du battage médiatique, et ça les arrange. Maintenant, tout est toujours réversible, et sous la pression populaire, on peut toujours mettre la pression sur une mairie pour qu'elle change sa décision. Et j'espère que c'est ce qui se passera. Et si ça ne se passe pas, eh ben j'espère au moins que ce sera un exemple et une alerte pour la suite, quoi.
3: Une alerte parce que ça n'est pas la première fois, hein, ce genre de décision de déprogrammation par une mairie RN.
6: Effectivement, à Vauvert, dans le sud de la France, l'arrivée du maire RN Nicolas Maisonnet s'est traduite déjà par une annulation culturelle. En avril dernier, il a supprimé l'exposition du photographe Sylvain Brino, non pour ses images, mais pour ses prises de position et son engagement en faveur de LFI. Les clichés, en effet, représentaient la vie locale tout simplement. Une pétition a été mise en ligne pour dénoncer cette décision. Concernant la pièce passeport, Alexis Michalik a reçu le soutien de toute la gauche alors que l'extrême droite s'est rangée derrière le maire de Castres.
3: Muriel Malouf. La politique en France et ailleurs, on en parle avec votre invité Véronique Rigolet, le député du parti présidentiel Renaissance Sylvain Maillard, également conseiller de Paris.
9: Bonjour Sylvain Maillard.
10: Bonjour.
9: Merci de nous rejoindre sur RFI. En pleine tourmente pour le gouvernement, mise en cause par les familles, par les oppositions, alors que l'émotion soulevée par l'affaire Liana ne retombe toujours pas. La gauche dénonce aujourd'hui un scandale d'État. Les appels à la démission de Gérald Darmanin se poursuivent. Comment sortir de cette crise politique, Sylvain Maillard ? Est-ce que la réponse du gouvernement est à la hauteur de la colère des Français et de la nécessité de protéger enfin les enfants?
10: Vous savez, ma collègue Laure Miller a pris la parole mardi après-midi dans les questions au gouvernement pour dire tout simplement qu'elle avait honte. Et moi aussi j'ai honte. J'ai honte d'une classe politique qui fait de la petite politique sur un drame absolu et sur une défaillance systémique de ce qu'on a pu vivre du fait de l'ignoble assassinat après un viol probablement de la petite Liana. Et donc moi j'en appelle tout simplement à être d'abord aux côtés évidemment des familles, mais de réfléchir pourquoi et de savoir ce qui s'est passé exactement à Auch, parce que c'est une défaillance systémique très grave, je dirais même insupportable, et d'être plutôt aux côtés de Gérald Darmanin pour essayer de trouver des solutions, parce que ce que nous avons vécu à Auch, il est possible que ça se reproduise ailleurs. Et donc nous avons, il a mandaté l'ensemble des procureurs pour qu'on puisse, avant le 14 juillet, avoir fait le point sur l'ensemble des 70 000 plaintes à l'heure actuelle à l'instruction.
9: Vous accusez l'opposition d'être dans la politique politicienne, mais est-ce que le président lui-même n'a pas jeté également un peu d'huile sur le feu en braquant tout le monde avec sa mise en garde sur « on ne répond pas à un drame par des cris » jugé comme du mépris, hein, après les mobilisations sur l'affaire Liana? C'est une maladresse ?
10: Alors, je suis désolé, il y a une coupure, je n'ai pas bien entendu votre question.
9: Alors, vous mettiez en accusation l'opposition pour politique politicienne dans ce drame. Est-ce que le président lui-même n'a pas été très maladroit ou a également jeté un peu d'huile sur le feu avec cette mise en garde, hein, on ne répond pas à un drame par des cris, a-t-il dit, mise en garde jugée comme du mépris de la part de ceux qui se sont mobilisés sur cette affaire Liana?
10: Mais on est tous mobilisés. Je pense que l'ensemble des Français est mobilisé, se dit que c'est juste insupportable. C'est une de nos enfants et la République ne l'a pas protégée. Il y a une défaillance extrêmement importante et nous attendons avec une très grande impatience le rapport qui a été diligenté pour comprendre ce qui s'est passé. Moi, je crois que tout ce qui est dit d'un point de vue politique pour en faire de la récupération est juste insupportable. Y compris, je vous le dis comme je le pense, les commentaires. Il faut comprendre que ce qui s'est passé pour cette petite Liana est une défaillance probable, mais ensuite quelque chose d'insupportable parce qu'on pense que c'est possible. Ça, peut-être ça a été dans les cas précédents, peut-être ça peut revenir si nous n'arrivons pas à trouver la parade. Nous avons à l'heure actuelle 70 000 plaintes pour des enfants, oui, des attouchements. Et je crois qu'il n'y a pas de politique politicienne et de petites phrases à retenir. Il faut que nous puissions sortir collectivement de cette épreuve, parce que c'est une épreuve, avec des solutions. Les solutions, elles vont être très vite mises sur la table. Est-ce que nous pouvons continuer à avoir une situation bancale comme nous l'avons depuis 2013, c'est-à-dire un garde des Sceaux qui envoie des circulaires de politique pénale, mais qui au fond sont au bon vouloir des procureurs? C'est une vraie question. Est-ce qu'à ce moment-là, est-ce qu'on est dans une indépendance totale et à ce moment-là, il n'y a plus besoin de ministre de la Justice? Ou bien nous disons qu'il faut qu'il y ait un pouvoir politique qui puisse diriger la politique pénale en France. Je crois que ce sont des vraies questions que nous devons nous poser et nous devons trancher, peut-être à l'occasion d'ailleurs de ces présidentielles.
9: Ça va être un des enjeux de cette campagne présidentielle. Est-ce qu'il faut changer le système judiciaire? C'est ce que prône en tout cas votre candidat.
10: Oui,
9: Gabriel Attal,
10: oui,
9: il faut aller jusqu'à l'imprescriptibilité pour les crimes, alourdir les peines pour les violeurs en série, c'est ce que vous souhaitez?
10: Oui, pour moi, il y a deux choses. Je pense que la réforme Taubira de 2013 n'est pas bonne. Il faut que le pouvoir judiciaire puisse répondre aussi, parce que c'est aussi ce que nous disent nos concitoyens, et le sentiment qu'au fond, la justice ne répond à elle-même uniquement, et qu'il n'y a pas de sanctions quand il y a des manquements. Mais aussi, vous l'avez dit, l'imprescriptibilité des viols, des crimes sur des enfants, ça nous semble quelque chose d'essentiel. Je crois que cette idée fait son chemin, et en tout cas nous porterons des amendements dans les différents textes qui arrivent à l'Assemblée en ce sens.
9: Et est-ce qu'il faut également plus de moyens pour la justice, Sylvain Maillard? Vous le mentionniez vous-même, hein, 70 000 plaintes d'abus sur des enfants que les magistrats doivent maintenant revisiter d'ici au 14 juillet, a dit le garde des Sceaux.
10: 22% des détenus à l'heure actuelle en France le sont pour des crimes de viol, d'attouchement sexuel sur des adultes ou bien sur des enfants. 22%. C'est ça la réalité. Ils étaient 7% uniquement en 2017 quand nous sommes arrivés au pouvoir. Et il y a un accroissement parce que la parole s'est libérée, tant mieux, et que pour le coup, la justice et la police probablement est plus accompagnante. Il faut améliorer cela. Quand nous sommes arrivés en 2017, le garde des Sceaux Urvoas, hein, précédemment socialiste, disait que la justice était en voie de clochardisation. Nous avons doublé le budget de la justice. Tous les ans, il est doublé par rapport à 2017.
9: L'effort a été fait. Est-ce qu'il faut aller plus loin?
10: Ouais. Mais bien sûr, il faut aller plus loin. Mais l'effort est important. Nous avons des recrutements massifs. Moi-même, moi qui suis député de Paris, nous avons encore le trimestre dernier accueilli un peu plus de 50 greffiers et juges, mais il en faut plus. Nous ne sommes pas encore au standard, ne serait-ce qu'au standard européen. Donc oui, il faut continuer à investir massivement dans la justice, mais aussi dans tout ce qui est logiciel, communication entre les différents instances judiciaires, mais aussi avec la police, avec la gendarmerie. On s'aperçoit que quand ils communiquent les uns avec les autres, il faut ce qui est numérique, il faut le rendre en version papier, puis le renumériser. On a l'impression de vivre quand même à l'âge de pierre.
9: Renforcer les moyens de la justice, il y a beaucoup à faire. Merci Sylvain Maillard.
10: Merci à vous.
9: Bonne journée.
10: Bonne journée.
3: Sylvain Maillard, député du parti présidentiel Renaissance. 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Un coup d'œil à la presse française. Libération nous parle de ce qu'elle qualifie de fable écologique. Les incinérateurs à plastique destinés à brûler les plastiques non recyclés. Subvention publique à l'appel. Élus qui signent les yeux fermés pour ces chaufferies CSR, comme on les appelle. Mais derrière, écrit Libération, la réalité est beaucoup moins responsable. Ces incinérateurs poussent-elles des champignons dans les sous-bois, de préférence dans les zones industrielles déjà polluées, parfois au milieu des habitations, à côté d'écoles ou de maternités, mais toujours où les riverains ne roulent pas sur l'or et n'ont ni le temps ni les contacts pour se défendre. Le Monde revient sur cette décision d'Israël qui a refusé l'entrée sur son territoire. Alice Froussard, vous connaissez ce nom, elle couvre la situation en Israël et dans les territoires palestiniens pour RFI notamment et pour Radio France. RFI dénonce ce refoulement à son arrivée en Israël. Israël en aura l'occasion d'en reparler. Et puis toute la presse française, à commencer par le journal L'Équipe, rend hommage au navigateur Charlie Dalin, décédé à 42 ans. Vainqueur du dernier Vendée Globe, le tour du monde à la voile en solitaire et sans assistance, qu'il avait couru déjà malade d'un cancer et en un temps record. 64 jours, 19h, 22 minutes et 49 secondes. À l'époque, il avait raconté au journal sa joie d'avoir tout de même gagné avec un pamplemousse dans le bide, pour reprendre ses mots. Et il disait vouloir envoyer un message d'espoir aux gens qui ont ce genre de trucs.
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3: Le journal L'Équipe consacre aussi une grande partie de ses articles évidemment à la Coupe du Monde de foot. Premier match ce soir, Mexique-Afrique du Sud, on en a parlé et on aura l'occasion de l'évoquer encore dans les prochaines minutes. Pour la France, ce sera mardi face au Sénégal devant un certain nombre de supporters chanceux d'avoir fait le déplacement dans des conditions moins évidentes que lors des précédentes compétitions et surtout très très chères à Amélie Beaucourt. Et tous espèrent effacer la dernière finale de Coupe du Monde.
11: Et ça passe. Et ça passe, et l'Argentine est championne du monde.
3: Ce soir de décembre 2022, Mathias en garde évidemment un très mauvais souvenir. 4 ans après, il veut sa revanche.
12: Oh, un petit tunnel France-Argentine, parce que je l'ai encore en travers la gorge 2022. J'y étais, ça m'a hanté quelques semaines. Donc, une petite finale France-Argentine avec, par contre, une victoire tranquille. Pas de pénalty, un 3-0 propre, qu'on passe à autre chose et qu'on récupère la troisième étoile.
3: Depuis 2014, il suit l'équipe de France dans ses déplacements en Coupe du Monde. Dans quelques jours, il sera dans l'avion direction New York où les Bleus disputent leur premier match.
12: On a hâte et excité. C'est la plus longue compétition jamais produite parce que ça va durer quasiment plus de 5 semaines. 48 équipes, ça va être plutôt un marathon, non, mais par contre on va tout donner à chaque match.
13: À quelle ambiance est-ce que vous vous attendez sur place?
12: Alors, comme c'est disséminé sur tout le territoire, on va être très peu de pays dans la même ville. Donc c'est vrai que ça va être nous qui allons devoir mettre l'ambiance.
3: Un voyage organisé avec l'association de supporters Irrésistibles Français. 600 adhérents ont pu bénéficier de l'option Follow My Team qui leur garantit des places à des prix plus abordables que ceux du marché, mais uniquement sur les matchs des Bleus.
12: Ça nous coûte 50 euros par match. On s'engage à les payer. Si la France malheureusement est éliminée avant, on est remboursé. Mais en tout cas, on est assuré d'avoir nos billets jusqu'à la finale de l'équipe de France. Voilà. Donc, pour vous donner un ordre d'idée, aujourd'hui, la finale, le premier prix pour la finale, c'est 3600 euros. Donc nous, pour 480 euros, on va potentiellement aller, on va y aller, jusqu'à la victoire finale. Et on va récupérer la troisième étoile à 480 euros, donc ça fait pas cher l'étoile.
3: Si les deux premières semaines sont déjà organisées, la logistique risque de se compliquer à partir des 16e de finale.
12: Vu qu'on va devoir bouger à l'intérieur, je vais partir avec une valise cabine pour éviter les frais. 3 maillots de l'équipe de France, les écharpes de l'équipe de France, une paire de baskets et puis on lavera sur place.
3: Fabrice, lui aussi, sera du voyage accompagné de son fils, adolescent. Une Coupe du Monde onéreuse qu'il prépare financièrement depuis 2 ans. Pour lui, ce sont les dépenses liées à la vie sur place qui sont les plus désagréables.
14: À New York, pour aller au stade de MetLife, normalement le billet, je crois, était à 6 ou 7 dollars en aller-retour. Ils ont mis des places à 100 dollars, 150 dollars. À Boston, c'est pire encore parce que le stade est à, je crois, 50 ou 60 km de Boston. Et la seule solution qui est proposée par la FIFA, c'est un train qui coûte 80 dollars l'aller-retour. C'est ça qui gêne le plus. Alors que si aujourd'hui vous allez voir un match dans ce même stade, je crois que le club s'appelle les Patriots, vous avez des billets qui sont à 10-15 dollars.
3: Une mauvaise surprise qui va malheureusement se ressentir en tribune.
14: Les personnes qui vont aller à la Coupe du Monde, ce sont des personnes très aisées, seules au stade, il n'y a plus de famille. Parce que c'est un budget. Et je trouve ce qui est vraiment dommage, parce que ça enlève l'essence originelle du football, qui est joué par les enfants avant tout. Qu'on soit garçon ou qu'on soit fille, on a joué au football dans la cour de récréation. Et là, aujourd'hui, moi, ce qui me manque, c'est un peu la notion familiale.
3: Aux alentours des stades, les tarifs des chambres d'hôtel ont également augmenté de 55% par rapport à la même période l'année dernière, d'après le New York Times. À tous les niveaux, le Mondial 2026 sera donc le plus cher de tous les temps.
15: Un reportage d'Amélie Beaucourt. Notre rencontre avec une personnalité du monde de la culture, le chanteur et musicien sénégalais Cheikh Ibra Fam, de retour avec un album intitulé Aduna, où il fait résonner tous ses voyages dans des titres qui donnent envie de danser et dont il parle à Lisa Géraldini.
16: Cheikh Ibra Fam, bonjour.
17: Bonjour.
16: Vous êtes arrivé à la musique par les chorels, les chœurs traditionnels et spirituels sénégalais. Mmh. Que vous a enseigné cette école, cette institution?
17: Ça m'a beaucoup appris. Ça m'a appris déjà à utiliser ma voix, parce qu'en fait, ça n'a rien à voir avec la musique que je fais aujourd'hui. C'est un peu proche de la musique gospel. Mmh. C'est très religieux, mais en même temps, ça nous aide à travailler les techniques pour le chant. Et aussi, spirituellement, ça m'a appris à avoir les pieds sur terre.
16: Vous avez ensuite plus tard passé des années au sein de l'orchestre Baobab. Vous dites que ce groupe a réveillé l'Afrique qui dormait en vous. Avec le recul, qu'est-ce que vous avez appris de plus précieux musicalement auprès de ces artistes?
17: À l'époque, quand on voyait Cheikh Ibra Fam, on allait aussitôt penser à un Américain, à un rappeur, parce que c'était plus de bling bling. Même sur ma musique, je chantais en anglais. Alors qu'avec Orchestra Baobab, je me suis rendu compte en fait que la musique qui peut représenter l'Afrique, c'est l'authenticité. Même les thèmes abordés avec Baobab, les thèmes que je chantais hier n'étaient pas comme pareil par exemple là, aujourd'hui. Là, je vais aborder des choses qui vont toucher plus à l'Afrique et à notre quotidien et tout. Donc Baobab m'a appris à rester authentique, à représenter la culture africaine.
16: Votre nouvel album s'intitule Aduna, la vie en Wolof. Pourquoi avoir choisi ce titre?
17: Aduna, en fait, on a chanté dans l'album une chanson qui s'appelle Aduna Amul Solo, qui parle de la futilité de la vie. Des fois, tu rates ton avion, voilà, tu te prends la tête, tu dis « Ah, c'est la fin du monde », alors qu'il y a quelqu'un qui rêverait juste d'avoir déjà le passeport avant de prendre l'avion. Et puis, ça nous a tellement marqué, cette chanson Aduna Amul Solo, et on a pris la chanson pour donner le nom de l'album. Aduna.

0: Votre nouvel album a été enregistré entre le Sénégal, la Réunion, le Canada, la France. On y trouve de la soul ouest-africaine, des rythmes maloya, du zouk, de l'afropop. Comment vous avez entremêlé tous ces genres?
1: Déjà, le maloya, ça doit te parler,
0: oui.
1: Ayant vécu à la Réunion un peu. Tout ça, c'est le voyage, c'est les mélanges, en fait. J'ai beaucoup, beaucoup voyagé dans le monde. Mm. Et je me dis, en fait, on a quelque chose de chez nous qui est le rythme à l'Afrique et tout. Mais après, avec les voyages que j'ai eu à faire, je me suis rendu compte qu'il faut parler à tout le monde. Et donc, il faut copier, il faut prendre quelque chose de chacun et puis en faire quelque chose d'original. Aujourd'hui, la Réunion où je vis, j'ai appris le maloya et je trouve qu'en fait, c'est très proche de la musique africaine.
0: Mm.
1: Si tu parles, par exemple, aux États-Unis ou bien au Panama, j'ai visité le Congo, c'est une île où il y a la culture afro là-bas au Panama. Et ce qu'ils font, c'est tellement proche de notre musique mbala. Donc, je me suis dit, c'est un moment de regrouper tous ces styles pour que même le latino, il va écouter, il va dire « Ah, ça, c'est moi ». Il y a de l'afro-cubain, il y a tout. C'est un mélange, en fait.
0: Avec des titres comme « Chabida », vous abordez frontalement des sujets assez lourds, comme la crise migratoire. Vous appelez les leaders à créer des opportunités pour que les talents africains restent sur le continent. C'est essentiel, selon vous, de lier comme ça musique et politique.
1: C'est important et je l'ai toujours revendiqué. Dans mon album précédent, j'avais fait une chanson avec Mo Calamity qui parlait de Jom Nyakoufi pour les jeunes qui prennent vraiment les pirogues. Ils ont un rêve, mais d'habitude, le rêve, ça tombe dans l'eau, dans l'océan Atlantique. Et ça, je trouve que c'est dommage. C'est important aujourd'hui que nos dirigeants puissent trouver en fait des moyens pour retenir les jeunes. Les jeunes doivent rêver en fait. Mm-hmm. Moi, j'ai envie de voir un jeune qui me dit « Je rêve de réussir chez moi, au Sénégal. » Alors qu'à New York, tu vas voir des jeunes sénégalais qui sont dans les rues, mais ils n'ont plus de rêve en fait.
0: Mm.
1: Ils veulent juste survivre, avoir de quoi manger. Et moi, je trouve ça dommage pour des jeunes en tout cas.
0: Cher Ibra Fam, merci beaucoup.
1: Merci à toi. Dire Diouf.
2: Cher Ibra Fam qui sort un nouvel album, il s'appelle Aduna, il en parlait à Lisa Géraldini. La suite du programme sur RFI, c'est un nouveau journal international dans quelques minutes et puis à midi et demi, temps universel comme tous les jours. Afrique Midi, bonjour Nicolas Sûr.
3: Bonjour Anne Kantner.
2: Vous nous parlerez tout à l'heure
3: du mondial de football, bien sûr. La planète football tourne un peu plus vite à partir de ce soir avec le coup d'envoi de ce mondial hors norme. Le match d'ouverture oppose le Mexique à l'Afrique du Sud. Nous serons notamment avec le journaliste et sociologue Hervé Kouamo, spécialiste du sport africain, qui sera notre invité. Et puis dans l'est du Congo, des combats intenses signalés dans les hauts plateaux du Sud Kivu, trois localités stratégiques sur la route de Minembwe qui étaient passées sous le contrôle de la coalition AFC M23, Chouirwaneo, ont été reprises par l'armée congolaise.
2: On en parle donc dans un peu plus d'une demi-heure. Avec du foot au programme, on va l'évoquer aussi maintenant. On a parlé très rapidement tout à l'heure de la Suède, la Coupe du Monde, c'est aussi de la musique. On ne présente plus le tube de la compétition, signé Shakira, une fois encore, mais il y en a d'autres, il y a des hymnes dont on parle avec celui qu'on ne présente plus non plus, notre DJ Facemaker. Bonjour Hervé.
4: Bonjour Anne Kantner, qu'on ne présente plus non plus. Ravi d'être à vos côtés. Alors, je commence en vous demandant, j'ai déjà posé la question ce matin, est-ce que vous savez que la Coupe du Monde a un hymne officiel ?
2: Eh bien, en fait, pas forcément. Je viens de l'apprendre.
4: Au même titre que la Ligue des Champions, elle a un hymne officiel, mais qui n'est pas terrible, on va dire. Et pourtant, c'est la musique sur laquelle les joueurs entrent sur le terrain. Vous y prêterez attention ce soir, donc j'évite de vous la faire écouter maintenant. Mais là, on va plus se concentrer sur les hymnes des équipes des sélections nationales. On commence avec le Cap-Vert, qui a choisi le titre Nos Oraja Tiga pour encourager la sélection nationale.

0: Ça pose le décor, hein. C'est plein d'espoir pour les requins bleus du Cap-Vert. Et pour le prochain extrait, vous nous emmenez en Haïti.
1: Et oui, on traverse l'Atlantique pour Haïti qui bénéficie non pas d'un, mais de trois, voire quatre hymnes composés pour les Grenadiers, dont c'est la deuxième participation en phase finale de Coupe du Monde. Et j'ai choisi celui du groupe mythique Bookman Experience avec la chanteuse Haïti et le bluesman Paul Beaubrun. Le morceau s'appelle Haïti Nan Bataille.

0: Ça marche, hein, puisque tout le monde danse des deux côtés de la lettre ici.
1: Je vous ai vu, Anne.
0: En studio et en régie. Toute l'énergie est dans le titre, hein, Haïti dans la bataille. Ça signifie Haïti dans la bataille. Hervé, côté Maghreb, on va écouter quoi pendant cette Coupe du Monde?
1: Alors, d'un côté, on a la faveur algérienne avec Kader et son hymne rassembleur, One, Two, Three. Je vous la donne en mille. Viva l'Algérie.
0: L'Algérie.
1: Voilà. Et c'est une chanson qui a plus de 10 ans, mais elle revient encore là au top des écoutes. C'est normal, il y a une compétition comme à chaque fois. On écoute un extrait.

Alors de l'autre côté, on a la nation ennemie hein, sur le terrain, c'est le Maroc qui pousse derrière les Lions de l'Atlas avec le titre ultra festif Courage les Rouges, produit lui par Kouchbib Chabi.

0: là, on est déjà au stade. Hein. Et pour finir, qu'est-ce qui nous reste pour ce match musical, Hervé?
1: Alors, Anne, je vous propose le roi Youssou N'Dour associé à Black M sur le titre Guindé, entre parenthèses les Lions, pour soutenir le Sénégal. Ce titre était sorti en 2018 et puis, vous allez voir, on en reparle juste après. On écoute un extrait, ça, c'est efficace.

Alors je tiens à préciser que cette chanson est sortie dans une première mouture en 1992, puis remixée à plusieurs reprises donc pour les Lions de la Teranga. Et on termine en République démocratique du Congo, où les Léopards seront soutenus par Félix Wazekwa et son imparable Fimbu. Ça donne ça.

0: Alors, ma chère Anne, est-ce que vous savez ce que ça veut dire Fimbou?
1: C'est la chicotte.
0: Ah ben voilà, vous l'avez.
1: On va laisser tomber ça, la chicotte. Par contre, on prend la danse, parce que là, il y a vraiment de quoi faire. On va souhaiter évidemment bonne chance à toutes les équipes africaines, à celles d'Haïti aussi. Merci beaucoup d'être venu nous présenter ces titres. Je rappelle que ce soir, à partir de 20h10, temps universel dans l'Afroclub, vous reviendrez largement sur toutes ces chansons qu'on va entendre durant cette Coupe du Monde au Mexique, aux États-Unis, au Canada. Terminé par l'hymne des Congolais, ça dit quelque chose de votre pronostic?
0: Oui, c'est mon choix premier, oui. Ils peuvent aller plus loin, on verra.
1: Allez,
0: bien.
1: On mise tout sur les léopards. Voilà ce que nous dit notre DJ Facemaker. À tout à l'heure, et vous restez avec nous, on se retrouve dans un peu plus d'une minute pour le journal.

0: die Chichi-Figuren. Chichi bedeutet auf Papiamentu große Schwester.
1: I think here in Curaçao everybody has a Chichi in their life.
2: Ich denke, in Curaçao hat jeder eine Chichi im Leben. Diese eine Person, die auf mich als Kind aufgepasst hat, mich zur Schule gebracht hat. Für mich waren das meine Tanten. Deshalb ist die Chichi eine liebensvolle Figur für mich.
1: It's a loving figure,
0: sagt Jade, die seit über 10 Jahren Chichis bemalt, im inzwischen 60 Mitarbeiter zählenden Unternehmen der Künstlerin Serena Israel. Bis 2000 gab es die Figur nur imaginär. Dann kam die deutsche Künstlerin auf die Insel. Serena machte hier auf einer Weltumsegelung einen Halt und beschloss, zu bleiben. Sie, die Gipsformerin, erschuf die Figuren.
3: Ich habe mich dann reingelesen, gefühlt, gefragt und habe dann die Chichi dahingehend aufgebaut, um respektvoll mit dieser Skulptur, in dieser Kultur, ein Standbein zu bauen.
0: Inspiriert wurde Serena zum einen von den Nanas der französischen Künstlerin Niki de Saint-Phalle, zum anderen von afrokaribischen Schönheitsidealen, also weibliche Körper, rund, breite Hüften, große Brüste. Für die Malerin Jade bedeutet diese Form Identität.
1: The form, I think it represents our Caribbean women.
2: Ich denke, die Chichi-Figur repräsentiert uns karibische Frauen, unseren Stolz auf unser Aussehen, unseren Körper, ohne Scham.
1: Looks, being proud of how she looks without a shame.
0: Sie bezeichnet sich selbst als Frau mit indigenen Wurzeln, von ihrer Familie mütterlicherseits, die von der Nachbarinsel Bonaire stammt. Eine Seltenheit. Die meisten Indigenen wurden von den Kolonisatoren versklavt, verschleppt oder ermordet.
1: The blood of the people who were here before the slave trade arrived here in these islands.
2: In unseren Adern fließt das Blut der, die hier lebten, bevor der Sklavenhandel auf die Insel kam. Das fühlt sich für mich nach einer starken Verbindung zu den Inseln an. Ich bin hier wirklich verwurzelt.
1: A strong connection bonded to the islands, like hey, I'm really from here.
0: Überall in Curaçao stehen die voluminösen schwarzen Frauenfiguren herum, ob am Flughafen oder in den kleinen Cafés. Immer sind sie bunt angemalt, mit knalligen karibischen Farben und Symbolen Curaçaos, wie den Sternen der Flagge, den Leguanen und Flamingos, die auf der Insel leben. Jetzt vor der WM gibt es natürlich viele Fußball-Chichis. Eine Statue im Zentrum von Willemstad mit blauem Fußballtrikot und Fußballschuhen lockt die Touristen für Erinnerungsfotos. Und inzwischen sind die Chichis auch Symbol einer Frauen-Wasserpolo-Mannschaft. Für die ist Serena mit ihrem Unternehmen nun Sponsor, sagt die Künstlerin am Beckenrand beim Training des Teams.
3: Körperbewusstsein im Waterpolo oder im Wasserpolo ist es ganz wichtig. Verschiedene Bodygrößen haben verschiedene Funktionen. Heißt eben auch, die Mädels sehen nicht alle gleich aus. Und das zeigt dieses Team auch so. Wir haben also ganz viel verschiedene Bodytypen, große und kleine. Und die sind alle klasse Chichis im Wasser.
0: Aus diesem Grund kam die Mannschaft auch auf Serena zu. Die Wasserpolo-Frauen tragen gelb-blau karierte Badeanzüge mit kleinen Chichi-Symbolen. Teamleaderin ist Marta, selbst Spanierin, die vor 3 Jahren nach Curaçao gezogen ist. Für Marta steht der Chichi-Look für den Teamgeist und ihre rasanten sportlichen Erfolge.
4: Als ich 2023 hier angekommen bin, gab es kein Waterpolo-Frauenteam. Also habe ich angefangen, bei Schwimm- und Triathlon-Vereinen Interessierte zu suchen. Jetzt sind wir ein Frauenteam, nehmen schon an Wettkämpfen teil. Im November findet in den USA unser internationales Debüt statt.
0: Das klitzekleine Curaçao. Nicht nur im Fußball steht es auf der sportlichen Weltbühne. Eigentlich ist der wichtigste Sport in Curaçao Baseball. Er hat eine viel längere Tradition, ist auf der Insel sehr verankert und hat auch den viel größeren Erfolg. Es gibt eine beachtliche Jugend-Baseball-League. Immer wieder kommen Scouts, um Talente zu entdecken. Und immer wieder schaffen es auch Spieler aus Curaçao in die nordamerikanische Baseball-League MLB. Aber für ein paar Wochen ist das aktuell Nebensache. Das merken auch die Touristen, die hierher kommen. Eigentlich und vor allem für ihre Form von Sport, Wassersport. Schnorcheln, Tauchen, Surfen vor Traumstrandkulisse. Der Spirit sei aktuell einmalig, sagt die Argentinierin Nelly, die sich am berühmten Quenepa-Strand sonnt.
5: Alle Häuserwände sind blau angemalt. Alle tragen die blauen Mannschaftstrikots in den Farben Curaçaos. Alles loco. Verrückt.
0: Dieses noch junge Land. voller karibischer Rhythmen, kolonialer Narben und lateinamerikanischer Einflüsse wächst durch die WM enger zusammen, sagt der Curaçaoer Raife Kunder, der mit seiner Familie den Tag am Strand genießt.
6: Es bringt uns alle zusammen. Jeder ist hier für Curaçao. Das ist eine ganz große blaue Welle, einfach großartig.
7: It's a whole big blue wave. It's just awesome.
0: Zurück beim abendlichen Training der Blauis. Die wichtigste Frage steht noch aus. Wer wird denn jetzt gewinnen am 14. Juni in Houston? Deutschland oder Curaçao?
8: Against Germany?
9: Gegen Deutschland?
8: Curaçao. No doubt about it.
9: Curaçao natürlich.
8: The Germans know that.
9: Das wissen die Deutschen auch.
10: Deshalb haben sie euch auch. 8h31 sur RFI.
11: 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Il est midi et demi en temps universel, 2 heures de plus ici à Paris et c'est l'heure d'Afrique Midi. Bonjour Nicolas Sueur.
12: Bonjour Anne Kantzner, bonjour à toutes et à tous. La planète football va tourner un peu plus vite à partir de ce soir avec le coup d'envoi d'un mondial hors norme. 3 pays organisateurs, 48 nations qualifiées, dont 10 africaines. Le match d'ouverture oppose tout à l'heure le Mexique à l'Afrique du Sud.
11: Et on en parlera tout à l'heure avec le journaliste et sociologue Hervé Kouamouo, spécialiste du sport africain. Il sera notre invité.
12: Dans l'est de la RDC, des combats intenses dans les hauts plateaux du Sud Kivu. 3 localités stratégiques sur la route de Minembwe passées sous le contrôle de la coalition AFC M23, Twirwaneo, ont été reprises par l'armée congolaise. Et puis plus de 260 Nigérians ont été rapatriés ce matin d'Afrique du Sud. Il s'agit du premier groupe d'évacués depuis la nouvelle vague de manifestations anti-migrants qui secoue la nation arc-en-ciel.
11: Et voilà, c'est le grand jour. 23e édition de la Coupe du Monde de foot, elle commence aujourd'hui.
12: Le Mexique, l'un des 3 pays hôtes avec le Canada et les États-Unis, dispute le match d'ouverture face à l'une des 10 nations africaines qualifiées, l'Afrique du Sud. Baptiste Leduc, ce match entre les Mexicains et les Bafana Bafana a un air de déjà-vu.
13: Ah, on se sent littéralement projeté 16 ans en arrière. C'était aussi un 11 juin en 2010 pour Mexique-Afrique du Sud en ouverture du tout premier mondial disputé sur le sol africain. Les Bafana Bafana était alors mené par le capitaine Aaron Mokoena et aujourd'hui c'est son fils Tebo Mokoena qui sera l'un des leaders sud-africains pour la 2e Coupe du Monde de la Nation Arc-en-Ciel. On l'écoute, Tebo Mokoena, impatient de vivre à son tour un mondial avec son pays.
14: Bien sûr, les attentes sont très élevées. Ça va être un match incroyable, une ambiance incroyable. On a hâte de jouer. On sait ce que ça signifie pour tout le monde au pays et pour nous. On n'a pas de pression. La pression est sur le Mexique qui joue à domicile. Nous savons ce que nous avons à faire et à quel point nous sommes préparés pour ce match et pour ce tournoi. Nous voulons apprécier l'expérience et pour cela, il faut être compétitif. Et nous sommes excités, ça se voit sur mon visage.
13: Match d'ouverture Mexique-Afrique du Sud à vivre en direct et en intégralité sur les antennes africaines de RFI dès 19h temps universel.
12: Alors il y a 9 autres sélections africaines qui participent au mondial, c'est un record, le continent n'a plus de complexe.
13: Le Maroc avait brisé le plafond de verre en 2022 en atteignant les demi-finales cette année sur 48 équipes. 32 sortiront de la phase de groupe, le Maroc, le Sénégal et pourquoi pas la Côte d'Ivoire peuvent espérer une grande épopée. Malgré tout cela, quelques grands absents à noter, le Nigeria ne sera pas là, tout comme le Cameroun, recordman africain du nombre de participations au mondial, seront également absents. Et c'est l'information du jour. Les Marocains Abdé Ezzalzouli et Naïef Aguerd ont déclaré forfait pour la compétition sur blessure.
12: Merci Baptiste Leduc.
15: La Coupe du Monde de la FIFA 2026.
9: Destination Sénégal.
12: L'une des équipes dont on suivra le parcours avec attention est donc le Sénégal qui dispute son premier match face à la France le 16 juin. À Dakar, les marabouts sont fortement sollicités, figures incontournables de la vie quotidienne. Ils sont aussi influents dans le domaine des sports. À Dakar, le reportage de Juliette Dubois.
16: Mikenge, Kakenge et Kalingi, 3 localités reprises selon les FRDC, mais à Kakenge, les sous-lieutenants Bouy Kalon.
14: Of course, the expectations are very high and, bien sûr, les attentes sont très...
17: Dans son bureau dakarois, Maka Diarraté reçoit en consultation de médecine traditionnelle, breuvage, prière, divination. Mais depuis quelques mois, le marabout a aussi investi les réseaux sociaux. Équipé de son smartphone et d'un micro, il publie régulièrement ses prédictions sur TikTok.
18: À l'occasion d'événements comme la Coupe du Monde, il arrive que des particuliers me contactent personnellement pour des prières. Des équipes de football m'appellent également et même des fédérations me contactent pour des prières et autres divinations. Grâce aux astres, je peux faire des prédictions sur les matchs, sur la base du jour où jouent les équipes, de l'heure à laquelle elles jouent, ou même les couleurs des maillots que doivent porter les joueurs.
17: Les services de Maca ont un prix, compté minimum 10 millions de francs CFA par match. Mais Maca l'assure, ses rites sont infaillibles et l'équipe du Sénégal en aura bien besoin car la compétition s'annonce rude.
18: Pour ce qui est du Sénégal, j'ai vu beaucoup de choses. Mais là, tout ce que je peux dire, c'est qu'aucun des matchs de poule ne sera facile pour le Sénégal. Il faudra donc faire des sacrifices pour permettre à l'équipe du Sénégal d'atteindre ses objectifs. Pour ce qui est des autres pays africains, je ne vois aucun d'entre eux remporter la Coupe du Monde. Si une équipe comme le Sénégal veut réaliser cet exploit, il faudra faire beaucoup d'offrandes et de sacrifices.
17: En 2002, plusieurs Marabout avait annoncé la victoire du Sénégal face à la France et même la blessure de Zinedine Zidane, un souvenir qui, plus de 20 ans après, continue de nourrir la foi dans ses pratiques. Juliette Dubois, Dakar, RFI.
12: Le coup d'envoi du Mondial 2026, on en reparle dans la deuxième partie d'Afrique Midi. Le journaliste et sociologue du sport Hervé Kouamo est notre invité. Le premier avion de rapatriés nigérians en provenance d'Afrique du Sud s'est posé en fin de matinée à l'aéroport de Lagos. Harmonie Pondi, Niaga, vous étiez sur place. À bord de cet avion, 258 personnes, en majorité des femmes et des enfants, chassées par la nouvelle vague de violence xénophobe qui secoue la nation arc-en-ciel. Certains d'entre eux n'ont jamais connu le Nigeria et ont tout à reconstruire.
19: Oui, c'est ça. Ils scandaient « Nous sommes de retour à la maison », certains passagers à la descente de l'avion, le poing en l'air, et ils portaient symboliquement toujours leurs vêtements chauds adaptés à l'hiver sud-africain, alors qu'à Lagos, la température dépasse les 40 degrés. La peur se lit dans les yeux de certains de ces rescapés. Ils relatent un climat ces dernières semaines délétère, des discriminations au travail, dans l'accès aux soins et des passages à tabac en recrudescence. Ce sont ces événements qui les ont convaincus de partir sur le terminal, du terminal de fret de l'aéroport de Lagos, une cellule de crise a été installée pour s'assurer de redonner aux rapatriés le minimum pour se réintégrer dans la société nigériane, à savoir un numéro d'identification nationale, une ligne téléphonique et 1 million de naira, soit plus de 600 euros, pour faciliter leur réinstallation. Néanmoins, Patience, mère de 4 enfants, s'agace qu'on lui demande un numéro de compte en banque pour bénéficier de cette compensation, alors qu'elle n'a plus d'attache avec le Nigeria, qu'elle a quitté il y a 13 ans. Mais ce qui l'inquiète davantage, c'est l'avenir de ses enfants dans ce pays dans lequel elle n'imaginait plus son futur.
12: Harmonie Pondi Niaga en direct de Lagos.
11: Au Mali, cela fait plus d'un mois que l'avocat et homme politique Mounta Gatal est détenu dans une prison secrète de la sécurité d'État en dehors de tout cadre légal.
12: Après lui, son propre fils et d'autres militants pro-démocratie ont subi le même sort, ainsi que des militaires et des personnalités religieuses. Et bien voilà que dans un communiqué diffusé hier soir, David Baché, les avocats de Mounta Gatal et de sa famille annoncent qu'ils vont saisir la justice internationale.
20: Oui, les avocats de Mounta Gatal rappellent que l'enlèvement et la séquestration constituent dans la loi malienne des infractions graves et que l'État est censé être le garant de la sécurité sur le territoire. Or, depuis son enlèvement le 3 mai, les autorités judiciaires n'ont fourni aucune information à la famille de Mounta Gatal, ni sur les recherches qui leur incombent, ni sur d'éventuelles poursuites pénales. Pour cette raison, les avocats de Mounta Gatal se voient dans l'obligation, écrivent-ils, de faire recours au dispositif international, à savoir la Cour africaine des droits de l'homme et le Comité des disparitions forcées des Nations Unies. Ces instances seront saisies dans les jours qui viennent.
12: Alors après Maître Mounta Gatal, l'un de ses fils avait été enlevé et ce n'est pas le seul.
20: Oui, ces dernières semaines, Youssouf Daba Diawara, proche de l'imam Diko, Moussa Djiré, politique engagé pour la défense de la démocratie, d'autres encore ont également été pris par la sécurité d'État. Leur nom nombre total n'est pas connu. Le 1er mai, la justice militaire avait indiqué enquêter sur des soupçons de complicité lors des attaques terroristes survenues le 25 avril. Mais depuis, aucun lien n'a été fait officiellement entre cette enquête et ces enlèvements qui, en tout état de cause, sont illégaux et semblent davantage destinés à étouffer des voix critiques qu'à lutter contre les groupes armés. Dans leur communiqué, les avocats de Mounta Gatal rappellent que la justice, la sécurité et le respect des droits de l'homme ne sont pas l'affaire d'un temps, mais la meilleure garantie de tous les temps pour tout le monde.
12: Le Niger a promulgué un nouveau code pénal qui criminalise pour la première fois l'homosexualité. De lourdes peines allant jusqu'à 20 ans de prison sont prévues dans le texte selon les dispositions parues au journal officiel.
11: Dans l'est de la République démocratique du Congo, des combats intenses à nouveau dans les hauts plateaux du Sud-Kivu.
12: Lundi, la coalition AFC M23, Tuirwaneo, s'était emparée de trois localités des territoires de Fizi et de Mwenga. Les forces armées congolaises disent les avoir reprises ces localités depuis hier. Des drones ont été utilisés dans les deux camps. Il y a des victimes civiles. Ce qui se joue, Pastor Ligodi, c'est le contrôle des axes qui conduisent à la localité de Minembwe.
16: Mikenge, Kakenge et Kalingi, trois localités reprises selon les FARDC, mais à Kakenge, le sous-lieutenant Bouyi Kalongi, porte-parole du secteur opérationnel Sokola Am, confirmait ce matin que les affrontements s'y poursuivaient encore. Ces positions sont stratégiques selon l'armée. Mikenge est à cheval entre les territoires des Fizi et des Mwenga. Tant qu'elle restait aux mains de l'FSAM 23, la route vers Minembwe centre demeurait accessible à environ 8 heures. Sa reprise oblige désormais le mouvement rebelle à contourner, ce qui lui prendra des semaines, toujours selon Bouyi Kalongi. Kakenge, elle, s'ouvre directement sur l'aérodrome de Minembwe. Dans ce combat, les drones ont frappé des deux côtés, selon diverses sources. Les FARDC attribuent à l'FSAM 23 des frappes qui ont tué au moins 2 personnes et blessé 6 autres, dont 2 enfants, dans la nuit des dimanches à lundi. Des habitations ont été détruites. Mikenge avait été vidé de ses habitants avant même la reconquête. Certains commençaient à revenir hier matin. L'FSAM 23 accuse en retour les forces gouvernementales d'avoir bombardé des zones densément peuplées. Des accusations croisées dans une zone où les cessez-le-feu n'ont jamais tenu.
12: Sur le front de l'épidémie d'Ebola, des cas sont signalés dans la zone de santé de Chomia, dans la province de l'Ituri. 2 cas confirmés sont enregistrés. Cette ville de Chomia est située à environ 60 km de Bunia, capitale provinciale de l'Ituri. Cette localité est riveraine du lac Albert, frontière nationale entre le Congo et l'Ouganda. Elle constitue un point de passage pour les échanges commerciaux transfrontaliers et les activités de pêche.
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12: Dans la deuxième partie d'Afrique Midi, la MINUSCA, la mission de l'ONU en Centrafrique, transfère une nouvelle base à l'armée centrafricaine. En Côte d'Ivoire, les autorités affichent une tolérance zéro contre le blanchiment d'argent. Et un nouveau volet de l'enquête Mozambique Exposed, en partenariat avec le collectif de presse Forbidden Stories. Il est consacré, ce volet, aux atteintes à la liberté de la presse au Mozambique. En plus bref, dans l'actualité africaine de ce jeudi, l'hommage du pape aux migrants morts en mer. En visite aux Canaries, Léon XVI a lancé un bouquet de fleurs dans l'océan. Des milliers de migrants subsahariens ont péri en tentant la traversée entre les côtes africaines et cet archipel espagnol. C'est l'une des routes de l'émigration clandestine la plus dangereuse au monde.
11: La mission des Nations Unies en Centrafrique poursuit son redéploiement.
12: Après 12 ans de présence, la MINUSCA a officiellement rétrocédé hier sa base de Mbaïki dans la préfecture de Lobaï à l'État centrafricain. C'est la 6e base concernée. L'objectif affiché est d'enfermer ou transférer au moins 27 d'ici à la fin de l'année. Rolf-Steve Domialeux était sur place.
2: La fanfare militaire donne le rythme, mais ce n'est pas un adieu, plutôt un simple au revoir. La MINUSCA plie bagages à Mbaïki ainsi que dans 5 autres localités du pays. Toutefois, le contingent tunisien relevé ici sera redéployé vers une autre région encore sensible de la République centrafricaine. Valentine Rougouabiza, chef de la MINUSCA.
21: Le contingent tunisien qui se trouvait ici, à partir de demain, est en route pour aller à Bamba. Donc, c'est simplement repositionné dans d'autres bases où nous avons encore des tâches très importantes.
2: Même si la région de la Lobaï retrouve progressivement la paix et bénéficie du redéploiement de l'autorité de l'État, les habitants attendent désormais des forces armées centrafricaines qu'elles consolident les acquis sécuritaires. C'est le souhait de Johan Mambisi, habitant de Mbaïki.
22: La sécurité est essentielle et cette base revêt une importance stratégique pour notre préfecture. Depuis une décennie, la présence de la MINUSCA nous rassure. Nous demandons aux forces de sécurité de prendre le relais avec efficacité. Ces derniers jours, nous avons constaté une recrudescence des actes de banditisme, notamment des coupeurs de route et des braquages dans la région. Cela doit cesser.
2: La MINUSCA est confrontée à une réduction de ses effectifs civils et militaires en raison d'une baisse de 15% de son budget alloué par les partenaires internationaux. Rolf-Steve Domialeux, Bangui, RFI.
12: En Côte d'Ivoire, le procureur du pôle pénal économique et financier déclare la guerre au blanchiment d'argent, un phénomène qui, selon lui, prend de l'ampleur, Binta Diagne.
1: Selon Jean-Claude Aboya, le procureur financier, le blanchiment de capitaux autonomes prend de l'ampleur. Ses équipes reçoivent au moins un signalement par jour, dit-il, principal secteur dans le viseur. L'immobilier.
3: Le résultat donc de ces études pointe le secteur de l'immobilier comme le secteur qui permet de blanchir plus vite ou bien plus rapidement les fonds issus donc d'origine illicite.
1: La semaine dernière, un artiste connu a été condamné à 3 ans de prison pour blanchiment de capitaux. C'est une vidéo postée sur les réseaux sociaux et dans laquelle l'artiste exhibe des billets de banque qui a attiré l'attention des enquêteurs. De même, ces derniers jours, la justice a annoncé des poursuites judiciaires contre un pasteur influent possédant un parc automobile de voitures de luxe. Il y a 2 ans, le GAFI a placé la Côte d'Ivoire sur sa liste grise des pays sous surveillance. Ses efforts en matière de lutte contre le blanchiment de capitaux vise en partie à sortir de cette catégorie, comme le souligne le procureur Jean-Claude Aboya.
3: Le parquet financier ne laissera personne s'aborder de quelque manière que ce soit. L'effort collectif déployé sans relâche depuis octobre 2024 a replacé la Côte d'Ivoire dans le concert des nations sûres.
1: Le procureur financier précise que les méthodes d'enquête ont changé. Il y a désormais une veille numérique. Le blanchiment de capitaux est puni par des peines variant de 3 à 7 ans de prison. À cela s'ajoutent des amendes qui peuvent aller jusqu'au triple du montant incriminé. Binta Diagne, Abidjan. RFI.
11: La suite de notre enquête au Mozambique en partenariat avec le consortium Forbidden Stories.
12: Et on reste ce jeudi dans le Cabo Delgado, cette région du nord du Mozambique, riche en ressources naturelles, théâtre depuis 10 ans de l'insurrection des islamistes Shebab. Un conflit couvert par un véritable blackout et pour cause, les journalistes qui s'y intéressent subissent attaques, kidnappings et intimidations. Le reportage de l'envoyé spécial de RFI, Gaël Lalex.
4: Le 7 janvier 2025, Arlindou Chissalé, journaliste pour Pinnacle News, quitte son domicile à Pemba pour rejoindre en bus la ville de Nacala. Jamais il n'est arrivé à destination. D'après son frère, Arlindou Chissalé a été arrêté en route par des hommes en uniforme. Depuis lors, il est porté disparu. Des membres du régime lui avaient dit qu'il était menacé, confie son ami Aboudo Gafouro. La veille de sa disparition, le journaliste avait notamment été convoqué à une heure tardive par un commandant de commissariat de Pemba. Il travaillait alors sur la question des fraudes électorales. Le pays était secoué par la contestation des résultats des élections générales d'octobre. En 2020, un autre journaliste, Ibrahimou Aboum Barouko, de la radio communautaire de Palma, a également disparu. Son dernier signe de vie était un SMS à un collègue « Je suis entouré de militaires ». Pour Carlos Kouembou, d'Amnesty International, les autorités mozambicaines imposent une omerta sur le Cabo Delgado, région déchirée par des violences terroristes. Malgré ses immenses richesses naturelles, c'est la région la plus pauvre du pays, explique-t-il. Le pouvoir ne veut pas que cette réalité apparaisse. Il préfère entretenir le narratif d'une crise imposée par des bandits venus de l'extérieur. Gaël Alex de retour de Pemba, Nairobi, RFI.
12: Il est 14h47 à Paris, Anne Cantner. Les grands titres de ce 11 juin.
11: Le foot, évidemment, je n'y reviens pas. On va parler dans un instant des équipes africaines avec votre invité. Et cette Coupe du Monde, elle n'est accompagnée d'aucune trêve. Les États-Unis, dont le président disait récemment encore espérer un accord rapide avec l'Iran, ont bombardé le pays avec des tirs se rapprochant de Téhéran. Ce qui fait dire aux autorités iraniennes aujourd'hui que le cessez-le-feu est désormais presque dénué de sens. L'Iran a frappé des bases militaires américaines dans plusieurs pays du Golfe et fermé complètement le détroit d'Ormuz. Le Pakistan, pays médiateur, reconnaît qu'il est difficile de rester optimiste. Israël a refusé l'entrée à son territoire à la journaliste française Alice Froussard, que vous connaissez sûrement puisqu'elle travaille pour notre radio et pour Radio France. Ça fait des années qu'elle couvre l'actualité en Israël et dans les territoires palestiniens. La direction, comme la Société des journalistes de RFI, proteste contre cette expulsion qui représente une atteinte à la liberté de la presse. Et puis un nouveau coup dur pour le Premier ministre britannique, fragilisé par plusieurs démissions récemment, lié à l'affaire d'un ancien ambassadeur aux États-Unis proche de Jeffrey Epstein. Aujourd'hui, c'est son ministre de la Défense qui renonce parce qu'il estime, lui, que Keir Starmer ne consacre pas suffisamment d'argent au département militaire. Et l'on revient au foot, donc 48 pays participants, dont 10 nations africaines. On en parle avec votre invité Nicolas sur cette Coupe du Monde XXL qui débute dans quelques heures.
12: Bonjour Hervé Kouamouo.
5: Bonjour.
12: Vous êtes journaliste, sociologue, membre de l'Institut des sciences sociales et politiques de Nanterre. La participation africaine à ce mondial 2026 est sans précédent. C'est la fin d'une injustice.
5: Oui, effectivement, c'est la fin d'une injustice sur le plan politique, puisque l'Afrique représente un quart des électeurs à la Fédération internationale de football et les fédérations africaines. Et effectivement, les résultats montraient que sur le plan du sport, l'Afrique pouvait être mieux représentée que les cinq représentants qui étaient jusque-là. Mais aujourd'hui, on peut aussi se rendre compte que c'est peut-être un chiffre en trompe-l'œil, parce qu'effectivement, il y a 10 sélections africaines. Mais si on se rapporte au championnat africains eux-mêmes, nous n'avons que 46 joueurs qui jouent dans ces championnats en Afrique, alors qu'il y a 1248 joueurs qui seront présents. Et encore, si on enlève les championnats égyptiens et sud-africains, pour ce qui constitue l'essentiel de leur sélection, nous n'avons que 7 joueurs qui jouent dans les restes des championnats africains. Donc c'est peut-être la progression des footballeurs d'origine africaine plus que la progression du football africain.
12: Le dernier mondial, celui de 2022, avait été marqué par un exploit du Maroc arrivé en demi-finale. Est-ce que cette édition 2026 marque un tournant pour le football africain ?
5: L'idée, c'est de faire mieux. Maintenant, je pense que ce sera difficile parce qu'il y a des éléments qu'il faut prendre en compte. Au Qatar, la compétition se jouait grosso modo sur une petite surface, donc ça fait que les problèmes logistiques étaient moins importants. Aujourd'hui, on arrive dans une configuration, comme vous l'avez dit, à 48, XXL qui n'était pas connue. Pour arriver en demi-finale, il faudra un match de plus, donc il faudra livrer 8 matchs en un mois. C'est des cadences de joueurs qui jouent la Ligue des Champions dans leur club. Est-ce que nous avons les capacités en Afrique aujourd'hui d'avoir autant de joueurs, autant sur le plan de la quantité, de la qualité? Ça, je pense que la qualité on l'a, mais sur la quantité, c'est un peu ce qui peut faire défaut pour arriver dans les derniers tours.
12: Un mot encore sur cette configuration XXL à 48 équipes, nouvelle configuration du mondial. Ça nécessite des infrastructures très importantes. Est-ce que ça veut dire qu'une prochaine édition du mondial organisée 100% en Afrique est impossible?
5: La question que je vous poserais, c'est est-ce que l'Afrique a intérêt, dans les conditions actuelles, à accueillir la Coupe du Monde? Effectivement, en 2030, il y aura une partie de la Coupe du Monde qui sera au Maroc, et je pense que le Maroc et peut-être l'Afrique du Sud sont les seuls pays en Afrique, bon, peut-être un peu l'Égypte, qui peuvent l'organiser tout seul. Pourquoi? Parce qu'en réalité, vous voyez bien que pour accueillir 48 sélections, il faut des infrastructures. Mais que faire de ces infrastructures une fois que la Coupe du Monde est partie? Parce qu'en réalité, si les championnats africains ne se développent pas, c'est les fameux éléphants blancs dont on parlait dans les années 80. Et donc, ce serait construit des infrastructures, mais qui ne serviraient après à rien du tout. Donc, je pense qu'en l'état actuel, l'Afrique n'a pas intérêt à ce que la Coupe du Monde y revienne, surtout sur un seul pays.
12: Si on revient à ce mondial 2026 qui commence, il y a eu quelques péripéties. Un arbitre somalien, Omar Artan, refoulé des États-Unis alors qu'il avait un visa en règle. Que vous inspire cette mésaventure ?
5: Je pense que c'est une première, c'est une grande première, c'est qu'en général, les pays qui accueillent la Coupe du Monde l'utilisent dans leur soft power pour démontrer leur capacité à accueillir le monde. C'est souvent on va chercher les conditions dans lesquelles ils ont pu se mettre à jour, mais en règle générale, ce sont des pays qui veulent montrer leur capacité à accueillir le monde. Là, pour la première fois, on a un pays, et notamment le président Trump, qui veut montrer à quel point il veut fermer son Amérique. Il veut permettre que l'entrée soit sélective et il est allé au-delà de ce qu'on fait jusqu'ici tous les pays, parce que c'est vraiment la première fois, c'est une première et j'espère que c'est un mouvement qui ne se répétera pas, parce que jusqu'ici, tous les officiels avaient des visas et étaient autorisés à rentrer sur le territoire pour y travailler pour le mois de la compétition.
12: Il n'y a pas eu de protestation de la FIFA, ça vous étonne, ça vous déçoit ?
5: C'est une déception, mais je ne vais pas dire que je serais étonné, parce que la FIFA a forcément, le président de la FIFA, Gianni Infantino, a forcément en tête le fait qu'il y a un peu plus de 10 ans, en 2015, c'est les États-Unis qui ont démantelé l'ancienne administration FIFA, celle de Joseph Blatter. Donc en fait, les États-Unis peuvent remettre en cause sa position à la tête de la FIFA. Et je pense que c'est vraiment pour ça qu'il essaye de plaire aux États-Unis, parce qu'il y a trois pays qui organisent la Coupe du Monde, mais quand on voit les conditions qui ont été proposées au Canada et au Mexique, elles n'ont rien à voir avec celles qui étaient aux États-Unis, mais je pense que c'est en raison de la capacité de nuisance que peuvent avoir les Américains.
12: Pour les supporters aussi, c'est compliqué. Les billets sont chers, les visas difficiles à obtenir. Certains disent que ça n'est pas une Coupe du Monde populaire qui commence. Est-ce que vous êtes d'accord ?
5: Je pense que ce serait difficile de dire l'inverse. Effectivement, déjà le continent américain est grand, et ensuite donc c'est trois grands pays qui organisent. Donc c'est vrai que les distances, l'hébergement, tout ça sont des chaussières. Les billets sont élevés, mais je pense que la Coupe du Monde prend une dimension toujours plus importante, parce qu'il faut payer les joueurs, il faut rentabiliser ce mouvement qui finance la Fédération internationale. Football, il ne faut pas l'oublier. Et malheureusement, aujourd'hui, on est tombé sur un pays qui veut utiliser la Coupe du Monde pour montrer sa capacité à être, make America great again, donc en fait, la capacité à l'Amérique de vivre par elle-même. Et donc, effectivement, c'est une compétition qui ne sera pas la plus populaire, même si, comme je le pense souvent, une fois que le ballon commence à être sur les terrains, ce genre de choses passe au second plan, et puis les résultats, les démonstrations, les résultats sportifs, le fait de voir les joueurs redonne un élan souvent à ce type de compétition.
12: Alors justement, Hervé Coimo, si on revient sur le domaine purement sportif, au petit jeu des pronostics, quelle est l'équipe africaine qui, selon vous, ira le plus loin dans la compétition ?
5: Je pense que l'équipe la plus outillée pour aller le plus loin, c'est le Sénégal. Je ne serais pas très original. Le Sénégal a à la fois de l'expérience et de la jeunesse. Ils ont un effectif un peu plus étoffé que celui du Maroc, qui est le deuxième pays pour moi qui peut avoir une belle performance cette Coupe du Monde, même si avec le Maroc on n'est pas très on a moins de certitudes, puisque ils ont changé de sélectionneur entre-temps. Pour moi, le Sénégal et le Maroc ont le plus de chances, et s'il n'y en avait qu'un, je miserais plutôt sur le Sénégal.
12: Et celui et le pays, l'équipe qui se révélera lors de cette compétition,
5: L'équipe africaine qui se révélerait.
12: Absolument.
5: J'espère que ce serait la Côte d'Ivoire, parce que je trouve que c'est un travail depuis 2 ans d'un staff qui est bien en place, qui a pris l'équipe au bon milieu d'un drame, une équipe quasiment éliminée de la Coupe d'Afrique des Nations qu'elle organisait, et qui a travaillé depuis, a remporté la CAN, s'est qualifié pour la Coupe du Monde sans encaisser le moindre but. Donc effectivement, on peut remettre en cause les autres équipes, mais la qualité des autres équipes, mais c'est du travail. C'est un sélectionneur qui est en place, comme je disais, depuis 2 ans, un sélectionneur ivoirien, et donc ce serait une bonne chose que la compétition lui donne raison.
12: Une dernière question, Hervé Coimo, vous qui observez le sport africain depuis longtemps, qu'est-ce qui manque aujourd'hui à une sélection africaine pour gagner un jour une Coupe du Monde ?
5: Paradoxalement, je pense que ce qui manque, c'est des joueurs de premier plan en nombre. Et je dis paradoxalement parce que la difficulté aujourd'hui, comme nous avons une génération de binationaux qui choisissent les sélections, c'est que souvent, ce n'est pas le premier choix. Je veux dire qu'en dehors du Maroc maintenant, qui vient les prendre très jeunes, et encore, je ne suis pas sûr qu'un jeune qui est né à Paris, un jeune qui est né à Bruxelles, un jeune qui est né à Londres, je ne pense pas que son premier choix, c'est le pays de ses parents. C'est souvent de jouer avec ses camarades. La preuve, c'est que souvent, ils font des sélections de jeunes du pays dans lequel ils ont grandi, qui est le leur. Et donc, la sélection africaine est souvent un second choix. Je ne dis pas que c'est le cas pour tous, mais c'est souvent un second choix. Et donc, pour arriver à ce niveau, effectivement, il faut se mettre à jour sur le plan administratif, sur le plan des infrastructures, mais également avoir la capacité de former de grands joueurs qui partent d'Afrique et dont on est certain que de représenter les couleurs nationales ne sera pas un second choix.
12: Merci Hervé Coimo, merci beaucoup. Cet entretien sera à retrouver sur le www.rfi.fr et sur nos applications. Rubrique invité, onglet invité d'Afrique Midi. C'est la fin de cette demi-heure d'Info africaine réalisée, préparée avec Laurent Chaffard, Benoît Raymond et Pierre Vallée. Merci à eux et merci à vous de nous avoir suivis.
0: À demain, Nicolas Sieur. Vous restez avec nous dans un peu plus de 2 minutes maintenant. Le rendez-vous d'Haïti et des Amériques. On va évidemment reparler de la Coupe du Monde de foot. Vous pouvez aussi suivre 30 minutes d'informations en full day si vous êtes en Afrique de l'Ouest, en portugais si vous nous écoutez d'Afrique lusophone. Et puis je vous le rappelle, donc tout à l'heure, 19h temps universel, match d'ouverture de cette Coupe du Monde, Mexique-Afrique du Sud. C'est à suivre en direct et en intégralité sur nos antennes africaines.
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27: Um 15 Uhr mit Markus Westhoff. Die Europäische Zentralbank EZB hat erstmals seit fast 3 Jahren den Leitzins im Euroraum erhöht. Das teilte die Notenbank in Frankfurt mit. Demnach steigt der für Banken und Sparer wichtige Einlagezins von 2,0 auf 2,25%. Die Währungshüter wollen damit der Inflationsrate etwas entgegensetzen, die infolge des Iran-Kriegs steigt, zum Beispiel durch höhere Energiepreise. Die EZB erwartet in diesem Jahr eine durchschnittliche Inflation von 3%. Sie peilt aber die Marke von 2% an. Durch einen höheren Zins verteuern sich Kredite für Verbraucher und Firmen. Das bremst die Nachfrage und kann so die Inflation dämpfen. Die geplanten Änderungen am Heizungsgesetz sind heute zum ersten Mal Thema im Bundestag gewesen. Es soll von einem Gebäudemodernisierungsgesetz abgelöst werden, das deutlich schwächere Klimavorgaben vorsieht als bisher. Aus dem ARD-Hauptstadtstudio berichtet Maximilian Ulrich.
28: Es soll ein Schlussstrich sein, betont die CDU-Wirtschaftsministerin Katharina Reiche. Sie will sogenannte Heizungszwänge durch Technologieoffenheit ersetzen. Ihr Gesetzentwurf sieht vor, jeder soll zukünftig selbst entscheiden, welche Heizung er einbaut. Auch Öl- und Gasheizungen sollen langfristig erlaubt bleiben. Für den Klimaschutz soll eine sogenannte Biotreppe sorgen. Fossilen Brennstoffen müssen die Lieferanten ab 2029 schrittweise sogenannte klimafreundliche Brennstoffe beimischen. Die Regelung der Ampel Koalition, dass neue Heizungen zu mindestens 65% mit erneuerbaren Energien betrieben werden müssen, soll entfallen.
27: Bundeskanzler Merz hat in seiner Regierungserklärung im Bundestag weitere Reformen angekündigt. Der CDU-Chef sagte, man könne die Augen vor den Problemen im Land nicht weiter verschließen. Grünen-Fraktionschefin Hasselmann warf der Regierung Untätigkeit vor. Die großen Reformprojekte müssten nochmal auf den Tisch, so Hasselmann. AfD-Chefin Weidel bezeichnete Merz' Regierungserklärung als Abgesang eines Gescheiterten durch eine verfehlte Wirtschaftspolitik. Der linken Fraktionsvorsitzende Pellmann warf der Regierung eine Politik der sozialen Härte vor, die, so wörtlich, zum sozialen Kahlschlag führe. Der britische Verteidigungsminister Healey hat seinen Rücktritt erklärt. Das hat er in einem Brief an Premierminister Starmer geschrieben. Darin begründet Healey seinen Rücktritt mit Streitigkeiten über die Verteidigungsausgaben. Der Investitionsplan der Regierung bleibe weit hinter dem zurück, was in dieser gefährlichen Zeit erforderlich sei, erklärte Healey mit Blick auf die Kriege in der Ukraine und im Iran. Mehrere Oberbürgermeister deutscher Automobilstädte haben in einem offenen Brief an EU-Kommissionspräsidentin von der Leyen schnellere industriepolitische Maßnahmen gefordert. Sie warnen in dem Brief unter anderem vor einer weiteren Verschärfung der Lage auf dem europäischen Markt. Allein in den beteiligten Städten und Regionen hätte die Automobilindustrie seit 2019 bereits 100.000 Jobs verloren. Unter den Unterzeichnern sind auch die Oberbürgermeister aus Stuttgart und Friedrichshafen, Nopper und Blümke. In Trier hat heute eine internationale Tagung zur Stadtentwicklung begonnen. Nach Angaben der Stadt Trier und des Netzwerks historischer Städte kommen dazu Fachleute aus Deutschland, Österreich und der Schweiz zusammen. 3 Tage lang geht es vor allem darum, wie bestehende Gebäude und Stadtviertel klimafreundlich und nachhaltig weiterentwickelt werden können. Außerdem werden verschiedene Stadtentwicklungsprojekte vorgestellt. Zum ersten Mal in der Geschichte des Bachfestes in Leipzig haben Menschen weltweit das diesjährige Programm mitgestaltet. Sie stimmten online über die beliebtesten Kantaten des Musikers ab, wie ein Sprecher des Festes mitteilte. Das Fest trägt in diesem Jahr den Titel Dialog. Rund 240 Veranstaltungen finden bis zum 21. Juni statt. Als Gastensemble wird auch die Gelchinger Kantorei aus Stuttgart erwartet. Im letzten Jahr kamen nach Angaben des Veranstalters über 75.000 Besucher. Johann Sebastian Bach wirkte in Leipzig im 18. Jahrhundert als Thomaskantor. SWR Nachrichten, Redaktion Christine Beith und Ute Weber.
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10: Mit Florian Rudolph einen schönen Donnerstagnachmittag. Wenn ein Auto vollkommen von alleine fährt, also gar nicht mehr notwendig ist, dass der Mensch als Fahrer eingreift, dann reden wir vom autonomen Fahren Level 4. Das ist heute erstmals auf öffentlichen Straßen in Berlin getestet worden. Das Forschungsfahrzeug EDGAR der Technischen Universität München hat die Fahrt sicher und zuverlässig absolviert. Professor Stefan Reindl ist Direktor am Institut für Automobilwirtschaft an der Hochschule für Wirtschaft und Umwelt Nürtingen-Geislingen und er ist unser Gesprächspartner. Herr Reindl, das war jetzt ein Test, aber wie sieht das rechtlich aus? Ist vollautonomes Fahren in Deutschland erlaubt?
13: Ja, wir haben hierzu tatsächlich die rechtlichen Voraussetzungen schon geschaffen als eines der wenigen Länder dieser Erde. Und es ist beim Level 4 allerdings noch so, das Fahrzeug fährt dann innerhalb eines klar definierten Einsatzbereiches. Also bestimmte Stadtgebiete, bestimmte Routen, bestimmte Geschwindigkeiten und auch die Wetter- und Verkehrsbedingungen sind sehr, sehr wichtig dabei. Und dann darf das in diesen begrenzten Räumen selbstständig fahren.
10: Wetter und Verkehr ist wichtig. Heißt das, es darf also nicht voll auf der Straße sein und auch nicht regnen? Oder was ist damit gemeint?
13: Ja, Regen ist noch nicht das Problem, aber wenn es dann glatt wird, wenn Schnee liegt, wenn die Sensoren bestimmte Wetterbedingungen nicht mehr erfassen können, das will man eben momentan noch verhindern, dass es eben dann zum Chaos kommt.
10: Nur um das einzuordnen, es gibt also noch ein Level 5 darüber.
13: Ja, und der Level 5 ist dann eben vollautomatisiertes Fahren überall und unter allen Bedingungen. Dort haben wir aber bislang noch keine rechtliche Möglichkeit, das abzubilden.
10: Also Level 4 heißt aber schon, das Auto fährt und ich bin nur noch Passagier. Gibt es denn da auch endlich eine Antwort auf diese ethische Frage, wenn so ein Auto im Zweifel jemanden überfährt, zugespitzt die Gruppe Senioren oder das Schulkind?
13: Ja, dort gibt es leider noch keine Regelung und das kann man insofern auch wahrscheinlich rechtlich gar nicht regeln. Deswegen gibt es eben bislang nur diese rechtliche Regelungen bis Level 4. Level 5 werden wir uns dann wieder beschäftigen, werden wir wieder die Parlamente beschäftigen, wir werden wieder Sachverständige beschäftigen, um eben das auch abzubilden.
10: Level 3, das gibt es heute ja schon im Premium-Segment vor allem. Damit kann man sich schon mal chauffieren lassen und muss halt nur im Notfall eingreifen. Wie groß ist da jetzt der Unterschied von Level 3 auf Level 4?
13: Ja, dieses Eingreifen ist eben beim Level 4 nicht mehr notwendig. Beim Level 3 muss man jederzeit bereit sein, als Fahrer, als Lenker dieses Fahrzeugs gegebenenfalls einzugreifen. Und da wird man dann vom System in der Regel auch aufgefordert.
10: Das heißt also, bei Level 4 kann ich dann auch auf der Rückbank Platz nehmen?
13: die rechtliche Situation hier in Deutschland ist tatsächlich noch so, dass es jemanden im Fahrzeug geben muss, der das Fahrzeug dann zumindest noch stoppen kann.
10: Mhm. Beim autonomen Fahren Level 4, da ist ja, denke ich mal, ein Marktfeld. Das sind dann Taxidienste und Personenbeförderung allgemein. Das läuft in einigen Städten in den USA, in Austin, San Francisco ja schon mit Robotertaxis. Sehen Sie dafür auch hier in Deutschland einen Markt?
13: Ja, sicherlich. Das ist, glaube ich, auch der Markt, den man dann anpeilt bei den Unternehmen, die eben dort beteiligt sind, Automobilhersteller, Zulieferer und Systemanbieter. Dort wollen sie hin, dass man eben genau das macht, dass man virtuelle Stationen schafft, wo eben kein, wie man das vom Bus kennt, kein Zeichen steht, dass hier eine Bushaltestelle ist, sondern das kann man dann virtuell buchen mit Handy, mit den üblichen Systemen, die wir beispielsweise schon von Uber kennen.
10: Jetzt weiß ich, dass sich oftmals Leute weigern oder vor dem Gedanken zurückschrecken, sich in ein Auto ohne Fahrer zu setzen. Woran liegt das eigentlich, dass wir da so eine Hemmung haben? Oder viele Menschen, die zumindest.
13: Ja, ich kann aus eigener Erfahrung sagen, das ist schon ungewohnt, weil man muss sich tatsächlich auf ein System verlassen und das ist wahrscheinlich ähnlich wie bei Ehepaaren. Immer der jeweils andere Ehepartner sagt dann, ja, hast du das gesehen? Und dann fragt man sich, hat das System das schon geblickt, was jetzt auf der Straße vor sich geht? Also ich glaube, da müssen wir uns noch dran gewöhnen. Das wird einige Zeit dauern. Aber ich glaube, langfristig wird das schon auf die Zukunft zeigen.
10: Die Frage, wie sicher das ist, können Sie die beantworten? Wie sicher ist das?
13: Ja, das ist ja auch sozusagen nicht nur die versicherungsrechtliche und die verkehrsrechtliche Problematik, sondern vor allem die ethische. Ich glaube, ein vollständig autonomes System muss sicherer, muss besser arbeiten als der Mensch das heute kann, sonst wird es keine Akzeptanz haben.
10: Das heißt, das Ziel wäre dann auch durch vollautonomes Fahren weniger Unfälle, als wir sie aktuell haben, wo der Mensch eingreift?
13: Ja, das ist in jedem Fall das Ziel, dass man eben sicherer auf den Straßen unterwegs ist. Das haben wir auch heute schon im Grunde genommen mit den Fahrerassistenzsystemen, die noch weit weg sind vom autonomen Fahren, also Nothalteassistenz und so weiter und so fort, Fahrbahnassistent. Dort vermeiden wir Unfälle, dort vermeiden wir auch schlimmere Schäden an Personen beispielsweise. Und genau dort will man eben hin und muss man eben auch hin, um Akzeptanz zu finden mit solchen Systemen.
10: Wir haben ja eingangs schon über die Rechtslage Level 4 Fahren in Deutschland generell gesprochen. In welchen Rahmen lässt die denn auch die Personenbeförderung bei uns schon zu?
13: Ja, auch dort gibt es Regelungen, die das eben zulassen. Noch in diesen begrenzten Gebieten, dass man eben sagt, man hat das eben noch nicht freigegeben, dass man sagt, ja, also morgen will ich das eben in einer anderen Ortschaft einfach probieren, sondern man muss die Verhältnisse vorher prüfen. Das wird getrackt und in der Regel gibt es auch noch einen Leitstand. Das heißt, das Auto wird auch noch fernbeobachtet und gegebenenfalls wird dort eingegriffen.
10: Ihre Prognose, wie lange wird es dauern, bis die ersten Robotertaxis eben nicht nur in Austin, San Francisco und Phoenix unterwegs sind, sondern eben auch in Karlsruhe, Stuttgart, Berlin, Köln, Hamburg?
13: Ich denke Mitte der 30er Jahre.
10: Sagt ja. Stefan Reindl, Direktor am Institut für Automobilwirtschaft in Geislingen an der Steige.
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10: Wie umgehen mit Schwankungen bei der Erzeugung erneuerbarer Energien? Das Netz so weit ausbauen, dass auch in Wind- und Sonnenenergiespitzen aller Strom transportiert werden kann, das wäre viel zu teuer. In der Dunkelflaute wiederum erzeugen Photovoltaik und Windturbinen wenig Strom, dann muss die Energie aus anderen Quellen kommen. Bundeswirtschaftsministerin Reiche setzt deshalb auf neue Gaskraftwerke. Aber warum nicht die vielen Elektroautos mit ihren großen Akkus als Zwischenspeicher nutzen, wenn sie zum Laden am Netz hängen? Bidirektionales Laden heißt die Technologie, die in Frankreich bereits genutzt wird. In Deutschland aber stockt die Entwicklung. Forschende der Fraunhofer Gesellschaft diskutieren deshalb heute, wie die Technik auch bei uns zur Marktreife gebracht werden kann. Sven Kästner aus der SWR Wissenschaftsredaktion berichtet.
15: Wer sein E-Auto an die Wallbox stöpselt, lädt in der Regel den Akku auf.
2: Bei Tomasz Husar in Salzgitter fließt der Strom allerdings in zwei Richtungen. Von der Photovoltaikanlage auf dem Dach seines Hauses direkt ins Fahrzeug, aber von dort auch in den Haushalt, wenn die Solaranlage gerade nicht genug liefert. Technisch ist das kein Problem, wie das Pilotprojekt Elli des VW-Konzerns zeigt, bei dem Tomasz Husar Kunde ist.
15: Man hat ja sowieso die PV-Anlage und dann hat man im Prinzip so eine Regelungseinheit, wo die Stromflüsse gemessen werden. Und dann weiß halt das Auto, okay, ich muss jetzt ausspeisen, ne? Und dann schaltet sich das Auto ein und versorgt das Haus mit. Also im Prinzip braucht man nur diese bidirektionale Wallbox und ja, handgroße Regelungseinheit.
2: Der Vorteil für Tomasz Husar, wenn seine Solaranlage bei Sonnenschein mehr Energie produziert, als er gerade braucht, kann er die im Auto zwischenspeichern und erst später bei Wolken oder Dunkelheit nutzen. Waschmaschine, Kühlschrank oder Hausbeleuchtung laufen dann mit Strom aus dem E-Auto. Strom aus dem Netz braucht er kaum noch.
15: Ohne Wallbox hatten wir schon eine Autarkie von 72%. Das heißt, 28% hatte ich dann Netzbezug an Strom. Und mit dem bidirektionalen Laden kommt man schon auf über 90% dann.
2: Was im kleinen Maßstab zu Hause funktioniert, könnte auch im großen Rahmen die Schwankungen erneuerbarer Energien abfedern. Wenn die Batterien hunderttausender E-Autos als Zwischenspeicher ins Stromnetz eingebunden wären, hätte Elektromobilität einen weiteren Nutzen, sagt Nina Weber vom Forschungsprojekt Mobility to Grid der Technischen Universität Berlin.
16: Bei Lkw ist das Potenzial sogar so, dann können die real Geld damit verdienen. Da steht dann so ein Lkw in der Nacht dort und plötzlich verdient er mal 70, 80 Euro.
2: Und zwar dann, wenn der Netzbetreiber den Fahrzeugbesitzer für die Zwischenspeicherung bezahlt. Die vielen tausend Batterien elektrischer Pkw und Lastwagen könnten Ertragsspitzen regional puffern. Wenn zum Beispiel bei kräftiger Brise in Norddeutschland die Windräder auf See viel Energie erzeugen, könnten sie die Autos der Region zwischenspeichern, bevor sie später zu den großen Verbrauchern nach Süddeutschland geleitet wird. Forschende haben in Studien verschiedene Szenarien untersucht, wie das System teuren Netzausbau sparen könnte.
17: Das Potenzial, zumindest aus wissenschaftlicher Sicht, auf Basis von Simulationsergebnissen, ist riesig. 20% der Fahrzeuge sind elektrisch, beteiligen sich an diesem bidirektionalen Laden. Wenn man jetzt eben so Sonderereignisse wie lange Dunkelflauten rauslässt, würde es ermöglichen, eine 100%ige Integration von Erneuerbaren ohne zusätzliche Speicher zu ermöglichen.
2: Alexander Grahle von der TU Berlin verweist darauf, dass die Technik dafür marktreif ist. Aber in Deutschland stockt die Entwicklung, während zum Beispiel in Frankreich Renault schon die passenden Wallboxen zu seinen Autos verkauft. Ein Grund: im Nachbarland gibt es nur einen dominierenden Elektroerzeuger, dessen Tochtergesellschaft auch fast das ganze lokale Verteilernetz betreibt.
17: In Deutschland, wir haben 850 Stromnetzbetreiber, die alle irgendwie mit ins Boot geholt werden müssen. Wir brauchen auch den Mechanismus, dass die Verteilnetzbetreiber irgendwie sagen können, jetzt gerade ist es für mich im Verteilnetz total wichtig, dass die Fahrzeuge laden oder entladen. Da muss es Verfahren für geben, wie das dann am Ende gesteuert wird in der Ladeinfrastruktur, wie aber auch dann am Ende die Endkunden, die ihr Fahrzeug angesteckt haben, in irgendeiner Form dafür vergütet werden.
2: Tomasz Husar, der in Salzgitter sein Auto bereits als Zwischenspeicher für die eigene Photovoltaikanlage nutzt, würde seine Batterie gegen Vergütung auch gerne ins öffentliche Netz einbinden lassen.
15: Die wissen ja nicht, wohin dann mit dem Strom, wenn zu viel produziert wird. Und so könnte es dann quasi bei uns bleiben in Deutschland und nicht irgendwo nach Frankreich oder nach Belgien verkauft werden müssen. Ja, also ist eigentlich perfekt.
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10: Am Nachmittag kaum noch Schauer, wenn, dann höchstens im östlichen Württemberg. Sonst wechseln sich dichte Wolken und Sonne ab. Pardon. Wo waren wir stehen geblieben? Die Temperaturen bei 14 Grad in der Eifel und bis 20 Grad in der Vorderpfalz. Dazu mäßiger bis böiger Wind aus westlichen Richtungen. In der Nacht breitet sich Regen aus, die Tiefstwerte bei 14 bis 8 Grad. Morgen dann regnerisch, später im Südwesten trocken, die Höchstwerte 15 bis 23 Grad. Am Wochenende Sonne und lockere Wolken, meist freundlich und wärmer.
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10: Die Europäische Zentralbank EZB hat erstmals seit fast 3 Jahren den Leitzins im Euroraum erhöht. Das teilte die Notenbank in Frankfurt mit. Demnach steigt der für Banker und Sparer wichtige Einlagenzins von 2,0 auf 2,25%. Durch einen höheren Zins verteuern sich Kredite für Verbraucher und Firmen. Das bremst die Nachfrage und kann so Inflation dämpfen. Bundeskanzler Merz hat in seiner Regierungserklärung im Bundestag weitere Reformen angekündigt. Der CDU-Chef sagte, man könne die Augen vor den Problemen im Land nicht weiter verschließen. Grünen-Fraktionschefin Hasselmann warf der Regierung Untätigkeit vor. Die großen Reformprojekte müssten noch einmal auf den Tisch, so Hasselmann. AfD-Chefin Weidel bezeichnete Merz' Regierungserklärung als Abgesang eines Gescheiterten durch eine verfehlte Wirtschaftspolitik. Der britische Verteidigungsminister Hayley hat seinen Rücktritt erklärt. Das hat er in einem Brief an Premierminister Starmer geschrieben. Darin begründet Hayley seinen Rücktritt mit Streitigkeiten über Verteidigungsausgaben. Mehrere Oberbürgermeister deutscher Automobilstädte haben in einem offenen Brief an EU-Kommissionspräsidentin von der Leyen schnellere industriepolitische Maßnahmen gefordert. Sie warnen in dem Brief unter anderem einer weiteren Verschärfung der Lage auf dem europäischen Markt. Allein in den beteiligten Städten und Regionen hätten die Automobilindustrie seit 2019 bereits 100.000 Jobs verloren. Unter den Unterzeichnern sind auch der Stuttgarter Oberbürgermeister Nopper sowie der Friedrichshafener Schultheiß Brandt.
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10: Millionen Tonnen Kohlendioxid werden im Jahr in Deutschland durch trockengelegte Moore freigesetzt. Ähnlich viel wie durch den Verkehrssektor. Die Bundesregierung will diese Entwicklung stoppen, Moore wieder vernässen und dort Land- und Forstwirtschaft ermöglichen. SPD-Bundesumweltminister Carsten Schneider hat im April ein Programm zur Wiedervernässung von 90.000 Hektar Moor bis 2030 vorgestellt, ausgestattet mit rund 1,75 Milliarden Euro. Wie funktioniert der Moorschutz jetzt schon in Brandenburg? Und was sagen Landwirte zu den neuen Plänen der Bundesregierung? Eine Reportage von Thorsten Südow.
3: Dunkelgrüne Wiesen und Viehweiden, aber auch Getreidefelder, soweit das Auge reicht. Durchbrochen nur von Heckenstreifen und Baumalleen. In der Luft kreisen Bussarde und Milane. Hier, 60 Kilometer westlich von Berlin, mittendrin im havelländischen

0: Eiche sieht im geplanten neuen Heizgesetz eine Chance für einen Neustart bei der Wärmewende. Die CDU-Politikerin sagte bei der Debatte im Bundestag, die Bundesregierung ersetze Heizungszwänge durch Technologieoffenheit. Schwarz-Rot will die umstrittene Regelung der früheren Ampelregierung durch das Gebäudemodernisierungsgesetz ablösen. Damit können auch in Zukunft Öl- und Gasheizungen noch weiter verbaut werden, solange sie mit einem wachsenden Anteil an klimaneutralen Brennstoffen laufen. Die Linke im Bundestag kündigte eine mögliche Klage vor dem Bundesverfassungsgericht an. Begründet wird dies mit befürchteten Verschlechterungen beim Klimaschutz. Die Bundesjugendspiele sollen nach dem Willen der Bildungsministerkonferenz auch an den Grundschulen wieder leistungsorientierter werden, wenn die Schulen dies wollen. Das haben die Minister bei ihrem Treffen in München beschlossen. Künftig soll es in dritten und vierten Klassen wieder erlaubt sein, die Bundesjugendspiele in der Leichtathletik und im Schwimmen im klassischen Wettbewerbsmodus durchzuführen, also beispielsweise mit genauem Messen und Zeitnehmen. Dies war seit dem Schuljahr 2023/24 nicht mehr erlaubt und hatte für viele Diskussionen gesorgt. In Waldfischbach-Burgalben bei Pirmasens ist ein Mann durch eine Weltkriegsgranate schwer verletzt worden. Wie die Polizei nun mitteilte, hatte der 51-Jährige den Sprengkörper in der vergangenen Woche im Wald gefunden und ihn mit nach Hause genommen. Andreas Karlmeier berichtet.
1: Dort soll er bereits am Freitag an dem Sprengkörper hantiert haben, als dieser plötzlich explodierte. Der Mann erlitt schwere Verletzungen an.
2: Le principe est plutôt simple. Depuis Panenka, les Tchécoslovaques puis les Tchèques n'ont jamais perdu au tir au but en compétition, en sortant notamment au penalty la France en demi-finale de l'Euro 96. Pour en arriver là, dans cette Coupe du Monde, l'attaquant Patrick Schick et ses coéquipiers devront d'abord sortir du groupe A, où la Tchéquie affrontera en premier la Corée du Sud, puis l'Afrique du Sud et le Mexique. Alexis Rosenzweig, Prague, RFI.
3: La guerre au Moyen-Orient, Donald Trump déclare vouloir frapper l'Iran très fort ce soir et intensifier les opérations militaires américaines dans un contexte de fortes tensions. Le président américain affirme aussi que de nouveaux bombardements auront lieu, tout en indiquant vouloir éviter certaines infrastructures civiles comme les centrales électriques et les ponts, afin de limiter les souffrances de la population. L'Iran avait annoncé un peu plus tôt la fermeture totale du détroit d'Ormuz jusqu'à nouvel ordre. La décision a été prise après une nouvelle nuit de bombardements américains auxquels Téhéran ripostait en frappant ses voisins du Golfe et la Jordanie. RFI dénonce le refoulement de la journaliste Alice Froussard à son arrivée en Israël. Elle s'est vue refuser l'entrée sur le territoire israélien à son arrivée hier à l'aéroport de Tel Aviv, alors qu'elle disposait de l'autorisation de voyage requise et d'une demande de visa de presse en bonne et due forme pour travailler en Cisjordanie occupée. Les autorités israéliennes n'ont pas transmis à RFI de justification de cette décision. La diplomatie française a aussi réagi à cette expulsion par Israël. Le ministère français des Affaires étrangères regrette cette décision par la voix de son porte-parole, Pascal Confavreux.
4: Nous regrettons cette décision qui relève néanmoins de la souveraineté des autorités israéliennes vers qui je vous renvoie. Nous rappelons, nous, notre soutien à la liberté de la presse et à l'exercice libre et sûr de la profession en toutes circonstances. Et en tout lieu.
3: Pascal Confavreux, porte-parole du Quai d'Orsay, interrogé par Justine Fontaine. L'Union européenne est-elle en train de devenir le paradis des lobbyistes? Les grandes entreprises ont dépensé plus de 380 millions d'euros pour tenter d'influencer les politiques publiques européennes. Un chiffre en hausse de 7% par rapport à l'an dernier, selon une étude de deux ONG. Théo Renaudon, bonjour.
5: Bonjour Olivier.
3: Alors, selon l'Observatoire européen des entreprises, ce sont notamment les géants de la tech qui tentent le plus d'influencer les tendances politiques européennes.
5: Oui, ils ont des badges marrons et ils peuvent se promener dans les couloir des institutions européennes, manger avec des députés ou participer à des réunions de la Commission. Ce sont ces lobbyistes et ils sont donc de plus en plus nombreux pour défendre notamment les géants de la tech. Vicky Kahn, elle est chercheuse à l'Observatoire européen des entreprises. C'est l'une des auteurs de ce rapport.
6: Il y a 15 ans, on ne parlait pas des géants de la tech, mais aujourd'hui, les débats portent sur les règles numériques, l'intelligence artificielle. Les institutions tentent, dans une certaine mesure, de réglementer les grandes entreprises technologiques. Mais l'industrie investit énormément d'argent auprès des régulateurs.
5: Et ça fonctionne, selon la chercheuse. Les politiques publiques européennes sont parfois même copiées-collées, Olivier, sur des recommandations d'industriels.
6: Rien que le mois dernier, nous avons vu par exemple comment la Commission a utilisé un amendement écrit par l'industrie numérique. Notamment par Microsoft, afin de tenter de maintenir secrètes certaines informations concernant les centres de données et leur consommation d'énergie et d'eau.
5: Faut dire, Olivier, que la période est particulièrement propice au lobbying en Europe. L'UE veut simplifier les règles de son économie, tant elle est fragilisée par le comportement imprévisible de Washington.
3: Merci Théo. Renaudon, nouveau coup dur pour le Premier ministre britannique Keir Starmer. Le ministre de la Défense, John Healey, annonce sa démission en dénonçant le manque de moyens accordés à l'armée. C'est l'aboutissement d'un procès qui a duré une décennie en Thaïlande. Deux Chinois d'ethnie Ouïghour ont été condamnés à mort pour avoir perpétré l'attentat terroriste le plus meurtrier de l'histoire du pays. Ils ont été reconnus coupables d'avoir fait exploser une bombe dans un sanctuaire hindou à Bangkok. C'était en 2015. Mélissa Barra, bonjour.
7: Bonjour Olivier.
3: Ce procès a donc débuté en 2016 et a connu de nombreux ralentissements et zones d'ombre.
7: Oui, un verdict très attendu par les familles des 20 victimes et par les 120 blessés. Cette condamnation à mort arrive au terme d'un procès d'une durée excessive, vous le disiez, 10 ans, et critiqué pour ses retards et ses vices de forme, notamment parce que les autorités thaïlandaises affirmaient ne pas trouver d'interprète ouïghour. Les deux suspects, Yousoufou Miraili et Bilal Mohamed, avaient été arrêtés 2 semaines après cette explosion meurtrière le 17 août 2015 dans le sanctuaire d'Erawan, un site religieux hindou au cœur de Bangkok, fréquenté par des touristes chinois. Très rapidement, un rapprochement a été fait entre la et la décision controversée qu'avait pris la junte thaïlandaise de rapatrier de force une centaine d'hommes ouïghours vers la Chine. Des groupes de défense de droits de l'homme ont dénoncé l'opacité de la procédure. Les accusés assurent avoir confessé sous la torture. Il y a eu des rétractations d'aveux et des mandats d'arrêt émis contre une quinzaine de personnes qui n'ont jamais été appréhendées. 10 ans plus tard, les juges ont estimé qu'il existait des preuves suffisantes pour condamner les deux hommes à mort. Or, il n'y a pas d'exécution dans le pays depuis 2018.
3: Merci Mélissa Barra. Avec la 11e heure, l'écrivain américano-britannique d'origine indienne Salman Rushdie signe son grand retour à la fiction depuis l'attaque au couteau dont il a été victime en 2022. Un recueil en 5 nouvelles qui paraît ce jeudi en France aux éditions Gallimard. Elisabeth Le Carré.
8: Avec Salman Rushdie, la biographie n'est jamais séparable de l'œuvre. Né à Bombay en 1947, formé à Cambridge, consacré par les enfants de minuit en 81, visé par une fatwa en 89 après les versets sataniques, poignardé en 2022, l'homme a traversé des épreuves que la fiction elle-même aurait du mal à inventer. 2 ans après le couteau où Rushdie racontait l'attentat et sa longue et douloureuse rééducation, il revient à l'invention pure et au conte. La 11e heure réunit 5 nouvelles ancrées dans les territoires qui ont façonné sa vie, l'Inde, l'Angleterre et les États-Unis, avec ce fil conducteur des personnages aux prises avec la vieillesse et la mort. On y retrouve bien sûr sa marque de fabrique, ce mélange de réalisme magique et d'ironie politique. Mais quelque chose a changé, car la 11e heure, c'est bien ce moment juste avant minuit où il ne reste plus de temps pour les digressions. Rushdie écrit désormais comme quelqu'un qui sait ce que signifie être sur le point de disparaître et qui a choisi en réponse de raconter encore et encore.
3: Et juste avant l'émission, c'est pas du vent, le phénomène climatique El Niño est officiellement de retour. L'Agence américaine d'observation océanique et atmosphérique annonce son apparition au cours du mois dernier et estime à plus de 60% le risque d'un épisode très puissant d'ici la fin de l'année. Comme prévu, c'est pas du vent avec Anne-Cécile Bras. Aujourd'hui, la Coupe du Monde 2026, c'est carton rouge pour l'environnement.
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1: Bonjour, si vous êtes fan de foot et que vous avez une conscience écologique, les semaines qui viennent vont être compliquées à vivre et ça commence aujourd'hui. Alors je vous rassure tout de suite, pas question pour C'est pas du vent de jouer les rabat-joie, mais je vous invite à aller lire l'article de Géraud Bosman sur le site RFI.fr intitulé « Coup de chaud sur le mondial ». Il est illustré par une carte qui montre l'emplacement des 16 stades qui vont accueillir les 104 matchs aux États-Unis, au Canada et au Mexique. Les distances sont impressionnantes, 4 fuseaux horaires, 7 zones climatiques. C'est le terrain de jeu des 48 équipes qui vont s'affronter au lieu de 32 pendant 5 semaines au lieu de 4. Alors cela veut dire plus de joueurs, de spectateurs, de médias, d'officiels et de sponsors qui vont se déplacer. Mais cela permet aussi d'avoir deux fois plus d'équipes africaines en compétition. Alors cette Coupe du Monde est un pas de plus vers le gigantisme du football, mais est-ce que les organisateurs ne sont pas cette fois aller trop loin au risque de peut-être gâcher un peu la fête? Nous en parlons tout de suite avec nos invités.
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1: RFI vous fait vivre cette journée au plus près des supporters et de leurs équipes. Toute la journée, vous découvrez comment le monde entier vibre pour cette compétition. Et peu importe le prix à payer, certains supporters la surnomment déjà la Coupe du Monde la plus chère de l'histoire à cause des prix des places pour les matchs, des transports et des logements, notamment aux États-Unis. Mais pas de quoi décourager les supporters en Argentine, par exemple, où on n'hésite pas à s'endetter pour aller encourager l'Albicéleste, comme l'a découvert notre correspondant Théo Conscience.
2: Un tambour aux couleurs de l'Argentine au milieu de l'entrée, Mathias Celestino nous reçoit chez lui alors qu'il est en train de boucler les valises. Je ne voyage jamais sans, explique-t-il. À 42 ans, ce supporter suit la sélection argentine partout où elle va et s'apprête à s'envoler pour les États-Unis avec femme et enfants.
3: On a fait beaucoup de sacrifices, ça nous a demandé 3 ans et demi d'efforts, de travail et d'investissement, car les prix de cette Coupe du Monde sont ridiculement élevés comparés aux éditions antérieures.
2: 2 500 $ de billets d'avion, la même chose en logement, les transports, la nourriture. On parle d'un voyage à plusieurs milliers de dollars sans compter le prix des places. Après avoir demandé de l'aide à ses amis et organisé une tombola, Mathias n'a pas hésité à s'endetter jusqu'au cou pour pouvoir vivre la Coupe du Monde avec son fils Benito Lionel, 6 ans.
3: Je voulais qu'il sache ce que c'est qu'une Coupe du Monde. C'est quelque chose de magique. Et on a fait cet effort pour qu'il puisse voir une Coupe du Monde avec Messi.
2: Malgré le contexte économique difficile en Argentine, la femme de Mathias, Micaela, a quant à elle décidé de démissionner de son poste d'enseignante pour pouvoir aller aux États-Unis avec son fils et son mari. Théo Conscience, Buenos Aires, RFI.
1: Ah oui, dans le studio, les réactions sont « ah ouais, carrément !» Elle a démissionné, donc la passion avant tout, vraiment, nous en parlons tout de suite avec nos invités. Barnabé Binctin, bonjour.
4: Bonjour.
1: Vous êtes journaliste indépendant, vous travaillez depuis une dizaine d'années pour le magazine SoFoot, vous avez participé au livre « Foot Manifesto, 15 propositions pour sauver le ballon rond » publié aux éditions Divergence, et vous êtes un fan du PSG.
4: Absolument.
1: Revendiqué. Hugo Arbieu, bonjour.
5: Bonjour.
1: Vous êtes chercheur en écologie à l'université Paris-Saclay et au sein du Sport Ecology Group. Et vous êtes cofondateur de The Wild League, dont vous nous parlerez dans un instant. Et vous êtes fan de l'OM.
5: Toujours.
1: Bon, donc ça va aller entre vous pendant l'émission?
5: On est pour du sport positif, donc tout va bien se passer.
1: Très bien, bon. En duplex avec nous depuis Bordeaux, dans le sud-ouest de la France, Laurent Castagnette, bonjour.
6: Bonjour.
1: Vous êtes avec nous grâce aux équipes techniques de Ici Gironde, que je remercie au passage. Vous êtes ingénieur et conseiller environnemental et vous venez de publier Le revers de la médaille, l'empreinte environnementale du sport, c'est chez Eco-Société. Alors cette Coupe du Monde 2026 est objectivement, on peut le dire, Barnabé Binctin, la plus grande de l'histoire.
4: La plus grande avec le nombre d'équipes qui sont mobilisées, la plus grande sûrement également, Laurent va nous le dire bien mieux que moi, mais dans la facture climatique, donc là vous racontiez que c'était la plus chère de l'histoire, ça l'est aussi pour le climat, et la plus grande parce que c'est la première fois qu'elle se joue sur 3 pays différents, donc le mot de gigantisme pour définir cette Coupe du Monde est tout à fait adapté.
1: Laurent Castagnette, qu'est-ce que vous voulez rajouter ?
6: Il y a juste un point, je veux pas faire l'avocat du diable ou le contraire, mais il y a juste quand même un point positif, on va le dire, c'est qu'il y a peu de constructions sur cette Coupe du Monde. En général, les Coupes du Monde de foot, c'est entre 5 et 10 stades neufs. Et là, voire davantage en 2002, il y en a eu 18 qui ont été construits neufs au Japon et en Corée du Sud. Et là, en fait, il n'y en a aucun qui a été construit neuf pour cette compétition, ce qui est quand même assez remarquable. Voilà. Une fois qu'on a dit ça, je pense qu'on a dit le seul point de relative sobriété du sujet. Il y a quelques stades en rénovation plus ou moins lourdes. Mais après, effectivement, tout le reste, compteur après compteur, on va tout exploser.
1: Oui, alors nous allons rentrer un petit peu dans le détail. Hugo Arbiaud, qu'est-ce que vous voulez rajouter sur cette dimension un peu gigantesque de cette Coupe du Monde ?
5: Ce qu'on peut rajouter, c'est que ça va un petit peu à l'encontre des messages qui sont voulus par la société, de plus de sobriété, de stratégie durable pour les événements sportifs. Et les décisions qui sont prises vont vraiment pas dans ce sens. Donc ça pose question à plusieurs niveaux. Et le bilan qui en sera fait après la Coupe du Monde sera intéressant pour l'organisation des Coupes du Monde qui vont suivre, puisque la prochaine aussi se jouera sur trois pays.
4: Trois continents.
5: Trois continents.
4: Espagne, Portugal, Maroc, Argentine et Uruguay.
5: Exactement.
1: Oui, parce que ce sont les 100 ans et que la première Coupe du Monde s'est jouée en 1930, justement, en Amérique du Sud.
4: Et ils envisagent même, pour montrer que la course au gigantisme ne connaît pas de pause, ils envisagent même de l'ouvrir à 64 équipes.
1: Ah oui, 64
4: équipes. C'est en discussion, la décision n'est pas arrêtée, mais c'est une possibilité.
1: Laurent Castagnette, dans votre livre, vous retracez l'histoire aussi du football. J'ai envie de vous demander comment est-ce que la FIFA en est arrivée là ?
6: Pour démarrer, en 1930, donc elle a été organisée en Uruguay. À l'époque, il faut voir qu'on est avant la Deuxième Guerre mondiale. Les transports, c'est quand même très compliqué. À l'époque, l'Angleterre ne s'est même pas déplacée. Elle a boudé la compétition, les dirigeants anglais. Et pour les autres, c'était très cher de déplacer les équipes. Il fallait prendre des paquebots, etc. Et puis les spectateurs qui traversaient l'Atlantique, il n'y en avait vraiment quasiment aucun. Et puis à l'époque aussi, en termes de publicité, on va en parler, il y avait quand même peu de réclames associées à l'événement. Et puis, qu'est-ce qui s'est passé ? Ben en fait, après la Seconde Guerre mondiale, on a basculé dans la société de consommation avec des industries florissantes, les transports qui sont devenus beaucoup plus accessibles petit à petit et de moins en moins chers, et la publicité qui a envahi nos vies. Et finalement, le football, la FIFA, tout ça, ça a suivi la vague. Et aujourd'hui, on se retrouve avec une épreuve qui, effectivement, est complètement en décalage par rapport aux objectifs, notamment climatiques, ainsi qu'avec les objectifs, d'ailleurs, affichés par la FIFA, qui fait un énorme greenwashing sur le sujet en annonçant sa neutralité carbone dans 10 ans, alors même pour avoir retracé les empreintes carbone de ces 20 dernières années, en fait, édition après édition, jusqu'à 2022, on a à chaque fois battu le record précédent en termes d'empreintes carbone. Donc on est vraiment installé dans une dérive qui est complètement en opposition de phase avec les objectifs climatiques.
1: Barnabé Bengtin.
4: Et là on annonce, pour se figurer de l'ampleur de l'événement, qu'elle fera deux fois plus de tonnes CO2 que la dernière Coupe du Monde, qui était donc déjà un record. Donc c'est vous dire à quel point la démesure climatique est totale.
1: Oui, on va faire les comptes dans un instant, mais Barnabé Bengtin, si ça marche, c'est parce qu'il y a quand même énormément de supporters, hein. C'est quand même le sport le plus populaire à travers le monde. Qu'est-ce qui explique ça, cette folie du foot ?
4: Il y a plein d'explications possibles. Moi, j'aime penser que ça tient aux règles propres du football. C'est probablement un des sports collectifs les plus incertains de par la construction de ces règles. C'est un sport, on l'a bien vu avec la dernière finale de la Ligue des Champions, où une équipe peut décider de ne pas jouer. Ce qui rend le résultat final d'autant plus incertain, ce qui rend possible la victoire parfois d'équipes qui ne devraient pas gagner ou qui ne le mériteraient peut-être un peu moins. Ce qui n'est pas le cas dans un sport comme dans le basket ou comme dans le hand, où en fait la règle oblige à attaquer, à tenter de marquer un point. Au football, si vous décidez de mettre 11 joueurs qui gardent le but, rien ne vous empêche de le faire, vous pouvez prendre le ballon et le balancer en touche en permanence. Voilà, je pousse un peu la logique, mais je pense que c'est un des sports qui, de par cette structure-là, génère le plus d'émotions.
1: Et c'est parce qu'il est facile à jouer partout,
4: et
1: peut-être aussi, on voit partout des terrains de foot.
4: Appropriable partout, et donc de ce fait-là, ça devient le sport le plus populaire, le plus universel.

0: objectif de faire passer des messages.
1: Oui, exactement. C'est-à-dire qu'on a là une opportunité d'avoir un événement qui donc grandit et qui fait appel à plus de pays ramassés sur une seule période de temps et donc qui concerne plus de gens à un moment donné. Et donc pour des causes environnementales, dont celle dont on va beaucoup parler aujourd'hui, c'est très intéressant parce qu'on touche beaucoup plus de monde en une seule fois et on peut faire passer plus de messages. Donc c'est un peu le revers de la médaille un peu positif qu'on peut associer à ce type d'événement, c'est qu'on peut faire avancer des causes, qu'elles soient d'ordre environnemental mais aussi social, etc. Donc c'est assez intéressant de ce point de vue-là.
0: Alors vous l'avez dit, hein, la FIFA s'est engagée à réduire ses émissions de 50% d'ici 2030 et à atteindre la neutralité carbone en 2040. Alors honnêtement, personne n'y croit. Et c'est paradoxal parce que le foot est un sport de plein air qui ne peut pas se jouer dans n'importe quelles conditions. Alors cette Coupe du Monde ne va-t-elle pas démontrer les limites de ce gigantisme? Nous allons en parler avec nos invités. Mais d'abord, voici Rabil, football sur RFI.

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1: Everton. 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
0: Et en ce 11 juin 2026, pas d'autre choix que de parler de la Coupe du Monde de football. Nous avons exposé son gigantisme inédit, mais la nouveauté de cette édition, c'est que les joueurs, les supporters et la qualité des matchs pourraient souffrir des choix des organisateurs. Bonjour David Efferanda.
3: Bonjour, merci pour l'invitation.
0: Vous êtes directeur de recherche au CNRS en sciences du climat, auteur du 7e rapport du GIEC. Vous avez étudié les risques météorologiques auxquels va être confrontée la Coupe du Monde dans un climat qui se réchauffe. Coupe du Monde qui va se dérouler dans 16 villes sur 3 pays. 104 matchs vont se dérouler. Et alors la première conclusion à laquelle vous êtes arrivé, c'est que la santé des participants, joueurs, supporters, organisateurs, va être mise à rude épreuve.
3: Oui, tout à fait. En fait, cette Coupe du Monde va être jouée dans des conditions qui sont différentes du climat d'autres temps dans les trois pays, le Canada, les États-Unis et le Mexique, puisqu'on vit dans un climat plus chaud à cause des émissions de gaz à effet de serre. Et donc, cela va comporter des risques, surtout liés à la chaleur humide en particulier, qui vont être

0: tre marche dall'estate di Atlanta, Kansas City e Miami. Da notre étude préliminaire, on a vu que les températures vont très souvent dépasser le seuil fixé par la FIFA pour faire des compétitions sportives dans des conditions optimales. Et c'est 26 degrés de température humide qui correspondent environ à 35 degrés de chaleur sèche. Donc ça, c'est le premier seuil de garde. Mais dans des stades comme Kansas City, ce seuil qui est 28 de température humide et 38 de chaleur sèche va être dépassé presque dans tous les matchs. Donc, il y a des risques plus importants pour les joueurs, les supporters et tous ceux qui vont se rendre sur place pour les événements autour de la Coupe du Monde.
1: Alors les performances des joueurs pourraient aussi être affectées, on risque de peut-être assister à des matchs moins spectaculaires.
0: Les matchs vont être moins spectaculaires à cause de la chaleur, mais pas que. En fait, le fait de jouer sur trois pays différents, avec un décalage horaire qui peut aller jusqu'à 4 heures, une différence d'élévation aussi des stades qui se trouvent déjà en montagne comme Guadalajara, plus le fait de jouer sur sept zones climatiques différentes vont causer bien évidemment une baisse des performances. Donc on ne va pas assister à la meilleure Coupe du monde de foot qu'on pourrait avoir. Et donc ce n'est pas juste une question de performances, il s'agit surtout des risques concrets pour la santé.
1: Et est-ce qu'on peut imaginer que, par exemple, les joueurs africains qui sont plus habitués à la chaleur, soient plus résistants?
0: Non, ce n'est pas forcément automatique d'imaginer que les joueurs africains soient plus résistants parce que, comme je disais, il va y avoir plusieurs zones climatiques. Donc, les joueurs africains qui vont par exemple jouer à Vancouver, ils peuvent se retrouver avec un climat même très froid et ce n'est pas facile de dire qui et comment on va être favori. Je pense que la chose la plus normale à dire dans ces conditions, c'est que les joueurs qui vont moins bouger des zones climatiques vont être les plus favoris. Tout ça, s'il n'y a pas, bien sûr, des événements extrêmes climatiques qui peuvent intervenir, par exemple, comme on l'a cité, les vagues de chaleur ou encore des orages qui pourraient aussi frapper les stades du centre des États-Unis.
1: Alors justement, le protocole orage est très strict hein, aux États-Unis. Dès qu'un éclair est détecté dans un rayon de 13 km autour d'un stade, le match est suspendu pendant 30 minutes. Les joueurs retournent dans les vestiaires. Les spectateurs doivent s'abriter. L'année dernière, déjà lors de la Coupe du monde des clubs organisée aux États-Unis, c'était durant l'été 2025. Eh bien, cette Coupe du monde avait déjà été perturbée avec de nombreux matchs arrêtés pendant plusieurs heures, et avec votre étude, vous concluez que là, il y a pour cette Coupe du Monde 2026 de forts risques d'orage, là aussi, à cause des conséquences du changement climatique.
0: Oui, tout à fait. Les changements climatiques augmentent les risques d'orage. La température et la chaleur humide sont des déclencheurs d'orage. C'est des conditions qui sont typiques de certaines zones des États-Unis et du nord du Mexique. Donc, on pourra avoir ce genre de phénomène. Et donc, ça ajoute un aspect aléatoire aussi au déroulement de cette Coupe du Monde.
1: Et quelle est la part du changement climatique dans tout cela?
0: Bah, on peut aller jusqu'à 20% en plus des matchs, donc un match sur 5 qui va être perturbé par des conditions climatiques qui ont évolué à cause des émissions de gaz à effet de serre. Et surtout, nous amène à un paradoxe. Le fait que la Coupe du Monde est très émettrice d'émissions de gaz à effet de serre, il y a eu plusieurs estimations avec donc FIFA qui a estimé 4 mégatonnes de CO2, mais qui était démenti par d'autres estimations comme celle du New Weather Institute de 9 mégatonnes de CO2. Donc des émissions très importantes parce qu'elles sont comparables à celle d'une ville grande comme Barcelone en Espagne pendant une année. Ça veut dire que la Coupe du monde de foot contribue au changement climatique et elle va être affectée par les changements climatiques.
1: Donc pour vous, cette Coupe du Monde est une aberration.
0: C'est peut-être un mot un peu fort, mais c'est sûr que les sponsors ont d'autres priorités par rapport à la santé des joueurs, aussi la réduction des émissions de gaz à effet de serre. Dans tout cas, la FIFA s'est engagée dans une route de neutralité carbone par rapport à son empreinte carbone jusqu'en 2050. Donc, il faut leur rappeler que cette façon d'organiser la Coupe du Monde sur plusieurs pays n'est pas optimale à la fois pour les joueurs, mais aussi pour atteindre ce genre d'objectifs.
1: Merci David Efaranda.
0: Merci à vous.
1: Alors Laurent Castagnède, comment est-ce que vous réagissez à ce paradoxe dénoncé par David Efaranda?
2: Oui, il y a plein de paradoxes, mais on le cherche le paradoxe, parce que après tout, si on voulait seulement organiser une Coupe du Monde à cet endroit-là, déjà la première question, si on estime qu'effectivement il va faire trop chaud à beaucoup d'endroits, pourquoi on la fait pas l'hiver? C'est ce qui s'est passé pour le Qatar. Alors effectivement, ça bouscule complètement les championnats européens, parce que pendant un mois, finalement, il y a l'exil des meilleurs joueurs. Donc on veut pas de ça. Et puis si on fait ça aux États-Unis, le championnat NFL de foot américain qui accueille pas mal de matchs, il va être perturbé lui aussi. Donc on se dit qu'on va casser la poule aux œufs d'or si on le fait l'hiver. Donc on le fait l'été. Mais ensuite l'été, quand il fait très chaud comme ça, mais en fait pourquoi on organise les matchs en milieu de journée? Pourquoi on ne fait pas ça? Parce qu'on veut que les téléspectateurs européens puissent être le plus nombreux possible pour pouvoir voir ces matchs-là. Donc on fait exprès de les organiser à midi, 14h, 16h, en plein soleil, avec un soleil presque au zénith. Donc c'est finalement quelque part du masochisme aussi. On cherche l'effondrement sanitaire des joueurs et des spectateurs, finalement.
1: Barnabé Bengtin, c'est vrai qu'en plus, les joueurs sont très fatigués,
3: très usés,
1: ils font de plus en plus de matchs.
3: Ça intervient au bout d'une saison qui a déjà été longue pour les joueurs du PSG, c'est quasiment l'enchaînement de deux saisons, puisqu'ils n'ont quasiment pas eu de coupure non plus l'année dernière, puisqu'ils avaient déjà gagné la Ligue des Champions.
1: Puis c'est le supporter qui parle.
3: Ils avaient ensuite joué une nouvelle compétition elle-même organisée par la FIFA. Et pour rebondir sur ce que dit Laurent, je ne sais pas si on cherche absolument l'épuisement, c'est simplement que c'est une variable, un enjeu qui n'est pas du tout prioritaire par rapport aux objectifs de la FIFA, qui sont évidemment marketing, commerciaux et financiers. Et donc c'est comme quand, on n'en a pas encore parlé, ça viendra peut-être, mais la FIFA a instauré une pause au milieu.
1: Alors oui, j'allais en parler, c'est la nouveauté de cette Coupe du Monde, les pauses fraîcheurs, c'est fait justement peut-être pour prendre un petit peu soin,
3: L'argument
1: mais
3: officiel,
1: c'est presque un aveu.
3: Bah oui, mais l'argument officiel, c'est qu'évidemment c'est pour permettre aux joueurs de se rafraîchir et de prendre soin de leur santé.
1: Bon, alors il faut expliquer aux auditeurs, c'est 3 minutes de pause durant chaque mi-temps, donc en fait ça va être des matchs en 4 temps.
3: Exactement,
1: quatre temps,
3: déjà ça coupe assez, de manière assez substantielle le jeu, et ensuite la réalité de l'existence de cette pause, c'est que c'est surtout évidemment une manne financière et publicitaire très conséquente. On a pu le voir cette semaine, où si vous avez regardé les matchs amicaux de l'équipe de France, où cette pause-là était instaurée, et ce qui se passe, c'est que le diffuseur pendant la pause en profite pour lancer tout de suite des pages de pub. Donc il y a fort à parier que la réalité de l'instauration de cette nouvelle donne, elle soit plutôt économique que purement sanitaire.
1: Alors Laurent Castagnette, vous êtes ingénieur, hein, donc vous avez très rigoureusement inventorié les bilans carbone des différentes Coupes du Monde précédentes. Et alors celle-ci risque d'exploser les compteurs.
2: Oui, alors elle va exploser les compteurs pour deux grandes raisons. Il y en a une dont on a déjà parlé, qui sont les déplacements des spectateurs, donc avec à la fois davantage de matchs, des lieux qui sont très distants les uns des autres. Mais il faut aussi ajouter une habitude d'usage de l'avion, qui est quand même en Amérique du Nord plus banalisée, on va dire, qu'en Europe, et évidemment bien davantage qu'en Afrique, qui va s'additionner aussi au fait que, comme la billetterie est très chère, les stades vont moins se remplir avec de la clientèle populaire locale. Vous imaginez quelqu'un qui est capable de mettre 1 000 $ ou 2 000 $ pour un prix d'un billet d'entrée dans le stade, mais pour lui, 200 ou 300 dollars d'avion et autant d'hôtels, finalement, ce n'est qu'un surcoût. Donc cette billetterie très chère, elle pousse aussi au déplacement lointain des spectateurs. Donc tout ça va dans le même sens, qui fait que le poste déplacement des spectateurs par rapport au Qatar, qui était déjà un record, risque d'être au moins doublé. Après, ça c'est un très gros poste. Ensuite, la construction, on a dit, celui-là, ce poste est faible, donc tant mieux. Mais après, il y a un troisième poste qui, historiquement, est très important ces 20 dernières années, c'est le marketing. Et là, je rebondis sur les postes fraîcheurs, par exemple, où vous avez dit que c'était l'occasion de passer des publicités, ce qui en soi est un paradoxe. Parce que justement, le marketing qui est associé aux Coupes du Monde, c'est-à-dire tout le sponsoring direct, ainsi que les droits télé qui se transforment en annonceurs, c'est ce qu'on voit lorsqu'on regarde le match qui est entrecoupé à la mi-temps et maintenant les cartons avec de la publicité. Mais en fait, ces annonceurs, ce sont des marques qui veulent davantage vendre des produits qui, pour beaucoup, sont des produits énergivores. Vous avez par exemple des fabricants de voitures qui cherchent à vous faire acheter un SUV plutôt qu'une berline, des sociétés qui veulent vous faire partir en vacances en avion plutôt que pas très loin avec votre voiture ou en train, des sociétés qui veulent vous faire parier, des banques qui financent les énergies fossiles, même directement des compagnies pétrolières qui financent tout ça pour amadouer le régulateur, on va dire.
1: Oui, je crois que Aramco est le partenaire officiel de la FIFA. Oui.
3: Total Energy.
1: Alors, il faut rappeler que Aramco, c'est quand même la compagnie saoudienne de pétrole.
3: Ouais, la plus grosse au monde. Ouais. Total Energy est le partenaire officiel de
1: la Coupe d'Afrique des Nations.
3: De la Confédération africaine de football. Le football est un porte-drapeau de l'industrie pétrolière assumée.
1: Oui, donc ça, c'est quand même extrêmement choquant. Alors, sans rentrer trop dans les chiffres, mais Laurent Castaignet, de la Coupe du Monde au Qatar, c'était à peu près combien de tonnes équivalent CO2? Et celle-ci, on s'attend à combien, même si en effet, il faudra attendre le bilan après la Coupe du Monde?
2: Les ordres de grandeur, c'était environ, ça dépend des sources, mais on va dire le Qatar, c'était environ 4 millions de tonnes. Mais en fait, en ajoutant le marketing, c'est-à-dire en transformant le sponsoring, les droits TV en fonction des secteurs d'activité, je rentre pas dans les détails ici, mais tout est expliqué dans mon livre, on arriverait a priori à un ordre de grandeur de 12 millions de tonnes pour le Qatar. Et là, il va falloir attendre quelques mois pour cette Coupe du Monde, mais à mon avis, bon, c'est forcément entre 10 et 20 millions de tonnes.
1: Monsieur Ferranda parlait de 9, mais lui... Ça correspond à quoi, 10 à 20 millions de tonnes de...
2: C'était dit, là, c'était la ville de Barcelone si c'était 9, mais en fait, il ne comptait pas dans ce calcul le marketing qui va conduire à potentiellement rajouter 50% à 100% de plus, donc on va plutôt être entre 10 et 20, donc c'est la somme de la ville de Barcelone et de Rome, par exemple, qui vit pendant une année complète, hein. C'est-à-dire les gens, ils achètent, ils mangent, ils achètent des choses, ils se chauffent ou ils se refroidissent un peu, ils se déplacent, tout ça pendant une année sur cette population-là, et tout ça c'est ramené à un mois uniquement de compétition. Voilà, donc l'ordre de grandeur devrait être dans les 15 millions de tonnes, à mon avis. Donc il est certain que ça sera la Coupe du Monde la plus carbonée de l'histoire, ça c'est une évidence. La question qui se pose, c'est est-ce que ça sera l'événement sportif, tout confondu, le plus carboné de l'histoire? C'est possible, mais il va falloir regarder après coup combien réellement de spectateurs ont traversé des océans et quel a été le montant des droits télé, les sponsors, voilà.
1: Encore faut-il que tout cela soit transparent. C'est vrai qu'il y a eu des critiques quand même aussi de la FIFA, Hugo Arbieu, sur le fait qu'on n'avait pas toujours les bons bilans. Hein.
4: En fait, c'est une des grosses limites auxquelles on se heurte aussi dans les travaux qu'on peut faire sur ces analyses-là, c'est qu'il y a un grand manque de transparence, mais aussi parce qu'il y a un manque de formation des personnes qui sont décideurs dans les organisations sportives professionnelles d'une manière générale. Et donc il faut
1: au
4: aussi...
1: niveau de la FIFA en 2026.
4: Oui, alors c'est voilà, la FIFA est censée être dotée d'équipes qui permettent de faire la transparence, mais ce que je veux dire dans mon propos, c'est qu'au-delà de la FIFA, il faut réfléchir à tout l'écosystème du sport et comment il s'organise. Et justement, c'est en essayant de former de plus en plus les staffs, de leur faire prendre conscience que un reporting transparent est très important pour faire ses bilans, qu'ils soient informés et qu'on puisse améliorer les choses sur le long terme, parce qu'au final, ce dont on discute ici, c'est d'essayer d'améliorer les choses, et effectivement, la transparence sera vraiment très importante. Ce que je voulais signaler aussi, c'est qu'on parle beaucoup donc de la carbonation de l'événement, etc. Mais ce n'est pas le seul enjeu environnemental. Ils ont donc instauré là pour la première fois un protocole qui a trait à la température et a instauré ces pauses fraîcheur. Mais une des grosses limites aussi à la performance sportive et à la santé des joueurs, c'est la qualité de l'air. Il n'y a pas de protocole vis-à-vis de la qualité de l'air et l'instauration de limites précises de qu'est-ce qui est acceptable ou pas lors des compétitions.
1: Alors qu'il y a certains stades qui sont vraiment au cœur de ville. Enfin, puis même à Mexico, l'air est très pollué.
4: Exactement. Donc ça, c'est quelque chose qui est à prendre en compte. Et d'une manière plus générale aussi, l'impact environnemental qu'ont ces événements sur la biodiversité, sur les écosystèmes, etc. Donc là, c'est plus ma casquette d'écologue qui parle. Mais ce qui est intéressant, justement, dans tout le bilan qui est fait, c'est de ne pas oublier les autres enjeux environnementaux qui existent et qui sont liés à la crise climatique, qui sont interconnectés, c'est-à-dire la santé environnementale, le climat et la santé par rapport à la performance des joueurs, etc.
1: Alors, vous parlez d'impact sur la biodiversité. Si, comme le disait Laurent Castaignet, là, il n'y a pas beaucoup de construction durant cette Coupe du Monde, quels sont les impacts sur la biodiversité?
4: Déjà, l'impact donc lié directement au climat, on sait très bien qu'une augmentation de température moyenne sur des échelles de temps relativement courtes met en péril de nombreuses communautés animales. Je crois qu'un chiffre, c'est de l'ordre d'une augmentation de 2 degrés. Ça va réduire de 50% l'habitat de 20% des insectes. Ça paraît anodin comme ça, mais les insectes, en fait, c'est 70% de notre biodiversité. Donc, en fait, quand on remet tout bout à bout comme ça, c'est très important. On peut parler de tout un tas d'enjeux environnementaux, par exemple la pollution, qu'elle soit d'ordre lumineuse autour des stades, ça modifie les communautés animales autour des stades. On peut parler aussi de la pollution chimique. En fait, pour entretenir des pelouses, des terrains d'entraînement, parce qu'il n'y a pas que le stade, mais il y a aussi tous les terrains d'entraînement autour. Là, on utilise des insecticides, des fongicides, des pesticides. pesticides pour avoir une pelouse de qualité. Faut savoir que les États-Unis, c'est le pays, le deuxième pays au monde qui produit le plus et qui en utilise le plus de pesticides. Or, on considère que à peu près trois quarts de ces substances-là ne devraient pas être homologuées parce qu'elles sont trop nocives pour nos écosystèmes. Donc, vous voyez, en fait, quand on met tout bout à bout, on se rend compte que il y a énormément d'enjeux environnementaux pour lesquels ces organisations pourraient faire quelque chose. On sait faire de la lutte contre les ce qu'on appelle les espèces nuisibles pour les pelouses. On sait utiliser d'autres espèces animales ou végétales pour essayer de contrôler ces problèmes-là.
1: Oui, et puis Barnabé Bengtin, il y a toute la dimension éthique aussi, parce que dans C'est pas du vent, on parle de l'environnement au sens large, et il y a quand même, là j'étais tout à l'heure Gare de Lyon, à Paris, il y a des énormes panneaux sur les paris sportifs. Quand on est supporter d'une équipe de foot, il faut acheter un maillot, ça coûte extrêmement cher. Il y a cette dimension de sport populaire et en même temps de sport business qui semble parfois un peu incompatible.
3: Ouais, il y a un foot à deux vitesses, ça c'est certain. Nous ici, je pense qu'on aime le foot aussi parce que ça convoque des souvenirs d'enfance. Ça a été une manière de rencontrer des amis, de grandir, d'évoluer. C'est le foot qu'on regarde à la télé, c'est pas tout à fait ça. On est clairement dans le sport roi de l'industrie du divertissement. Donc, ça peut être vécu comme une contradiction personnelle. Moi, c'est pas le football que je préfère, celui de la Coupe du Monde de football.
4: Oui, en fait, pour rebondir là-dessus, ce qui vraiment nous met tous un petit peu en déséquilibre permanent sur ces sujets, c'est que on a l'impression qu'on pourrait faire plein de choses, mais que les annonces et les discours ne sont pas souvent suivis des faits. Je prends l'exemple typique de la Coupe du Monde qui a eu lieu au Brésil, qui avait pris pour mascotte une espèce en danger locale qui s'appelle l'amario à trois bandes. La FIFA avait fait une annonce pour soutenir le gouvernement brésilien, pour soutenir un peu la biodiversité locale au Brésil. Des annonces qui n'ont pas du tout été suivi des faits. C'est une étude scientifique très rigoureuse qui a été faite par Felipe Melo, donc il y a quelques années, qui montrait que justement les engagements, les annonces qui avaient été faites vis-à-vis de la protection de la biodiversité n'avaient pas été du tout suivies.
1: Alors Laurent Castagnède, est-ce que ce n'est pas la qualité du jeu et donc l'esprit finalement même de la compétition qui risque de pâtir de cette organisation qui joue, on l'a bien compris, hein, avec les limites humaines et les limites planétaires ?
2: Oui, pour rebondir aussi ce qui a été dit, il faudrait parler de la santé de la planète et de la santé des gens. Et le supporter que vous avez interviewé, argentin, au début de l'émission, pour moi, il est symptomatique de voir que le supporter, c'est une victime du système. C'est terrible, ça. C'est-à-dire, lui, on voit bien, c'est une victime financière, parce qu'effectivement, aujourd'hui, on n'arrête pas de matraquer de messages commerciaux le supporter pour lui expliquer que s'il ne boit pas de la bière, s'il ne boit pas des sodas, des boissons énergisantes, s'il ne mange pas des hamburgers, s'il n'achète pas un maillot à 150 € avec l'écharpe en plus, la casquette, etc., s'il ne parie pas en ligne, bien, en fait, c'est un mauvais supporter. C'est ça le message, vous voyez. Et en termes de santé, c'est quand même un message catastrophique du sport-spectacle. Normalement, le message santé du sport-spectacle, c'est en montrant des sportifs qui pètent la santé, d'essayer d'inciter la population, les téléspectateurs, à faire un peu de sport pour la leur. Mais en fait, le message nutritionnel du sport aujourd'hui, c'est quoi ? C'est la malbouffe. Et donc, combien il y a de millions de gens qui dégradent leur santé en regardant du sport par rapport à ceux qui l'améliorent ? Moi, je me pose vraiment la question. Donc, il y a quelque part une immoralité aujourd'hui du sport-spectacle, à la fois sur le critère santé des personnes, notamment des téléspectateurs, et aussi sur le critère du porte-monnaie, où on essaie d'exploiter les fins fonds du portefeuille du supporter qui, lui, finalement, au départ, est quelqu'un d'humble et de gentil, et souvent modeste.
1: Je vous vois réagir là, les deux supporters du PSG et de l'OM dans le studio, Barnabé Bengtin.
3: Non, mais je crois qu'en fait, tant qu'on laissera le football aux mains de la FIFA, pour le dire vraiment très simplement, on ne pourra pas attendre du football qui soit vecteur de messages de santé publique. C'est extrêmement puissant. Malgré tout, là, le fait que la FIFA ne réagisse pas à l'interdiction proclamée par les États-Unis pour l'arbitre somalien, qui est un des meilleurs arbitres africains et qui se retrouve...
1: Il n'y a pas de visa.
3: Non, si, il avait un visa en règle. Ouais. C'est simplement que les États-Unis ont décidé qu'ils ne le faisaient pas rentrer parce que la Somalie est sur la liste noire des pays qui ne veulent pas accepter. Et cet homme-là est considéré comme un des meilleurs arbitres de la planète. Donc la FIFA est très puissante, elle reste quand même globalement vassalisée par les États-Unis quand il s'agit de la Coupe du Monde. Ce que je veux juste dire, c'est que la FIFA, n'a pas vocation à faire du foot un bien commun. Elle fait du foot un produit marchand dont elle a parfaitement compris que c'était une manne financière extrêmement lucrative et qu'il l'utilise jusqu'au bout. Et donc, tant que la FIFA régira l'organisation de ces compétitions internationales, je pense qu'on peut pas en attendre grand-chose d'autre.
1: Hugo Arbieu, vous avez l'impression d'être un supporter victime ?
4: Oh, de par les émotions, oui, parce que c'est une addiction aux émotions,
1: non,
4: donc on
1: là,
4: est toujours un
1: Laurent
4: peu victime de nos émotions.
1: Des émotions, il parlait plutôt du porte-monnaie, de ses injonctions à ce qu'il faut manger, ce qu'il faut porter, etc.
4: Oui, bien sûr, c'est sûr qu'il y a une incitation qui est forte à ce niveau-là, et moi je suis pas expert de la question, donc je m'étendrai pas beaucoup plus, mais j'essaie toujours aussi de rationaliser et de voir le positif dans ce qui existe, et quelque part, les supporters qui suivent leur équipe ne sont pas fans de la FIFA. La FIFA, pour eux, c'est jamais qu'un organisme qui organise une compétition. Ils sont fans des joueurs, ils sont fans de leur maillot, ils sont fans de leur équipe. Et à ce titre-là, on doit quand même souligner que de plus en plus d'athlètes sont sensibles à ces causes-là. On sait, dans les travaux qu'on mène sur l'environnementalisme des jeunes générations, elles sont plus sensibles à ces causes-là. On sait, par exemple, que Kylian Mbappé avait fait tout un discours sur le fait qu'il voulait pas s'associer avec certaines marques quand il était sous le maillot de l'équipe de France. Ça a beaucoup fait jaser.
1: Je me souviens de Ronaldo qui avait éloigné la bouteille de Coca-Cola fait baisser l'action au niveau mondial.
4: C'est des petits gestes, mais ça a un impact.
1: C'est un engagement limité quand même.
3: Et puis en même temps, Kylian Mbappé, en 2022, quand Greenpeace fait une manifestation avec un char à voile devant le Parc des Princes, Mbappé est un des premiers à se foutre de leur gueule. Donc, moi, je trouve que les footballeurs prennent trop peu la parole sur ce sujet-là.
1: Mais quand on a écrit Qatar Airways sur son t-shirt,
3: ils sont emplis de contraintes et en faire les héros de la lutte écolo aujourd'hui.
1: Personne n'a dit ça.
4: Et puis non, je suis pas allé jusque là. Donc pour poursuivre sur le propos,
3: Wembanyama aux États-Unis a eu un propos, donc là on parle de basket, beaucoup plus courageux, beaucoup plus fort là-dessus. Pour l'instant, je vois pas de footballeur qui ont tenu des propos aussi forts.
4: Mais donc juste pour terminer là-dessus et pour les mentionner aussi, il y a des groupements d'athlètes qui prennent conscience de ça et qui essaient de porter ce message. Je pense il y a les éco-athlètes, alors c'est plutôt international, il y a les climato-sportifs en France. Donc il y a des gens comme ça qui s'organisent et qui essaient de porter un message parce qu'ils savent aussi qu'ils ont une aura, un message à faire passer au plus grand nombre.
1: Mais malheureusement, ce n'est pas à ce niveau-là. Pourtant, il existe plein de solutions pour continuer à donner du plaisir aux supporters et aux joueurs dans ce genre d'événements, et nos invités les ont étudiés. Nous allons vous en dévoiler quelques-unes.
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1: Et nous parlons de la Coupe du Monde 2026 dont le coup d'envoi est aujourd'hui avec nos invités, Barnabé Binquetin, Hugo Arbieu et Laurent Castaigne. Alors, on va essayer de voir s'il y a des solutions pour limiter ce gigantisme et comment revenir à la raison, j'ai envie de dire. Ne soyons pas naïfs, ce n'est pas une émission sur RFI qui va interpeller la FIFA, mais bon, ça peut toujours peut-être allumer quelques petits questionnements, petits questionnements dans la tête de nos auditeurs. Alors, Barnabé Binquetin, dans le livre Foot Manifesto, 15 propositions pour sauver le ballon rond, publié aux éditions Divergence, vous proposez 3 leviers d'action pour rendre ce genre de compétition plus durable.
3: Ouais, déjà le premier, puisqu'on en a parlé, c'est interdire le sponsoring fossile. Je veux dire, de la même manière qu'on a interdit au tabac de s'exposer dans l'espace public ou marque d'alcool, il n'y a pas beaucoup de raisons pour que les grands pollueurs de ce monde continuent d'avoir le droit de sponsoriser des maillots ou des grandes compétitions internationales. C'est évidemment beaucoup plus facile à dire qu'à faire, mais ça paraît une évidence et Laurent a bien raconté à quel point l'impact était réel. Après, je crois qu'évidemment, un des deuxièmes leviers, c'est repenser le rythme et les formats de ces compétitions, c'est-à-dire que tout ce qu'on raconte sur le gigantisme et la multiplication de ces événements-là ne peut pas faire de bien à la planète. Donc oui, il y a même dans les réflexions de la FIFA, il a été évoqué la question de faire une Coupe du Monde tous les 2 ans plutôt que tous les 4 ans. À l'inverse, on pourrait estimer qu'on en fait maintenant une tous les 5 ans ou tous les 6 ans. Et je parlais de la Coupe du Monde des clubs qui a été rajoutée l'été dernier. Bon, ça c'est typiquement une compétition qui a pas d'intérêt autre qu'économique et qui participe de cette facture climatique qu'on pourrait donc réviser. Et puis un des derniers leviers que j'avais en effet proposé, on en est très très loin, mais De la même manière que la Convention citoyenne pour le climat avait proposé d'interdire les vols en avion quand les trajets en train en 3 heures ou en moins pouvaient se faire, on pourrait appliquer cette proposition-là typiquement au championnat de France en proposant aux clubs de faire leur voyage en train quand c'est possible en 2 ou 3 heures plutôt qu'en avion.
1: Alors vous savez que l'argument c'est de dire que ça risque d'être l'émeute si les joueurs prennent le train.
3: Ouais, bon ben ça...
1: même si
3: très honnêtement, ils sont tellement...
1: Le font.
3: Non mais oui, et puis ils ont des services d'ordre extrêmement puissants. Et non, mais je pense que si on veut aider à mettre ça en place, on dit un point de moins au classement pour toute équipe qui, Paris-Lille, ça se fait en une heure en train. Évidemment, ils le font en avion. Un point en moins si ça fait en avion. Bon, on en est loin, hein, mais...
1: Oui, Hugo Herbieux.
4: Et pour le coup, il y a déjà des initiatives qui existent, par exemple dans des trails ou des événements comme ça, qui ramènent beaucoup de personnes dans des environnements assez sensibles. Pour participer à certains trails, il faut démontrer qu'on a pris un billet de train.
1: Oui, l'Ultra Trail du Mont Blanc.
4: Exactement, on pourrait très bien envisager de démocratiser ça à d'autres événements.
1: Laurent Castagnède, vous, qu'est-ce que vous préconisez plutôt à l'échelle internationale ?
2: Alors sur les trois principaux postes de l'empreinte carbone, par exemple, de ces grandes compétitions qui sont la construction, le déplacement des spectateurs et le marketing. Alors sur le marketing, je souscris complètement à ce qui a été dit, c'est-à-dire effectivement, il faut s'appuyer sur ce qui se passe à Amsterdam, sur ce qui s'est passé sur la cigarette et l'alcool qui finançaient quand même, par exemple, grassement la Formule 1 quand j'étais jeune. Donc d'interdire les compagnies aériennes, parce que par exemple sur les compagnies aériennes, puisque j'ai un supporter du PSG, j'aimerais lui passer le message qu'un Martien qui aurait débarqué pour voir la finale de la Ligue des champions, il aurait cru que c'était un match entre salariés de deux compagnies aériennes.
3: Ouais, c'est vrai.
2: Vous voyez un petit peu l'importance du marketing. En fait, les logos de publicité sont largement plus gros que les petits blasons des équipes. En tout cas, dans les matchs de l'UEFA.
1: Parce que pour les auditeurs clubs, qui n'ont pas suivi, sur les t-shirts,
3: c'était Fly Emirates contre Qatar Airways.
1: Voilà, c'est ça.
2: Voilà, exactement. Donc sur le côté marketing, c'est interdire. Alors ça ferait chuter les budgets. On pourrait répondre, mais non, c'est impossible d'organiser ce genre d'événement avec trois fois moins d'argent. Bah, la réponse, c'est qu'il faut pas revenir aux années 30. Dans les années 90, on organisait exactement le même type d'événement avec un petit peu moins d'équipes et qui étaient des événements mondiaux qu'on pouvait regarder à la télé partout. Donc ça, c'est pour le volet marketing. Puis tant qu'on y est au niveau sanitaire, bah, interdire aussi les publicités de la malbouffe, ça sera bien pour la santé de tous et des téléspectateurs en particulier. Donc ça veut dire que donc les effondrements des budgets, mais c'est possible, on revient aux années 90 à peu près. Pour ce qui concerne le déplacement des spectateurs, ben là, il y a deux sujets en parallèle à mener. Il y a d'une part renchérir l'avion dans sa totalité. C'est-à-dire qu'il faut absolument taxer le kérosène, etc. Mettre des quotas ou des limitations de flotte aérienne, surtout pour les continents qui ont un usage excessif. Et parallèlement à cette baisse des transports lointains de spectateurs, mettre en place des fan zones véritablement organisées. Et là, c'est quand même pas compliqué. Dans toutes les grandes villes, on a des stades qui sont très souvent vides le jour où il y a l'équipe qui joue à l'autre bout du monde. Mais à ce moment-là, on ouvre les tribunes avec des billets à quelques euros, pas très cher, juste pour assister en tribune avec une grande fête, un petit peu comme on était au stade devant un énorme écran. Donc ça, c'est quelque chose qui devrait être assez systématique dans les grands stades existants pour qu'il y ait plein de fans qui ont envie d'être nombreux à regarder le match, de pouvoir avoir cette possibilité.
1: Hugo Herbieux, vous avez entamé tout un travail avec The Wide League. Enfin, ça démarre, hein. C'est en train de se construire. Expliquez-nous.
4: L'idée qui revient au début de notre émission, qui parlait de ce développement de l'industrie du sport autour des marques et du merchandising, etc. Les organisations sportives professionnelles de plus en plus ont créé leurs propres marques, et dans ces marques il y a beaucoup de présence animale, des panthères, des jaguars, des requins, etc.
1: On peut penser au nom des équipes africaines.
4: Exactement.
1: Par exemple.
4: Alors il y a vraiment, le continent africain est le plus divers à ce niveau-là. Il y a des grues, il y a des léopards, il y a des Fennec, il y a un petit peu de tout qui est représenté dans ces fédérations-là. En fait, il y a à nouveau ici un paradoxe. À voir toutes ces équipes mondialement connues, ces hordes de supporters qui ont sur leur maillot et parfois en tatouage même ces espèces animales, quand on sait qu'en fait elles sont en train de décliner dans la nature. Donc on a construit la Wide League autour de cette idée, c'est-à-dire une coalition d'organisations sportives qui portent ces emblèmes et qui voudraient avoir un impact positif sur la nature. En fait, tout d'abord, c'est un enjeu de communication énorme, c'est-à-dire que la dernière finale de la Coupe d'Afrique des Nations a opposé deux équipes dont le symbole est le lion. Il faut savoir que Sadio Mané, qui a donc à peu près une trentaine d'années, depuis qu'il est né, on a perdu 50% des populations de lions. C'est-à-dire que les lions, à l'heure actuelle, si leur aire de répartition possible, c'était un terrain de foot, ils ne vivent plus que dans le rond central à l'heure actuelle. Donc si vous voulez, la Wild League, c'est ça. C'est utiliser toutes ces analogies du monde du sport pour réveiller les consciences et faire comprendre qu'il y a une sorte de responsabilité, on parlait d'éthique, à avoir, à protéger les emblèmes qui font partie de notre propre identité.
1: Alors, comment est-ce que vous allez vivre l'un et l'autre très rapidement ce paradoxe dont on parlait en début d'émission en tant que fan de foot là durant les semaines qui viennent, Barnabé?
3: Moi, j'ai jamais été un partisan du boycott. C'est une question qui s'était posée beaucoup lors du dernier mondial. Ouais, parce que si vous voulez, je reprends ce que je disais sur la FIFA, mais en fait, on est déjà un peu victime de ce système-là auquel on l'aura compris, personne d'entre nous ne souscrit véritablement. Et quand on est un amoureux du foot, moi, j'estime que ce serait se priver une deuxième fois. Ce serait être victime une deuxième fois qu'en plus se priver de ce moment qui est aussi voilà, une parenthèse heureuse. Je leur dis, le foot c'est aussi des moments de rencontre avec des amis, c'est des moments de partage, c'est des moments de communion, enfin on peut utiliser tous les termes qu'on veut, et moi j'ai pas envie de me priver de ces moments-là. Donc avec mon libre arbitre, en toute conscience, je regarde en étant parfaitement au fait de ce qui se joue. Je pense qu'on a bien compris, on a bien discuté, mais je me prive pas de regarder. Donc je regarde et je vibre, et j'espère que la France ira au moins aussi loin, voire mieux que lors de la dernière Coupe du Monde.
1: Hugo Herbieux.
4: Moi, c'est exactement la même chose. En fait, c'est ce qui me plaît aussi beaucoup dans le sport, c'est pour toutes les valeurs positives que ça véhicule aussi, c'est-à-dire le fait d'être entre amis, entre gens qui partagent la même passion, qui soutiennent tous ensemble une équipe et pour essayer d'aller le plus loin possible. C'est des moments qui sont importants. En tout cas, moi, dans mon année, les événements sportifs, c'est quelque chose qui me redonne le moral de temps en temps, etc. Et puis, je vais me régaler de voir, dès l'ouverture de la Coupe du Monde, des loups affronter des aigles qui joueront ensuite contre des fennecs. Et je trouve ça absolument fascinant. Et le groupe A, d'ailleurs, si ça vous intéresse, est pratiquement, probablement le plus divers, avec un aigle, une protéa, qui est l'espèce emblématique de l'Afrique du Sud. Et donc, beaucoup d'animaux comme ça qui sont...
3: Sachant qu'à la fin, c'est le coq qui gagne.
4: Bien sûr, c'est la seule espèce domestique, c'est dommage.
1: Et au passage, trois mascottes officielles de la Coupe du Monde. Donc c'est l'élan au Canada, le jaguar au Mexique et le pigargue à tête blanche.
4: Voilà, c'est le symbole pour des États-Unis, c'est l'aigle, voilà, emblématique.
1: Laurent Castagnède, très rapidement, on arrive à la fin de l'émission. Juste pour rassurer un peu nos auditeurs, le foot n'est pas le seul sport à avoir un tel impact sur l'environnement. Donc voilà, il faut se détendre un peu peut-être.
2: La première ligue, enfin tout le football business en fait, qui est vraiment bardé de publicité. Moi, je vais quand même regarder l'équipe de France, évidemment, mais ce qui me fait le plus râler et rêver, râler, c'est toutes ces publicités. Alors, celles qui sont à la mi-temps ou à la pause fraîcheur, on peut toujours zapper. Mais par contre, quand on regarde le ballon, on est obligé de voir ce qui clignote derrière. Et ça, je trouve insupportable, les écrans qui sont mis derrière, qui vous impriment le cerveau. Et je rêve d'un logiciel de type Adblock, qui soit un logiciel libre, qui vous gomme en temps réel pour vous remplacer les panneaux par des zones grises. Ça serait génial, mais ça n'existe pas. Donc je vais quand même regarder les matchs en m'énervant régulièrement de voir toute cette publicité.
1: Rapidement, Barnabé.
3: Et non, mais juste signaler aussi qu'on pense très fort à Christophe Glaize, notre confrère de SoFoot, qui est toujours enfermé injustement en prison en Algérie. Donc la Coupe du Monde doit aussi être un espace pour lui rappeler cette situation-là.
1: Voilà, ça c'était important aussi de le signaler. Merci à tous les trois d'avoir participé à cette émission. Merci à François Porcheron pour la réalisation, à Caroline Filliette pour la préparation. Juste après le journal dans Sur le Pont des Arts, Nathalie Amar recevra la commissaire de l'exposition Kwame Akoto, Almighty God Artworks, pour parler de cette figure majeure de la scène artistique ghanéenne dont l'œuvre conjugue peinture populaire et engagement spirituel. Prenez soin de vous, des vôtres et du monde. Nous nous retrouvons demain, même planète, même heure. Et ne bougez pas, dans un instant, ce sera le journal sur RFI.
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10: Um 17 Uhr mit Antje Rennecke. Der Bundestag hat erstmals über Änderungen am sogenannten Heizungsgesetz beraten. Bundeswirtschaftsministerin Reiche sagte, mit dem neuen Gebäudemodernisierungsgesetz würden Heizungszwänge durch Technologieoffenheit ersetzt. Grünen-Fraktionschefin Dröge warnte vor einer Kostenfalle und Rückschritten beim Klimaschutz. Die Linke prüft, ob sie die geplanten Neuregelungen mit einer Klage im Eilverfahren vor dem Bundesverfassungsgericht stoppen kann. Das neue Gesetz sieht vor, dass weiterhin auch neue Gas- und Ölheizungen eingebaut werden können. Diese müssen jedoch ab 1. Januar 2029 einen zunehmenden Anteil CO2-neutraler Brennstoffe wie Biomethan nutzen. Bundeskanzler Merz hat in seiner Regierungserklärung im Bundestag weitere Reformen angekündigt. Der CDU-Chef sagte, man könne die Augen vor den Problemen im Land nicht weiter verschließen. Grünen-Fraktionschefin Hasselmann warf der Regierung Untätigkeit vor. Die großen Reformprojekte müssten nochmal auf den Tisch, so Hasselmann. AfD-Chefin Weidel bezeichnete Merz' Regierungserklärung als Abgesang eines Gescheiterten durch eine verfehlte Wirtschaftspolitik. Der linken Fraktionsvorsitzende Pellmann warf der Regierung eine Politik der sozialen Härte vor, die, so wörtlich, zum sozialen Kahlschlag führe. Die Europäische Zentralbank, EZB, hat erstmals seit fast 3 Jahren den Leitzins im Euroraum erhöht. Das teilte die Notenbank in Frankfurt mit. Demnach steigt der für Banken und Sparer wichtige Einlagenzins von 2,0 auf 2,25%. Die Währungshüter wollen damit der Inflationsrate etwas entgegensetzen, die infolge des Iran-Kriegs steigt, zum Beispiel durch höhere Energiepreise. Die EZB erwartet in diesem Jahr eine durchschnittliche Inflation von 3%, sie peilt aber die Marke von 2% an. Durch einen höheren Zins verteuern sich Kredite für Verbraucher und Firmen. Das bremst die Nachfrage und kann so die Inflation dämpfen. Die Bundesjugendspiele dürfen in Zukunft auch an Grundschulen nach Wunsch wieder leistungsorientierter sein. Die Bildungsministerkonferenz hat sich für einen Vorschlag aus Baden-Württemberg ausgesprochen. Demnach soll der klassische Wettbewerbsmodus in 3. und 4. Klassen wieder erlaubt sein. Eva Eichmann.
11: Vor 3 Jahren wurden die Punktetabellen abgeschafft. Der Sport sollte damit kindgerechter werden. Zentimetergenaue bzw. sekundengenaue Messungen gibt es aktuell nicht mehr. Jetzt ändern die Länder ihren Kurs wieder und stellen den Schulen frei, zurück zum Wettkampf zu gehen. Die Präsidentin der Kultusministerkonferenz, die bayerische Kultusministerin Anna Stolz von den Freien Wählern, sprach von einer positiven Leistungskultur. Aus ihrer Sicht wollen sich Kinder messen und vergleichen. Das sorge für starke Persönlichkeiten.
10: Forscher aus China haben einen riesigen Walfriedhof im Indischen Ozean entdeckt. Es handle sich um den mit Abstand tiefsten, größten und ältesten bekannten Walfriedhof, schreiben die Wissenschaftler jetzt im Fachjournal Nature. Er befinde sich in bis zu 7000 Metern Tiefe und erstrecke sich über eine Länge von 1200 Kilometern. Es gebe dort fast 480, teils mehrere Millionen Jahre alte Überreste von Walen. Das oberbayerische Benediktinerkloster Ettal will mit einer Alpenakademie seinen Bildungsstandort international weiterentwickeln. Das Kloster, das durch sein renommiertes Gymnasium bekannt wurde, versucht mit dem neuen Konzept das jährliche Defizit von über 500.000 Euro aufzufangen, teilte ein Klostersprecher mit. Ziel sei, bis Ende 2027 ein Konzept zu haben, das bis 2030 umgesetzt werden könnte. Dann feiert das Kloster sein 700-jähriges Gründungsjubiläum. Die Organisatoren des Grand-Slam-Turniers von Wimbledon erhöhen die Preisgelder. Insgesamt spielen die Tennisprofis ab Ende des Monats um umgerechnet gut 74 Millionen Euro, wie die Veranstalter mitteilten. Das sei ein Plus von 20% im Vergleich zum Vorjahr. Vorangegangen waren Diskussionen über die Gewinne bei Grand-Slam-Turnieren. SWR-Nachrichtenredaktion Ute Weber. Das Wetter für Baden-Württemberg und Rheinland-Pfalz. Es bleibt unter Tiefdruckeinfluss unbeständig. Die Vorhersage. Heute Abend ist es wechselnd bewölkt. In Rheinland-Pfalz beginnt es zu regnen. In der Nacht regnet es überall bei Tiefstwerten bis 8 Grad. Morgen ist es kurz trocken. Danach folgt erneuter Regen. In der Westeifel bis nach Südbaden bleibt es häufiger trocken bei Temperaturen bis 23 Grad. Die weiteren Aussichten: am Wochenende trocken mit Sonne bis 28 Grad. 17.05 Uhr.
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12: Und bei uns geht's heute bis 17:30 um Folgendes. Die EZB hat entschieden, der Leitzins steigt, Kredite werden teurer. Der Bundeskanzler hat gesprochen, gleich Deutschlands ganzes Fundament soll erneuert werden. Und die WM hat ihren Auftakt. Heute Abend ist erst die Eröffnungsfeier und dann das erste Spiel. Jetzt ist es kurz nach 17 Uhr. Ich bin Constanze Schirrer. Schönen guten Abend. Ja, es musste wohl so kommen. Jedenfalls haben Experten damit gerechnet. Die Europäische Zentralbank hat den Leitzins angehoben. Sie rechnet damit, dass die Inflation im Euroraum steigt und das Wirtschaftswachstum sinkt. Ein höherer Leitzins soll, sehr vereinfacht, dafür sorgen, dass Verbraucher weniger kaufen und Unternehmen ihre Preise nicht mehr so leicht anheben können. Die Inflationsrate also mindestens nicht steigt. Die Entwicklung ist natürlich dem Krieg zwischen dem Iran und den USA zu verdanken. Einzelheiten und die genaue Bedeutung der Entscheidung von Ursula Mayer.
13: Die angespannte Weltlage und die gestiegenen Verbraucherpreise haben die Europäische Zentralbank zum Handeln gezwungen. Deren Präsidentin Christine Lagarde sagt bei einer Pressekonferenz in Frankfurt, das Hauptziel der EZB seien schließlich stabile Preise. Daran orientiere sich auch maßgeblich der EZB-Rat.
14: Im Einklang mit diesem Ziel hat er heute beschlossen, die Leitzinsen der EZB um 0,25 Prozentpunkte anzuheben. Denn durch den Krieg im Nahen Osten entsteht Druck auf die Inflation.
13: Es ist die erste Zinserhöhung seit September 2023, der für Banken und sparerrelevante Einlagenzins steigt von 2 auf 2,25%. Denn die Schätzung der EZB zur Inflation fällt nun düsterer aus. Sie erwartet für das gesamte Jahr eine Inflation von 3%. Da sie mittelfristig allerdings mit 2% weniger anstrebt, will sie mit der Zinserhöhung rechtzeitig gegensteuern. Wegen des Kriegs haben sich in den letzten Monaten etwa Heizöl und Sprit verteuert, und zwar drastisch, wie EZB-Präsidentin Lagarde betont.
14: In unserer Diskussion ging es hauptsächlich um den Energiepreisschock, den wir seit Anfang März beobachten, der länger als erwartet andauert und sich allmählich ausbreitet auf die gesamte Wirtschaft.
13: Die soll laut EZB dieses Jahr statt um 0,9% auch nur noch um 0,8% wachsen. Der frühere Wirtschaftsweise Volker Wieland findet, damit reagiert die Zentralbank angemessen.
15: Selbstverständlich ist die Preisstabilität das überragende Ziel der EZB. Das ist, was sie sicherstellen soll, mittelfristig. Sie muss also nicht sofort auf jeden Ausschlag der Inflationsrate reagieren. Aber wenn die Inflationsrate steigt, wenn sie über dem Ziel von 2% liegt und anhaltend darüber liegt, dann muss die EZB die Zinsen anpassen.
13: Das tut sie laut Wieland auch rechtzeitig, anders als in der vorhergehenden Energiekrise ab 2022, ausgelöst durch den russischen Angriff auf die Ukraine. Daran erinnert sich auch Marcel Fratscher noch gut, der Präsident des Deutschen Instituts für Wirtschaftsforschung sagt.
16: Und damals hat die EZB dann zu lange gezögert. Sie hätte wahrscheinlich schon Anfang 2022 die Zinsen erhöhen sollen, hat dann bis zum Sommer 2022 gewartet und hat dadurch größere Schwierigkeiten gehabt, die Inflation schnell wieder in den Griff zu bekommen.
13: Diesmal fange sie früher mit Gegenmaßnahmen an, die würden allerdings gerade die deutsche Volkswirtschaft stärker belasten, weil sie anders als damals in einem deutlich schlechteren Zustand sei. Mit steigenden Zinsen wird es für Staaten, Unternehmen und Privatleute teurer, Schulden zu machen und neue Kredite aufzunehmen. Auf der anderen Seite bekommen auch Sparer wieder mehr Zinsen. Beim Tagesgeld winken derzeit in Spitze bis zu 4%. Ob es dieses Jahr weitere Zinserhöhungen geben könnte, lässt EZB-Chefin Lagarde offen. Da müsse man die Folgen des Krieges weiter beobachten und entscheide von Sitzung zu Sitzung.
10: Ein Beitrag von Ursula Mayer zur heutigen EZB-Entscheidung. Bundeskanzler Friedrich Merz hat technische Probleme. Als er seine Regierungserklärung beginnt, gibt das Mikrofon schrille Töne von sich. Grund genug für die Abgeordneten der AfD, sich köstlich zu amüsieren. Bundestagspräsidentin Julia Klöckner ermahnt sie. Merz spricht, nachdem die Technik wieder läuft, von Reformen, die in Deutschland notwendig seien. Er spricht von Zusammenhalt und Demokratie, von der Ukraine und ihrem Wunsch, der EU anzugehören. Die Redner fast aller Fraktionen gehen in der folgenden Aussprache punktuell detailliert darauf ein, wie es eine Aussprache verlangt. Eine Fraktion spult lieber ihr eigenes Programm ab. Jasper Ruppert über die Debatte heute im Bundestag.
17: Das geht ja gut los, werden sich einige gedacht haben. Kanzler Merz tritt um kurz nach neun ans Mikro im Bundestag und möchte in seiner Regierungserklärung zunächst über Erfolgsgeschichten aus der Wirtschaft sprechen.
18: Gestern habe ich hier in Berlin die internationale Luft- und Raumfahrtausstellung eröffnet.
17: Doch er klingt irgendwie gedämpft. Im Saal versteht man ihn nur schwer. Und dann, bitte nicht erschrecken, gibt es dieses laute Geräusch.
18: Ja.
17: Irgendetwas funktioniert mit der Tonanlage nicht. Merz setzt mehrfach neu an, aber Teile der AfD-Fraktion rufen dazwischen oder klatschen höhnisch, bis Bundestagspräsidentin Julia Klöckner dazwischen geht.
19: Also jetzt zu den Kollegen der AfD. Also Entschuldigung, es geht hier jetzt gerade um Technik und da muss man jetzt auch keine Inszenierung machen.
17: Merz also nochmal von vorn. Anlass der Rede ist das Treffen der EU-Staats- und Regierungschefs kommende Woche. Aber es geht zunächst vor allem um Innenpolitik. Der Kanzler lobt das gestrige Treffen mit Gewerkschaften und Arbeitgebern, bei dem es um mögliche Reformen ging.
20: Dieses lange Gespräch hat in ausgesprochen guter, sehr konstruktiver Atmosphäre stattgefunden. Und wir werden es zu einzelnen Themen auch weiter fortsetzen.
17: Richtig laut wird es beim Thema Ukraine. Merz betont, dass man Kiew unterstützen werde, solange es notwendig sei. Und dann sagt er diesen Satz und ein AfD-Abgeordneter aus der sechsten Reihe antwortet mit lautem Gelächter.
20: Die Ukraine verteidigt seit mehr als 4 Jahren ihre Freiheit.
17: Als Reaktion geht Merz aus dem Sattel, weicht von seinem Manuskript ab und ruft der AfD entgegen.
20: Ja, dass Sie darüber lachen, das ist ein bezeichnendes Zeichen, meine Damen und Herren. Das ist ein bezeichnendes Zeichen. Sie lachen darüber, über das Schicksal von Millionen Menschen in diesem Land und reisen nach Moskau zu ihren Champagnerempfängen. Gute Reise!
17: Es ist der Teil seiner Rede, für den er am meisten Applaus bekommt. Nicht nur die Regierungsfraktionen klatschen, auch die Grünen stimmen mit ein. Nach dem Kanzler tritt AfD-Chefin Alice Weidel ans Podium. Sie zeichnet im Gegensatz zu Merz ein durch die Bank düsteres Bild von Deutschland.
21: Hohe Steuern und Energiekosten, Bürokratie und Planwirtschaft strangulieren die Basis unserer Wirtschaft, während der Staatsapparat immer weiter wächst. Der Exodus der Industrie ins Ausland grenzt an eine Massenflucht.
17: Immer wieder gibt es auch bei ihr Zwischenrufe. Mehrere Abgeordnete von Union und AfD, wild gestikulierend, brüllen in Richtung der anderen Fraktion. Auch hier, als es wieder um die Ukraine ging.
21: Milliarden um Milliarden schicken sie in die Ukraine und finanzieren damit die Verlängerung eines Krieges, der längst hätte beendet werden müssen.
17: Der Weidel-Auftritt ist bei den folgenden Rednern großes Thema. Grünen-Fraktionsvorsitzende Britta Hasselmann wirft ihr vor:
22: Hass, Hetze, die Erniedrigung von Menschen, Menschenfeindlichkeit, um sich selbst darüber zu stellen. Das ist ihr Prinzip.
17: Aber auch für die Regierung hat Hasselmann, die nicht für derbe Wortwahl bekannt ist, eine Ansage. Finanzminister Lars Klingbeil wirft sie Finanztricks vor und sagt:
22: Wissen Sie was? Die Leute fühlen sich verarscht.
17: Es ist ein hitziger Auftakt heute und dabei stehen noch viele Themen an. Das Sitzungsende ist laut Tagesordnung für 4.20 Uhr in der Nacht geplant.
10: Das Thema oder eins der Themen, das noch anstand, ist das Gebäudemodernisierungsgesetz, stand im Bundestag heute auch zur Debatte. Bundeswirtschaftsministerin Katharina Reiche ist von diesem Gesetz begeistert. Sie betrachtet es als Neuanfang einer, Zitat, Politik des Misstrauens, die die Vorgängerregierung betrieben habe. Kritiker wie die Grünen interpretieren das Vorhaben vermutlich eher, das jetzige Vorhaben eher als Politik der Verleugnung. Sie werfen der Regierung vor,
0: vor, die selbst gesteckten Klimaziele zu vernachlässigen. Denn das neue Gesetz soll im Heizungskeller auch wieder Öl- und Gasheizungen erlauben, verknüpft mit bestimmten Bedingungen. Auch das neue Gesetz ist also umstritten. Frank Eichmann.
4: Nur sanft hat die Bundesregierung das künftige Heizungsgesetz umgetauft. Offiziell soll es nicht mehr Gebäudeenergie, sondern Gebäudemodernisierungsgesetz heißen. Aber die Abkehr vom Vorgänger der früheren Ampelkoalition ist riesig. Die zuständige Bundeswirtschaftsministerin Katharina Reiche sprach von einem Neustart der Wärmewende und einem Schlussstrich unter die Politik des Misstrauens.
5: Wir ersetzen Heizungszwänge durch Technologieoffenheit, Detailvorgaben durch Eigenverantwortung. Wir geben den Menschen die Freiheit zurück, selbst zu entscheiden, mit welchen Systemen sie ihr Haus beheizen und wie sie ihr Haus modernisieren wollen.
4: Die Ampelkoalition hatte deutlich eingeschränkt, welche Neubauheizungen noch eingebaut werden dürfen. Die mussten zumindest 65% mit erneuerbarer Energie betrieben werden. Eine bewusste Riesenhürde für neue Öl- und Erdgasheizungen, die es ab 2045 gar nicht mehr geben sollte. Dieses Enddatum entfällt mit dem neuen Gesetz. Und das führte zu heftiger Kritik. Katharina Dröge, Fraktionsvorsitzende der Grünen im Bundestag, bemängelte nicht nur die Abkehr vom Klimaschutz.
23: Mitten in der größten Ölkrise, die die Welt jemals erlebt hat, während die Öltanker in der Straße von Hormuz alle feststecken und wir wissen, dass das auch noch lange so bleiben wird, machen Sie ein Gesetz, wo Sie den Leuten sagen, kauft wieder alte Gasheizungen, als gäbe es diese Krise einfach nicht.
4: Die linken Fraktion im Bundestag prüft eine Klage gegen das neue Heizungsgesetz, kündigte Violetta Bock an. Sie ist Sprecherin für Klimagerechtigkeit in ihrer Fraktion. Und sie zitierte heftige Kritik am geplanten Gesetz.
24: Der Normenkontrollrat, eins der handwerklich schlechtesten Gesetze. Der Bundesrat, rückwärtsgewandt. DGB, kontraproduktiv und weitgehend konzeptlos. Der Städtebund, ein Wirrwarr und finanzielle Überforderung für Bürger und Kommunen. Selbst die Chemieindustrie befürchtet Marktknappheit und höhere Preise für Grüngase.
4: Neu im Heizungsgesetz die Biotreppe. Seltsamer Name, die Idee dahinter. Ab Januar 2029 darf kein rein fossiles Öl und Gas mehr verheizt werden. Ein Teil muss klimafreundlich sein und dieser Teil steigt über die Jahre stufenweise. Daher Treppe. Zunächst sind es mindestens 10% Biomethan oder Bioöl, 2030 15% und ab 2040 müssen mindestens 60% beigemischt werden. Das ist Habecks Heizungshammer durch die Hintertür, schimpfte der AfD-Abgeordnete Marc Bernhard und sprach von einer Biotreppe ins Nichts. Denn, so zitierte auch er Experten und Verbände,
25: der Verband der Elektroindustrie erklärt klar und deutlich, dass Biogas nicht in ausreichenden Mengen verfügbar ist. Das Institut für Zukunftsenergie hält eine flächendeckende Versorgung von Millionen Gasheizungen weder mengenmäßig für möglich noch für ökonomisch sinnvoll.
4: Die SPD lieferte in der Bundestagsdebatte Selbstkritik, hatte sie doch das Heizungsgesetz der Ampel mitverhandelt, das nun deutlich verändert wird. Verena Huberts, SPD-Abgeordnete und Bundesbauministerin.
26: Das alte Heizungsgesetz, ich habe persönlich mitverhandelt, es war ein Bauplan und da müssen wir uns doch ehrlich machen, der in der Praxis nicht aufging. Wir haben diesen Plan jetzt neu gezeichnet.
4: Beschlossen ist noch nichts. Nach der heutigen ersten Debatte des Regierungsentwurfs wird der Bundestag das Heizungsgesetz zunächst weiter beraten. Es soll noch in diesem Jahr in Kraft treten.
0: Und zur Stunde debattiert der Bundestag immer noch. Es geht um soziale Sicherung. Einen Erste-Hilfe-Kurs macht man in der Regel im Zusammenhang mit dem Führerschein und dann lange oder gar nicht mehr, was natürlich ein Fehler ist. Das Deutsche Rote Kreuz hätte gerne, dass wir uns alle wieder mehr mit Erster Hilfe beschäftigen, weil wir sie immer brauchen können. Hochwasser, Hitzeperioden oder sowas wie der große Stromausfall Anfang der Woche in Reutlingen. Wir sind jedes Mal einigermaßen überrascht, wenn so etwas kommt. Die Hilfsorganisationen möchten, dass das Thema Bevölkerungsschutz deshalb wieder eine Rolle oder eine größere Rolle spielt. Astrid Maisoll aus unserer Stuttgarter Redaktion Landespolitik, das DRK, hat heute über den Bevölkerungsschutz informiert. Was muss denn aus Sicht des DRK verbessert werden?
27: Ja, die ganze Bevölkerung muss im Prinzip wieder lernen, für eine Krise vorzusorgen. Es gibt so einen Plan inzwischen für die militärische Seite, ne, den Operationsplan Deutschland. Und so einen Plan, was im Ernstfall zu tun ist, braucht es auch für alle Zivilisten und Helfer. Das hat man alles mal gehabt, aber nach dem Zweiten Weltkrieg eben weitgehend vergessen. Und die Idee vom Roten Kreuz ist jetzt, naja, In der Schule könnte man ja relativ einfach wieder damit anfangen. Deswegen fordert das Rote Kreuz, dass Erste Hilfe und Selbstschutz auf den Bildungsplan gehören und eben fest ein eigenständiger Inhalt werden. Das sagt Barbara Bosch, die Präsidentin des Landesverbandes.
1: Das erachte ich für sinnvoll, weil es dann verpflichtend ist. Wir haben im Moment in Baden-Württemberg an etlichen Schulen sehr engagierte Lehrkräfte, die das mehr aus eigenem Antrieb auch machen.
27: Ja, bisher sind es vor allem vereinzelte Programme, Aktionstage, aber eben nicht verpflichtend. Aber nur, wenn man regelmäßig übt, auch verpflichtend so einen Erste-Hilfe-Kurs macht, auch nach der Schulzeit verpflichtend auffrischen muss, dann sitzen die Handgriffe, dann hält der Verband, dann weiß man auch, was man im Notfall für den Selbstschutz zu Hause haben sollte.
0: Und was genau ist dann mit Selbstschutz gemeint?
27: Da geht es darum, dass man im Notfall auch Vorräte hat. Also zum Beispiel 2 Liter Wasser pro Tag und Person. Die wichtigsten Dokumente sollten beisammen sein. Oder vielleicht sollte man auch einen Notfallrucksack mit Medikamenten haben. Das muss schon jeder für sich selbst übernehmen. Das erklärt Peter Rombach, der Landeskatastrophenschutzbeauftragte.
2: Man kann sich das selber zusammenstellen. Man sollte das auch tatsächlich selber zusammenstellen. Und das ist ganz wichtig, dass man das eben auch individuell tut. Weil natürlich, ich habe andere Medikamente, die ich mitnehme. Ich brauche vielleicht andere Dinge, weil ich vielleicht noch Kinder habe, wie vielleicht meine Nachbarin oder mein Nachbar. Und da sollte sich wirklich jeder Bürger tatsächlich auch mit den

0: à la maison. On se revoit au stade de New York pour la finale. On peut rêver, on a déjà démontré qu'on peut le faire. Voilà ce qui anime les Mexicains, la passion. On espère toujours en dépit des tristes moments que l'on traverse. Nous avons du potentiel et donc, on peut le faire.
1: Mexico, Mexico, Mexico, Mexico,
2: Mexico, Mexico, Mexico.
3: Alors, il y aura du monde pour encourager l'équipe mexicaine. Aujourd'hui, vous entendez,
1: il va se
3: déjà...
1: fatiguer un moment ou pas.
3: Ah, ils étaient plusieurs, hein. Il n'y avait pas que Caramelo. On voit aussi, grâce aux images dans ce stade, Olivier, que le fameux Zócalo, cet endroit, cette place, une des plus grandes places d'Amérique du Sud, là où il y a la cathédrale, notamment de Mexico, eh bien, on nous avait dit qu'elle serait peut-être fermée parce qu'elle est cernée par les manifestants. Mais là, les gens commencent à entrer. Donc, là-bas, il y aura aussi beaucoup de monde et tout le monde pour vibrer pour cette sélection qui intéresse, qui laisse aussi quelques points d'interrogation. Hier, j'étais dans un événement de street foot, hein, comme on dit en français, de football de rue. C'était un petit concours, c'était très intéressant. Il y avait un jeune franco-mexicain, il s'appelle Pablo, et il a son opinion sur cette équipe du Mexique.
4: Je suis un peu déçu que ce ne soit pas fait tout au Mexique alors qu'on n'aura pas une capacité. Après, j'ai hâte que ça commence, une Coupe du Monde. À la France, on va célébrer tous les matchs à France et on a crié tous les matchs du Mexique. Et j'espère que le Mexique ira le plus loin possible et la France gagne. Ce sera incroyable.
3: Est-ce que le Mexique est une bonne équipe pour aller un peu loin cette fois-ci? Leur maximum, c'était quart de finale.
4: Ah bah c'est dur parce que le Mexique, on sait jamais. Ils peuvent faire des matchs de fou, mais après ils peuvent faire des matchs tout pourris. Du coup, on sait jamais. Je pense que cette année, comme on est au Mexique, on a l'avantage de l'altitude au Stade Aztec. Et ça, c'est un vrai avantage. Donc, je pense que on peut faire des bons matchs, on peut faire des bonnes choses. J'espère qu'on arrive en quart. Apparemment, on va jouer l'Angleterre si on est premier du groupe en 8e. Donc, ça va être un énorme match à l'Aztec. Et bon, si on arrive en quart, c'est juste énorme. Si on arrive à faire une demi-finale, c'est juste génial. La teuf, elle sera énorme. Mais bon, ouais, ça dépendra. Ça dépend pas de nous, ça dépend des joueurs. Les joueurs sont plutôt soudés. Ils jouent à la Ligue mexicaine, donc ils se connaissent. Je pense que ça peut être une belle Coupe du Monde. Après, on n'a pas la plus belle équipe. On a eu des plus belles équipes quand même. Mais je pense que ça peut être pas mal. On a vraiment un avantage sur l'altitude.
3: Et oui, l'altitude, c'est quelque chose qui joue. Olivier, la ville est à peu près à 2200 mètres. Je peux vous dire que quand on monte les escaliers ici et qu'on arrive tout en haut de l'Azteca, eh bien, on les sent, ces 2200 mètres d'altitude ici. On manque un peu d'air.
1: Vous n'arrivez pas du tout à convaincre ni Yoro ni Patrick Juillard, je vous le dis tout de suite.
5: Pour une raison
1: simple. Franck Simon, il faillite un peu, donc lui, il dira rien. Mais
5: Johannesburg, 1700 mètres d'altitude, alors que le Mexique, c'est 2200. Donc le delta n'est pas énorme. Mexico, oui. Les Sud-Africains sont habitués à jouer en altitude.
6: Ça va pas les gêner, non.
5: Et ça va pas beaucoup les gêner. Donc pour moi, c'est pas là-dessus que El Tri, comme on dit, va s'appuyer.
1: Surtout qu'on rappelle qu'il n'y a que 13 matchs hein, sur les 104 qui vont se jouer au Mexique et pas tout ça. Mexico. 5 au Stade Aztec.
3: Azteca.
1: Ouais. Azteca.
3: Seulement.
5: Mais le Mexique joue tous ses matchs au Mexique. 2 à Mexico et 1 à Guadalajara.
1: Voilà. Mettre un peu de bon sens dans cette Coupe du Monde ne me déplaît pas. C'est un peu logique en même temps.
5: Il en subsiste un peu quelque part.
1: Autre chose, Annie, sinon?
3: Oui, une des stars quand même de cette équipe mexicaine, même si elle ne sera pas titulaire et d'autant plus, et malheureusement pour elle, au premier match, c'est Guillermo Ochoa, parce qu'on parle beaucoup de la 6e Coupe du Monde de Messi et de Cristiano Ronaldo, mais c'est aussi le cas de Guillermo Ochoa, qui s'est très souvent illustré durant les Coupes du Monde, depuis celle de 2006. On l'a vu aussi dans le championnat de France, hein, souvenez-vous, il défendait les cages de l'AC Ajaccio, fut un temps. Et il a joué de nombreuses années, il a plus de 300 matchs avec le club de América, 8 années d'abord, après il est revenu jouer 3 ans. Et ce Guillermo Ochoa, eh bien, les supporters de l'América ne l'oublient pas. Alors l'América joue toute l'année dans le stade Azteca, c'est un club qui divise ici, on l'aime ou on le déteste. Et vous allez entendre un des ultras, Omar Ibarra, parler de Guillermo Ochoa. Il l'aime beaucoup, mais il sait que tout le monde ne l'aime pas.
7: C'est
0: un excellent gardien de but, sans aucun doute, si on analyse ses stats et ce qu'elles signifient. Maintenant, il a toujours joué dans des petites équipes, celles d'en bas. Alors, c'est bien différent des équipes de Keylor Navas, par exemple. Keylor Navas jouait dans des équipes du top, où il ne bataillait peut-être pas au

0: protégé lui par des défenses solides. Guillermo Ochoa a plutôt cherché des équipes plus faibles, sûrement pour briller plus. Ou si tu as du talent, tu vas pouvoir le prouver. Ou si tu as du cran et de la force, comme l'a un américaniste, tu vas le montrer. Guillermo Ochoa, c'est un gardien emblématique. Il est ce que représente ce club América, la grandeur. C'est ça, Guillermo Ochoa. J'adorerais qu'il soit titulaire à cette Coupe du Monde, surtout au début. Mais Ochoa vient d'un des clubs les plus détestés, puisque personne n'aime l'América. Alors, à l'heure où Ochoa deviendra un gardien historique de la sélection mexicaine, on va adorer.
1: Et s'il compare avec Keylor Navas, c'est parce qu'il joue ici, dans le championnat, la Liga mexicaine. Il joue pour les Pumas, l'université nationale ici, qui a son club, qui s'appelle Los Pumas.
2: Merci Annie. Voilà pour le côté mexicain, le côté cérémonie d'ouverture, le stade Aztec. On pourrait faire une compile depuis 3-4 jours. Je pense que rien ne nous a échappé sur ce début de Coupe du Monde au Mexique et dans cette enceinte mythique. On va rester d'ailleurs au stade Aztec. Il fut il y a 2 ans l'un de nos bleus des Jeux. Il est ce soir notre bleu de la Coupe du Monde, Victor Misistrano, vous l'avez entendu il y a quelques instants, découvre le mondial de la plus belle des façons. Vous serez tous d'accord avec moi en commentant un match d'ouverture dans stade mythique.
3: Il y a pire.
2: Salut encore la Miss.
4: Hola Olivier, bonjour à toutes et à tous. Bonjour
2: Salut
4: à
2: Victor.
4: Votre casting 5 étoiles taillé pour la Coupe du Monde, on peut le dire.
2: Ouais, et vous l'êtes taillé pour la Coupe du Monde?
4: Bah on va voir.
2: Racontez-nous d'abord, parce que vous découvrez ce stade de 87 000 places, mais un stade en général, une ambiance de Coupe du Monde, de match d'ouverture. On en prend plein les yeux, non?
4: Oui, alors j'en ai pris plein les yeux déjà hier.
2: Avec le lacrymogène, non,
4: j'ai eu le privilège de rentrer dans ce stade Azteca au moment où les Sud-Africains prenaient leur marque pendant 15 minutes. On était une bonne centaine, même un peu plus, je pense, de journalistes. Et dans ce stade vide, il y avait vraiment un côté cathédrale. J'ai pu me rendre un petit peu tout en bas des tribunes. Et ça paraît vraiment gigantesque. Et je peux vous dire que, voilà, on sent, il y a quelque chose dans cette atmosphère. Tout de suite, ça fait des petits frissons. On sent qu'il s'est passé des choses ici, dans l'histoire du football et dans l'histoire du sport.
2: C'est marrant, hein, parce que, on peut se dire que nous autres journalistes, on n'est pas sur le terrain, on joue pas, mais quand il y a un tel événement, un tel match d'ouverture, je vois les yeux qui brillent chez Franck Simon, chez tous ceux qui ont vécu ça. Il y a un peu comme si il y avait un côté sportif de haut niveau, c'est-à-dire l'appréhension, un petit trac, quelque chose qui nous fait dire c'est pas PSG Brest, avec tout le respect que j'ai pour les Brestois, quoi, ou c'est pas Nice Metz par exemple, voilà, ou Nice Reims. Vous êtes d'accord avec ça, Victor? Il y a quand même un petit, une nuit un peu différente et une journée un peu différente.
4: Ah bah complètement, je peux vous dire que le petit déjeuner mexicain qui était délicieux les jours précédents, j'ai eu un peu plus de mal à le terminer ce matin. C'est normal, je pense, une petite boule dans le ventre face à ce qui nous attend. Il n'y avait pas vraiment une grosse ambiance Coupe du Monde ces derniers jours à Mexico. On en a parlé. Enfin, ça dépendait des endroits, au stade un petit peu plus. Là, ce matin, en sortant de l'hôtel et en se rendant, je me suis rendu à pied au stade. Je peux vous dire que là, l'ambiance Coupe du Monde, on la sent. Il y a des maillots absolument partout. Il y a une ambiance de fête, de la musique, beaucoup de choses à avoir, des déguisements un petit peu partout.
1: Et c'est une journée chômée en plus. Ni les fonctionnaires, ni les enfants. Et ils ont même appelé les entreprises privées à être en télétravail. Donc, ça circule mieux.
4: Voilà. Et on sent cette ambiance Coupe du Monde. On sent aussi que, voilà, tout est un petit peu plus difficile. Il y a ce stress de se dire, est-ce que je vais arriver jusqu'à ma place? Est-ce que je vais pouvoir bien avoir mon accréditation? Pourquoi? Parce que, bah, vous l'avez dit, pour un PSG Brest, on est quelques dizaines. Et là, pour quelque chose comme la Coupe du Monde ou les Jeux Olympiques, c'est un petit peu la même ambiance. C'est énormément de journalistes et vraiment venus du monde entier. Donc ça, c'est aussi très impressionnant.
2: Alors, il faut penser à bien en profiter. Surtout, parlons de ce match, de cette parfaite affiche inversée du match ouverture de 2010, Afrique du Sud-Mexique à l'époque.
3: C'était il y a 16 ans, jour pour jour.
2: Il y a 16 ans, étonnamment. Jour pour jour, avec, si mes souvenirs sont bons, Nelson Mandela dans une voiturette sur la pelouse. Qui allait vivre encore quelques mois, encore une fois, selon mes souvenirs. Mais quelle image exceptionnelle. Là, on est au Mexique, on a une Afrique du Sud qui ne s'est pas invitée à la Coupe du Monde depuis 2010.
3: Exactement.
2: 16 ans d'attente. Quelques mots sur cette équipe, on a beaucoup parlé du Mexique, Victor, donc c'est surtout l'Afrique du Sud qui nous intéresse là, à ce moment précis. Vous avez assisté d'ailleurs aux conférences hier.
4: Oui, tout à fait. Et c'est Thébo Mokuena qui s'est présenté aux côtés d'Hugo Broos en conférence de presse. Et il a vraiment insisté sur le fait que, voilà, il y avait cet objectif de franchir pour la première fois la phase de groupe. Hein, c'est jamais arrivé pour l'Afrique du Sud, c'est sa quatrième participation. Et il a vraiment insisté sur le fait de vouloir profiter, un peu comme nous, de l'événement, vraiment saisir cette belle énergie.
2: Ben vous savez quoi ? Puisque vous lui avez posé la question, ben on va entendre sa réponse. Alors, reprononcez-moi ce prénom, mon cher Thébo Simon.
5: Thébo,
2: voilà, qui maîtrise parfaitement la langue sud-africaine. Écoutons donc Thébo Mokoena à votre micro hier.
6: Bien sûr, les attentes sont très élevées. Ça va être un match incroyable, une ambiance incroyable. On a hâte de jouer. On sait ce que ça signifie pour tout le monde au pays et pour nous. On n'a pas de pression. La pression est sur le Mexique qui joue à domicile. Nous savons ce que nous avons à faire et à quel point nous sommes préparés pour ce match et pour ce tournoi. Nous voulons apprécier l'expérience et pour cela, il faut être compétitif et nous sommes excités. Ça se voit sur mon visage.
2: Est-ce qu'on peut imaginer, Victor, que les Sud-Africains soient toujours aussi excités après trois matchs? On rappelle que dans ce groupe, il y a le Mexique, bah forcément, c'est le match d'ouverture. Il y a aussi Corée du Sud
3: et Tchéquie.
4: Eh ben, en tout cas, ils sont ambitieux, justement, le même Mokuena, ce formidable milieu de terrain, il expliquait, on nous donne, je crois, 7% de chances de nous qualifier, mais nous, on s'en fiche, on veut vraiment profiter de l'événement. C'est vrai, ils sont pas favoris, les Sud-Africains, ils arrivent avec une forme assez compliquée, une préparation avec deux matchs contre la Jamaïque et contre le Nicaragua, qui ont été deux matchs nuls, ça fait 5 matchs sans victoire pour les Sud-Africains. Mais ils ont aussi beaucoup de confiance, une confiance acquise grâce à leur performance en club. On pense notamment aux Mamelodi Sundowns qui viennent de remporter la Ligue des Champions. Il y a aussi les Orlando Pirates qui brillent dans les joutes continentales. C'est une équipe qui se connaît très bien depuis, voilà, on va dire, il y a une grosse ossature de 5 ans depuis que Hugo Broos est arrivé à la tête de cette sélection.
2: Parlons-en d'Hugo Broos, sélectionneur du Cameroun, vainqueur de la CAN en 2017. Il est là depuis 5 ans, ce qui est à l'échelle africaine juste une éternité pour un sélectionneur. Mmh. Et il est là parce que simplement il fait du très très bon travail.
4: Alors oui, il fait du bon boulot. Il y avait eu cette troisième place de la CAN 2024 avec, on s'en souvient, les excellentes performances du gardien Ronwen Williams. Ça a été un peu plus compliqué, on s'en souvient, au Maroc avec cette élimination en huitième de finale face au Cameroun. Mais voilà, globalement, et d'ailleurs son homologue Javier Aguirre était très élogieux à l'égard d'Hugo Broos, qui aussi attire des jeunes joueurs dans sa sélection, des joueurs à fort potentiel. On pense à Mofokeng, 21 ans, à Mbokazi en défense, 20 ans, le plus jeune joueur de cette équipe, très talentueux. Donc voilà, notamment aussi ce qui est intéressant de souligner, c'est qu'Hugo Broos, il était là aussi il y a 40 ans au Mondial 86 avec la Belgique et qu'il avait affronté le Mexique
3: et Aguirre.
4: D'Aguirre, voilà. Exactement, le Mexique qui s'était imposé. Et il a insisté, Hugo Broos, sur la notion d'altitude. Il s'est bien souvenu que voilà, 2200 mètres, c'était quand même quelque chose. Et donc il en a parlé de ce contexte surtout, assez particulier.
3: Surtout pour un Belge, oui.
4: Exactement, voilà.
2: Pardon.
4: Le plat pays. Voilà, et puis avec un contexte en plus d'un match relativement tôt dans la journée, hein, puisque le match va se dérouler à 13h heure de Mexico. Et je peux vous dire que même pour nous, et c'est ce que Annie expliquait, l'altitude, on la sent.
2: Eh bien alors je vous encourage à aller un peu plus haut, vous la sentirez encore mieux, parce que c'est vrai que 2200 mètres, très honnêtement, c'est à peu près l'altitude où on skie en France, et j'ai le sentiment que ce soit si perturbant.
3: C'est tenable, surtout pour des sportifs.
2: En général, le mal d'altitude, on le considère à partir de 3005-3006. Mais c'est pas grave, 2002, il peut peut-être aussi y avoir quelques troubles de respiration. Après tout, on n'est pas sportif de haut niveau, nous, hein, ça se saurait. Puis ça se verrait aussi. On vous remercie. Je vais demander leur avis sur cette Afrique du Sud un peu après à nos consultants, puisqu'on va, on va aborder toutes ces 10 sélections africaines là dans les secondes qui viennent. Victor, on vous souhaite un formidable match d'ouverture. Vraiment un formidable match d'ouverture et une belle Coupe du Monde pour les semaines qui viennent.
4: Merci beaucoup Olivier.
2: Et puis on remercie Annie, bien sûr, mais Annie on la retrouve aussi tout à l'heure. D'ailleurs on vous retrouve aussi tout à l'heure. Vous nous direz si ça a été l'un et l'autre à la hauteur de vos attentes, puisqu'on aura droit à une double dose en direct de Radio Foot ce soir. On vous retrouvera à 21h10.
1: On espère.
2: Temps universel. Oh ben Annie, cachez votre enthousiasme.
1: Non, on espère vraiment vous apporter de la joie tout à l'heure.
2: Ah ben on sera là pour vous en apporter, nous. À n'en pas douter. On rappelle que ce match est à suivre à partir de 18h47. Temps universel sur les antennes africaines de RFI avec Eric Mamrut en studio en compagnie d'un Franck Simon, on m'a dit.
5: Un petit jeune.
2: Un petit jeune qui débute.
5: Qui connaît bien le football sud-africain, ce monsieur.
2: À tout à l'heure, les amis, à tout à l'heure.
1: À tout à l'heure. Hasta luego.
7: Et c'est fini ! Et c'est fini ! L'Afrique est en demi-finale de la Coupe du Monde ! Le Maroc est en demi-finale de la Coupe du Monde ! Le continent met fin à des années de frustration !
2: Et sachez que depuis 2022 et cette qualification demi-finale, Hugo Moissonnier a à peine retrouvé sa voix. C'est l'IA, en fait, quand vous l'entendez dans Mondial Sport, tous les week-ends. Il a tellement crié ce jour-là que sa voix n'est jamais revenue. Ils sont 10 qualifiés. Qui sera le dernier, en quelque sorte ? Ça n'est pas un jeu télévisé, mais on peut se poser la question. Par ordre d'entrée en jeu dans cette Coupe du Monde, 10 qualifiés d'Afrique, bien sûr, Afrique du Sud. Je vais vous demander votre avis, on vient d'entendre bien sûr Victor Missistrano nous en parler. Afrique du Sud, Maroc, Côte d'Ivoire, Tunisie, Égypte, Cap-Vert, Sénégal, Algérie, RDC et Ghana. On va rentrer dans le détail des groupes, ben, ça tombe bien, l'Afrique du Sud, Victor vient d'en parler. Donc en piste dans un peu plus de deux heures maintenant au Stade Aztèque face au pays hôte, le Mexique. Quatrième Coupe du Monde, premier tour en 98, en 2002, en 2010. Votre avis sur... l'Afrique du Sud,
8: c'est une nouvelle équipe. Franchement, les gens, ils croient que c'est la même qui était là, qui a fait demi-finale, qui avait une ossature des membres de descendance. Mais depuis quelque temps, on greffe beaucoup de joueurs de Orlando Pirates, qui a été d'ailleurs champion cette année, entraîné par Ouadou. Après, c'est une équipe qui va compter beaucoup plus, comme le Mexique, bien sûr, sur son collectif. Parce qu'il n'y a pas beaucoup d'individualité, mais c'est une équipe qui sait jouer ensemble et qui sait porter le jeu et qui sait faire le dos rond. C'est une équipe solide de l'Afrique du Sud qui, pour moi, a tout pour sortir dans son groupe.
2: Franck.
9: Je suis pas
2: parce
9: aussi...
2: que c'est ça le jeu, c'est
9: ah non, mais moi, je
2: payer les 10 et de se dire bah, qui peut sortir du groupe et qui peut ambitionner. On sait pour Euro, il l'a annoncé tout de suite.
9: Donc, on le Sénégal, pas le Sénégal débat, champion du monde. Voilà.
2: Après, le Sénégal champion du monde,
8: il faut le noter, hein, c'est enregistré.
9: Je suis pas aussi optimiste que toi, Euro, en vérité. Même si je suis d'accord avec ton analyse, je pense que comment c'est vrai que c'est un vrai collectif, solide, ils se connaissent bien. Qu'il y a eu une
2: les Sud-Africains toujours.
9: Oui, voilà, que il y a eu un glissement du côté des Pirates dans la compo avec un peu plus d'expats, mais les joueurs des Sundowns sont importants parce que ils ont aussi un vécu collectif et il peut pas s'en passer Hugo Broos. Il sait que sur certains matchs et peut-être celui-là, ils peuvent lui apporter cette solidité. Mais c'est de la solidité défensive, c'est Ronwen Williams qui est l'un des tout meilleurs gardiens du continent. Mais ces derniers temps, il a eu un peu les gants. Il avait un peu de caramel sur les gants et il a fait notamment en finale retour de la Ligue des Champions. Il commet une grosse faute et tout. Donc lui aussi a à se faire pardonner.
2: C'est le capitaine.
8: Sur règle pénalty.
9: C'est vrai. Mais il est à la fois le capitaine des Sundowns, champion d'Afrique, capitaine des Bafana Bafana. C'est une grosse responsabilité. C'est très probablement son dernier grand tournoi. Et ils savent qu'ils vont avoir à subir. Ils vont beaucoup subir.
3: Mais ils savent faire.
8: Ça, c'est ça.
9: Ouais, je sais pas s'ils vont tenir.
2: Mais Mexique, Afrique du Sud, Corée du Sud, République Tchèque, c'est quand même un groupe très très ouvert. Il y a moyen d'en sortir.
3: Moi, c'est pour ça que je suis plutôt optimiste pour l'Afrique du Sud. C'est vrai que leur dernière CAN est beaucoup moins bonne que la précédente où ils avaient terminé 3e.
9: C'est un euphémisme. Hein.
3: Mais je trouve qu'ils se sont pas affolés. Et en plus, je trouve que les automatismes de ces joueurs dans leur club, ça, on peut pas me faire croire que ça va rien donner ensuite en équipe nationale. Je pense qu'ils seront cohérents, ils vont embêter pas mal de monde dans ce groupe et surtout la Corée du Sud, c'est aussi une équipe un peu sur la pente descendante et la Tchéquie, c'est pas un ogre. Donc il n'y a pas de raison qu'ils ne fassent pas, qu'ils tirent pas leur épingle du jeu.
2: Allez, 16e voilà. de finale envisageable, 8e sans doute un petit peu plus compliqué, mais ça bon, une fois qu'on est dans les matchs tableaux.
9: C'est bien optimiste,
2: à élimination directe, oh, bah, quand même.
9: Il y a 8 meilleurs du Sud qui passent. Oui. Hein.
2: C'est l'école des fans, le premier tour, Franck. On élimine vraiment les mauvais des mauvais.
9: Ouais, mais j'ai plus d'inquiétude pour d'autres, mais on va y venir.
2: Groupe C sont les deuxièmes à entrer en lice et c'est pas n'importe qui, ce sera sans doute la première très grosse affiche de cette Coupe du Monde. Brésil-Maroc samedi 22h temps universel. Les Marocains, premier pays d'Afrique dans le dernier carré d'un mondial, on l'a entendu tout à l'heure dans la voix d'Hugo Moissonnier, c'était en 2022 à Doha au Qatar, 7e Coupe du Monde. Bon, pour certains ils sont champions d'Afrique, pour d'autres pas, peu importe, ils sont là, ils ont changé de sélectionneur.
8: Ils sont champions d'Afrique. Il n'y a pas de souci.
3: Ils sont finalistes de la dernière CAN.
2: Voilà, on va dire ça comme
3: moi,
2: ça.
3: C'est ce que je mets dans mes articles.
2: Alors, question simple, parce qu'il faut qu'on avance si on veut tous les voir et avant d'aller rejoindre Antoine Grenier à New York. Brésil, Maroc, on est tous d'accord pour dire que ça va être une super affiche.
3: Oui. Ouais. Et je pense que ce match-là ne préjuge pas de la suite. Je pense que le Maroc va sortir
9: ça
3: de
9: passe,
3: ce groupe. Tout le monde est d'accord, je pense.
9: Oui.
8: C'est une
3: même
8: super
3: si,
8: belle équipe.
3: Évidemment, la perte de joueurs comme Aguerd ou Ezzalzouli sur blessure, officielle depuis aujourd'hui, n'est pas une bonne nouvelle. Mais
8: ils ont
3: ça
8: récupéré
3: va passer.
8: Sofiane Diop, comment ça s'appelle, Issa Diop, c'est très fort.
3: C'est très fort aussi.
2: En fait, la question, alors dans ce groupe où il y a aussi Haïti et l'Écosse, on n'a pas trop de doutes sur le fait que le Maroc
9: puisse sortir.
2: Ouais. Mais peuvent-ils aller plus loin, réitérer
3: difficile parce que
2: l'exploit Olivier, de 2022
3: ils sont attendus maintenant. Ils sont attendus, c'est plus l'équipe surprise.
9: Ils avancent plus masqués. Voilà.
3: Donc il faut s'adapter à cette nouvelle donne.
2: Euro va nous dire que la finale, ce sera Maroc-Sénégal.
8: Mais non, le seul problème de cette équipe du Maroc, contrairement à celle de 2022, je crois que la défense est meilleure, le milieu est meilleur que le milieu de 2022. Mais je crois que du côté de l'attaque, c'est un peu faible. Par contre, c'est une super belle équipe. Pour moi, le Maroc fera un tournoi exceptionnel parce qu'ils ont des joueurs exceptionnels à tous les niveaux, sauf au niveau de l'attaque.
2: Quid de la Côte d'Ivoire dans le groupe E, Allemagne, Curaçao, Équateur. Là encore, la Côte d'Ivoire, 4e Coupe du Monde. Hein, elle ne s'est plus invitée au festin mondial depuis 12 ans, depuis 2014.
8: Jamais
2: franchi le premier tour, jamais sorti des poules.
3: Toujours eu des groupes difficiles. Les Ivoiriens.
9: C'est encore le cas.
3: Là, c'est encore le cas, mais je pense que la présence de Curaçao, sans être désobligeant...
9: Puis en troisième, en J3.
3: Voilà, en J3, sans être désobligeant pour ce micro-État, enfin, qui est une dépendance néerlandaise, je pense que ça assure 3 points aux Ivoiriens.
2: Qui peuvent suffire à se
3: qualifier. Qui peuvent aussi en prendre dans les 2 autres matchs contre l'Allemagne et l'Équateur. Donc moi, je les sens plutôt bien et je trouve que leurs matchs amicaux, leurs matchs de préparation sont intéressants, notamment celui contre la France.
8: Cette équipe de la Côte d'Ivoire est meilleure que celle qui était là à la Coupe d'Afrique des Nations.
9: On est d'accord. Oui. Moi, je suis inquiet sur le premier match contre l'Équateur qui est pour moi...
2: Qui est le match qui peut coûter cher.
9: C'est le match qui peut coûter cher. Si on arrive à faire, je dis on parce que c'est mes beaux, et si on arrive à aller chercher un point sur ce match-là, on se dégagera de ce groupe.
2: Le groupe F, Pays-Bas, Japon, Suède et Tunisie, c'est la 7e Coupe du Monde pour la Tunisie. 6 fois sortie au premier tour. C'est un peu comme à la CAN. Ils vont jusqu'en quart et puis ça s'arrête là.
3: Mais là,
2: il y a toujours un plafond de verre.
9: Olivier.
2: Non. Je dis un peu comme à la CAN. Oui, il y a un plafond de verre.
9: Ah, oui.
2: Ils vont en quart et ils s'arrêtent là.
9: Je viens de dire
2: qu'ils avaient perdu 6 fois premier tour.
3: Oui. Ce qui est terrible pour la Tunisie, c'est qu'en 2022, la Tunisie avait été éliminée malgré 4 points pris.
9: Ouais.
3: Ce qui était un très bon total. Une victoire contre la France.
2: Cette Coupe du Monde.
3: Remaniée, certes, mais il fallait encore gagner. Un nul contre le Danemark.
9: Contre l'Australie.
3: Voilà, une défaite idiote contre l'Australie. Mais là, je pense que la poule est trop difficile. Tunisie qui a besoin de se rassurer, je pense, à mon avis, va arriver à faire un match nul contre la Suède. Et par la suite, ça va être trop. L'altitude va s'élever trop. Et surtout, la Tunisie a changé de sélectionneur après la dernière CAN. Lamouchi commence à mettre des choses en place, mais il n'a pas encore trouvé la bonne carburation. Ça ne fonctionne pas. Il y a certains postes très faibles, notamment derrière. Donc, je n'y crois pas, malheureusement, même si j'adore cette équipe, comme chacun le sait.
8: Mais la force de la Tunisie, c'était déjà derrière. Elle ne prenait pas beaucoup de buts.
3: Mais là c'est en train de se distendre.
8: Ça s'est distendu et du coup, cette équipe, moi, je ne la vois pas sortir.
9: Moi non plus. Moi, je la vois rester à quai.
2: Groupe G, Belgique, Égypte, Iran, Nouvelle-Zélande. Sacré groupe, là aussi. Ça, on part un petit peu partout. Et puis, ça n'est pas anodin. L'Iran, dans son groupe, vu le contexte. 4e Coupe du Monde pour l'Égypte. 8e de finaliste en 1934.
3: Enfin, ça date.
2: Il fallait le trouver. Pardon. Il faut dire qu'ils sont pas venus
9: souvent. C'est original, ça.
2: On y croit, l'Égypte.
9: Oui.
2: Ah, eh ben voilà.
9: Ah, ouais.
2: Il en faut bien.
9: Bien sûr.
2: Belgique, yalla, Iran, Nouvelle-Zélande. Oui, c'est vrai qu'il y a... Il y a de quoi sortir. Aller plus loin qu'un 16e de finale.
3: J'ai un petit peu peur.
2: Il est convaincu, Franck.
9: Un 8e assuré. Après,
2: oula.
9: Après, tout dépend contre qui tu tombes. 8e si tu fais...
3: assuré, Franck.
9: D'aller en 8e, ouais, j'y crois. Oui. J'y crois à cette équipe. C'est pas la Nouvelle-Zélande qui pense va les embêter. L'Iran.
3: Faut pas sous-estimer l'Iran. Hein.
9: Je les sous-estime pas.
3: Troisième.
9: Je dis qu'ils peuvent faire les points. Et ensuite, je dis pas qu'ils vont terminer dans les deux premiers. Hein.
3: Non.
9: Tu vois ce que voilà.
3: Oui, j'ai bien compris.
9: Je nuance mon propos. Et ensuite, pour ça, une fois que t'es en huitième, bah tu risques de taper un.
2: Bah, une fois que t'es en seizième.
9: En vrai, pardon, huitième. Oui, j'ai la fourche calanguée tout à l'heure. Effectivement, c'était un 16e de finale. J'oubliais qu'effectivement, on est à 48 maintenant. Mmh. Oui, 16e de finale. Après, c'est compliqué d'aller chercher
2: dans un mois,
9: 8e.
2: Vous vous en souviendrez qu'on est à 48. Groupe H, Espagne, Cap-Vert, Arabie Saoudite et Uruguay. Les Cap-Verdiens sont les petits poussets et on est bien bien contents. Vous avez dû entendre et suivre aujourd'hui la diffusion du grand reportage de Pauline Guillou tourné à Praia ces dernières semaines avec des requins bleus qui sont vos voisins et qu'on aimerait bien voir prolonger l'aventure. Bon, Espagne, ils attaquent face à l'Espagne, ce sera en direct sur RFI lundi, tiens, on sera là dans le studio 41. Dur de commencer face à l'un des deux super favoris
3: champion d'Europe
2: de la compète, ouais. Après Arabie Saoudite, Uruguay, bon.
3: Uruguay, c'est très dur aussi.
2: La fraîcheur des Cap-Verdiens.
3: L'Arabie Saoudite est pas au mieux et elle a aussi changé de sélectionneur. Le Cap-Vert, vous parliez de l'Afrique du Sud, c'est une sélection qui a donné beaucoup de temps à son sélectionneur. Est-ce qu'il, sans doute, ce qui fait la régularité, même s'ils ont raté la qualif pour la dernière CAN. Je pense qu'ils vont, le manque d'expérience dans un grand tournoi, ça peut quand même coûter cher et je pense qu'ils vont être beaux à voir, qu'ils vont garder la tête haute, mais ça va être dur de sortir.
2: Peut-être
3: de
2: une troisième place à jouer.
3: Ouais, mais tous les troisièmes ne passent pas.
2: Avec l'Arabie Saoudite. Non, tous les troisièmes ne
9: peut-être
2: passent pas, mais
9: presque. Peut-être à la J3, Olivier.
2: On arrive au groupe I. France, Sénégal, Irak, Norvège. On tient plus en place, Yoro. Il est champion du monde, ce gars-là.
3: Il est en mode Sénégal.
2: C'est pour ça, vous avez vu cette manière qu'il a eu de balayer, de dire, bon, les Marocains sont champions d'Afrique, convaincu qu'il est, qu'il sera champion
8: d'Afrique. Non, ils sont champions d'Afrique.
2: France-Sénégal, ce sera le match, là aussi, c'est l'une des affiches de ce premier tour. Il en faut bien quelques-unes.
3: C'est magnifique.
8: C'est magnifique, ça nous rappelle 2002. Voilà. Je crois que cette équipe du Sénégal, elle est extrêmement forte sur toutes les lignes. On va faire une belle Coupe du Monde. Les gens, ils oublient qu'en 2022, on fait huitième sans notre meilleur joueur qui venait de signer au Bayern Munich, qui sortait de 4 saisons extraordinaires avec Liverpool. Là, si on retrouve le même Sadio Mané, même s'il est à 70% plus le reste, on a une belle équipe. On a de quoi faire un beau parcours.
2: Vous retrouvez Kalidou Koulibaly qui sera sans doute à peine 70%
8: quand même. Et Doudou Mendy est revenu à son meilleur niveau. Oui. C'est le Doudou Mendy de Chelsea.
3: C'est vrai.
8: Il est presque imbattable aujourd'hui.
2: Car en 2002 et 2018 et 2022, huitième de finaliste, c'est carré. En général, ça sort des poules, le Sénégal, quand ça s'invite.
9: Ça a progressé encore.
8: Et quand on ne sort pas en 2018, c'est pour un carton.
3: Ça c'est terrible.
2: Je m'en souviens bien, car je suivais vos poulains sénégalais, vos lions sénégalais en 2018 et en 2022. Et oui, c'est ballot. C'est surtout un match nul contre le Japon, aussi extrêmement ballot, qui coûte la qualification. À suivre, mais France-Sénégal, voire Norvège, sans manquer de respect à l'Irak. Voilà, c'est un groupe sans doute le plus relevé de cette Coupe du Monde et de ce premier tour. Il va falloir batailler. L'Algérie, Argentine-Algérie, ça aussi, ça sera une belle affiche. Oh, Autriche, Jordanie, les Algériens ont une chance. 5e Coupe du Monde, 8e de finaliste en 2014. Ça leur a porté malheur, ils ne sont plus jamais revenus.
3: Moi, je pense qu'ils ont une chance parce que la dernière CAN a permis à Petkovic de faire des choix qu'il avait un peu de mal à faire dans les éliminatoires. Il a fait des choix. Les matchs amicaux sont plutôt encourageants. Victoire contre les Pays-Bas, carton contre la Bolivie. Alors, ça n'est que la Bolivie, mais encore faut-il marquer les buts. Et puis, ce groupe, il y a des matchs pièges quand même. Bon, évidemment, l'Argentine, le gros morceau. L'Autriche, c'est une revanche de 82 aussi pour l'Algérie. Éliminé après un arrangement honteux entre la RFA et l'Autriche.
2: On fait de l'histoire, 82.
3: Et il faudra se méfier aussi de la Jordanie, finaliste de la Coupe arabe de la FIFA. Donc, mais là, je pense
2: que derrière l'Argentine, ça va.
3: Ils
2: ça
3: sont
2: va
3: capables de sortir de cette poule. L'Autriche joue sans peut-être son meilleur joueur, Baumgartner aussi.
2: Hein. On est désolé pour lui, mais on est obligé d'avancer. Le groupe K, Portugal, République démocratique du Congo, Ouzbékistan, Colombie, la deuxième Coupe du Monde pour la RDC après 74. Ce sera mercredi, hein, Portugal, République démocratique du Congo pour démarrer la compète.
8: Ça va être très difficile pour la RDC.
2: Ouais, très, très difficile. Soyons honnêtes.
8: Parce que moi, désolé, j'ai regardé leurs matchs amicaux.
3: Ça ne marque pas. C'est difficile. C'est solide, ça peut embêter pas mal d'équipes, mais ça ne... la RDC ça, ne marque presque pas de but. Et il n'y a pas vraiment de solutions qui ont été testées. C'est toujours Bakambu en pointe. Il faudra qu'il se réveille, quoi.
2: On aimerait bien, pour tous nos auditeurs là-bas, au Congo Kinshasa, au Lubumbashi, mais tu voulais... ça va être compliqué.
3: Tu nous as dit en antenne que c'était M passoire.
8: Ah, exactement, j'ai pas voulu le dire ici.
2: Deuxième Coupe du Monde, on l'a dit en tout cas. Allez, les derniers, ce sont les Ghanéens, groupe L, avec l'Angleterre, la Croatie et Panama. Il y a une belle bagarre à trois. Bon, l'Angleterre est pour certains parmi les favoris de la compétition.
3: La Croatie me semble légèrement... Oh ouais, mais c'est quand même encore au-dessus du Ghana. Hein.
2: Et le cinquième Ghana Coupe du Monde.
3: Le Ghana sans son meilleur joueur,
8: Mohamed Kudus.
3: Ça, c'est très dur quand même. Hein. Parce que Semenyo, qui sort d'une saison fantastique, en sélection, pour l'instant, il n'a pas pris le costume du leader. Donc là, on va voir s'il le fait. Il y a quelques joueurs prometteurs à certains postes. Hein. Yirenki au milieu, il y a des bons petits joueurs, mais ça manque d'heures de vol. Et surtout, Queiroz a remplacé Otto Addo au mois d'avril. On est en juin.
9: Ouais, c'est court.
3: Comment va-t-il gérer cette équipe?
2: Sénégal, Maroc, Côte d'Ivoire, voire Égypte pour sortir des poules quasiment assurément pour vous, si j'ai bien retenu et bien résumé la situation. Ça vous va?
8: Ça me va, mais
3: moi je parierais plutôt sur l'Afrique du Sud que sur l'Égypte. Mais les quatre autres, ça me va.
2: C'est dit. Allez, on va quitter l'Afrique pour quelques instants. On va aller dans un autre pays hôte de cette Coupe du Monde, les États-Unis.

0: Simon en a rêvé, l'a chanté. Qu'est-ce qu'Antoine Grenier, lui, va nous chanter? Hi, Mr. G.
1: Salut Olivier, bonjour messieurs, bonjour à tous.
2: Salut Antoine. Salut.
0: Sortez tout de suite de l'ascenseur dans lequel vous êtes dans le pire set building. Alors, youpi, hein, votre troisième Coupe du Monde après la Russie et le Qatar, c'est la teuf à Big Apple, la grosse pomme aux couleurs du monde, évidemment.
1: Oui, la Coupe du Monde, quelle Coupe du Monde? Honnêtement, quand vous vous baladez dans les rues de New York, vous avez alors vraiment pas l'impression qu'il y a un mondial. C'est un concept qui est lointain. Alors, ça peut être lié au fait que le soccer n'intéresse pas forcément beaucoup les Américains. On avait pu l'expérimenter déjà il y a 32 ans. On retente l'expérience. Mais honnêtement, en ville, dans Manhattan, hein, on a du mal à imaginer que ouais, vous avez la compétition sportive la plus importante qui se tient dans le pays. Alors, il y a ouais, quelques indices par-ci, par-là, mais vraiment, pas de banderole, pas de gigantesque drapeau, pas d'engouement finalement. On verra si ça change d'ici le coup d'envoi du match d'ouverture, hein, qui a lieu à 19h temps universel, donc 15h heure de New York. Le problème, c'est que les gens, à cette heure-là, ils sont au travail. On aura d'ailleurs un très bon point de comparaison avec hier soir, parce que ici, le vrai événement bah oui. à New York, c'est la finale NBA. Et, oui. Et ça, là, on voit la différence.
0: Oui, on a bien vu au Madison Square Garden hier quand les Knicks.
3: Le match fort.
0: Ouais, les Knicks ont remporté in extremis après avoir été menés de 29 points. Parce que moi, je suis ami avec Victor Misistrano, il m'a tout dit aussi. Parce que Victor, il commente le match d'ouverture ce soir, mais il ne rate pas une minute des matchs NBA par ailleurs.
4: Cet homme dort assez peu.
0: Ouais, 29 points. Il est jeune. 29 points d'avance et puis finalement une défaite d'un point. Les Knicks mènent 3-1 et c'est vrai que ça vous gâche un peu la fête de la Coupe du Monde, ça, Antoine. Hein.
1: Ouais, bah, en fait, on voit surtout énormément la différence. C'est-à-dire que hier, les Knicks affrontaient San Antonio dans le match 4. Le coup d'envoi était à 20h30 à New York. Et là, et bah, les bars, ils étaient bondés. Mais bondés. Un engouement total. Il y avait des tenues bleues, oranges, aux couleurs des Knicks, donc partout dans la ville. New York était bouclé. Hein, il y avait des barrières pour bloquer aux voitures l'accès vers le Madison Square Garden, donc là où se jouait le match. Et en fait, les Knicks peuvent remporter leur premier titre NBA depuis 1973. Et c'est ça qui intéresse les New Yorkais, même en pleine Coupe du Monde de football.
0: Et ça veut dire, vous êtes arrivé hier ou avant-hier, à New York donc, dans un aéroport mondial, international. Pas de banderole, pas d'affiche, rien de particulier. La FIFA ne s'affiche pas.
1: Le seul petit indice qu'on a eu en arrivant à l'aéroport de New York, l'aéroport JFK, ça a été que le restaurant du terminal où on était était fermé parce que c'était les bureaux de la FIFA qui s'étaient installés là pour certainement former des volontaires ou des choses comme ça. Mais c'est le seul petit indice tangible que vous pouviez avoir, même sur la route ou en général entre l'aéroport et Manhattan. Il y a quand même un petit peu de temps pour observer ce qui se passe.
0: Quelques ponts à traverser.
1: Et ben, pas de drapeau, pas de banderole Coupe du Monde.
0: Mais en vous promenant dans la rue. Vous avez vu des supporters? Vous avez vu? Non plus. Bon, on fait un effort, faites-en un, quoi.
1: Je vois que vous travaillez beaucoup. Je vois que vous essayez de me faire dire des choses. Quand vous marchez dans la rue à New York, la Coupe du Monde de foot, c'est quelques pubs sur des panneaux publicitaires, des petits fanions accrochés aux enseignes de certains restaurants, même pas de tous, et puis quelques maillots à vendre dans les boutiques. Faut voir que les matchs de la Coupe du Monde, ils se joueront pas à Manhattan. Ils se joueront dans le New Jersey. Et c'est loin de New Jersey pour s'y rendre. C'est cher. Et puis, il faut accepter surtout de se retrouver coincé dans les bouchons quand vous allez en voiture là-bas. Donc, ça peut prendre un temps considérable. En fait, si vous voulez voir des supporters dans New York et si vous voulez voir un petit peu des choses qui sont liées à la Coupe du Monde, faut aller dans les sites touristiques. Faut aller à Times Square. Vous croisez des supporters. En règle générale, ce matin, en me promenant, j'ai croisé quelques Mexicains. J'ai croisé beaucoup d'Écossais, énormément d'Écossais avec leur kilt.
3: Ils sont là toujours.
1: À commencer leur Coupe du Monde.
4: Tartan Army.
1: Et en fait, la plupart des gens avec qui j'ai pu échanger, j'ai même échangé avec un Sud-Africain qui était fan des Kaiser Chiefs, pour tout vous dire. Et il était même pas là pour la Coupe du Monde. Il était là pour le boulot, pour un stage, mais il n'était absolument pas là pour la Coupe du Monde. Et il va suivre ça, m'a-t-il dit, de très très loin.
0: Bon, on vous laisse dans votre ascenseur. J'espère que vous êtes arrivé au sommet de l'Empire State Building, enfin. Et j'espère surtout que vous serez bien au Basque des Bleus dès mardi pour le match France. Sénégal, merci Antoine d'avoir été avec nous dans ce Radio Foot juste avant l'ouverture de cette 23e Coupe du Monde. On vous le rappelle, le match d'ouverture Mexique-Afrique du Sud est à suivre dans 2 heures sur nos antennes. Nous, on se retrouve à 21h10 temps universel pour débriefer tout ça. Merci messieurs, merci à Laurent Salerno, merci Yanis, merci spectateur assidu, et merci à David Finzel qui se lève tôt et se couche tard.
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0: Jeudi 11 juin, bonsoir à tous. Soyez les bienvenus dans la session soirée de l'info sur RFI. 3 heures d'actualité, c'est parti. Et un grand titre, ce soir évidemment la Coupe du Monde de football. Elle débute dans 2 heures avec le match d'ouverture Mexique-Afrique du Sud à Mexico qui sera à suivre en intégralité sur les antennes africaines de RFI. Déclinaison dans 10 minutes, le grand reportage nous emmènera au Cap-Vert. Le Cap-Vert, à la faveur du nouveau format élargi à 48 équipes, accède à la compétition. Petit pays, très grand événement, ce sera avec Pauline Guillou. Juste après, on va s'interroger dans le débat du jour sur les valeurs de ce Mondial 2026. Elle pose beaucoup de questions, tant transparaît l'idéologie MAGA du président américain Donald Trump, à l'image de récentes décisions contestées. D'où notre question, est-ce que la Coupe du Monde... C'est la Coupe du Monde, mais de quel monde on retrouvera ? Est-ce qu'on retrouvera l'universalité d'un événement réunissant 48 nations ? Quel contre-pouvoir au président américain ? Quelle image cette compétition laissera-t-elle ? Ce sera dans 30 minutes. Dans une heure, le grand journal du soir. Nous serons en direct de Mexico avec Annie Gasnier pour prendre la température. On sera à une heure du début du match d'ouverture. 18h30 TU Afrique Soir, première édition de ce jeudi, 19h10 temps universel. Dans 2h10, le grand entretien du soir, on va faire une pause dans l'actualité football. L'invité sera l'archéologue et historien Dominique Garcia, alors que demain débutent les journées européennes de l'archéologie. Loin des mythes, quelle est l'archéologie du 21e siècle? Ce sera avec Frédéric Genot. Et puis Accent d'Europe, 19h40, temps universel. Ce soir en Albanie, où depuis 10 jours, plusieurs milliers de manifestants protestent tous les soirs contre un complexe touristique lié à la famille Trump. Derrière ce projet, c'est tout un système qui est dénoncé. Voilà pour le programme, pour l'heure 17h02 TU. Bonsoir Sophie Pouzrat.
2: Bonsoir Romain, bonsoir à tous.
0: L'heure de votre journal est à la une ce soir au Moyen-Orient. On est loin des espoirs d'accord entre l'Iran et les États-Unis du début de la semaine.
2: Oui, très loin. Même les bombardements américains se sont poursuivis la nuit dernière. Ils pourraient reprendre ce jeudi soir, si l'on en croit, l'avertissement lancé par Donald Trump sur les réseaux sociaux. Le président américain qui brandit de nouvelles menaces à l'encontre de l'Iran, Daniel Valo.
3: Et oui, le président américain déclare que son pays va frapper très fort l'Iran dans le courant de la soirée, et cela 2 jours après la reprise des hostilités entre les États-Unis et l'Iran. Dans le courant de la nuit, l'armée américaine affirme avoir visé des sites militaires de surveillance, des systèmes de communication et des sites de défense aérienne. De leur côté, les autorités iraniennes déclarent avoir visé des bases aériennes américaines situées au Koweït et à Bahreïn. La Jordanie annonce de son côté avoir intercepté et abattu 20 missiles tirés d'Iran ce jeudi.
2: Et le président américain menace plus précisément de s'en prendre aux sites pétroliers iraniens, Daniel.
3: Oui, expliquant vouloir s'emparer des infrastructures, un peu comme nous l'avons fait au Venezuela, affirme Donald Trump. Le président américain précise, dans un avenir proche, nous allons prendre l'île de Karg, cette île située dans le golfe Persique et par laquelle transite 90% du brut iranien. Fin mars, Donald Trump avait menacé d'anéantir ce terminal pétrolier, mais sans évoquer de prise de contrôle. Et comme le président américain n'est ni à une contradiction, ni à une volte-face près, il a déclaré quelques heures plus tard qu'il considérait bien que son pays pourrait en tirer d'immenses bénéfices, mais qu'il n'était pas sûr que l'Amérique ait le courage d'aller jusque-là. Déclaration qu'il faut prendre donc avec prudence. Côté iranien, en tout cas, on estime ce soir que le cessez-le-feu entré en vigueur le 8 avril dernier est désormais pratiquement dénué de sens.
2: Merci Daniel Valo. Notre collègue et journaliste pour RFI, Elise Froussard, s'est vu refuser l'entrée sur le territoire israélien à son arrivée le mercredi 10 juin à l'aéroport de Tel Aviv, alors qu'elle disposait de l'autorisation de voyage requise et d'une demande de visa de presse en bonne et due forme pour travailler en Cisjordanie. Les autorités israéliennes n'ont pas transmis à RFI de justification de cette décision. La direction de RFI apporte tout son soutien à Alice Roussard et proteste contre cette expulsion qui constitue une entrave à la liberté de la presse et qui intervient, je cite, dans un contexte de difficultés croissantes rencontrées par les journalistes pour couvrir l'actualité de la région. La Coupe du Monde de football démarre donc ce jeudi à Mexico avec le match d'ouverture entre le Mexique et l'Afrique du Sud. 48 équipes réunies pour la compétition. Ça n'était jamais arrivé et c'est l'opportunité pour plusieurs nations de découvrir la compétition pour la première fois de leur histoire. C'est le cas notamment de la Jordanie, qui ne manque pas d'ambition, Cédric de Oliveira.
4: On les appelle Al-Nashama, les courageux ou les braves, selon la traduction. Les joueurs jordaniens sont des précurseurs pour leur pays, qui va connaître la joie de vivre une phase finale de Coupe du Monde pour la première fois. Mais ça ne suffit pas à l'attaquant Ali Olouane, déterminé à briller aux États-Unis.
5: On ne se qualifie pas à la Coupe du Monde sans être une bonne équipe. Donc on ne va pas faire de complexe. On va donner le meilleur de nous-mêmes et tenter de rendre la Jordanie fière avec le soutien du peuple jordanien.
4: 27 buts en 59 sélections pour l'attaquant qui sera le principal soutien de son capitaine Moussa Al-Tamari, le Rennais, star de la sélection, finaliste de la Coupe arabe en 2023. Les Jordaniens ont obtenu leur qualification pour le Mondial il y a un an déjà et ils sont impatients, à l'image du gardien Yazid Aboulaïla.
6: C'était notre rêve et aujourd'hui c'est une réalité. Nous on sait qu'on va disputer un tournoi de haut niveau. On est prêt pour ça. La fédération a fait en sorte de nous mettre dans les meilleures conditions. On va tout faire pour briller.
4: La préparation n'a pas été idéale avec deux défaites face à la Colombie et la Suisse, mais les Jordaniens feront tout pour être courageux et sortir d'un groupe J compliqué pour continuer d'écrire l'histoire de leur sélection.
2: Cédric de Oliveira. Et le Mondial voit aussi le grand retour de plusieurs nations, comme le Paraguay. Le pays s'est qualifié in extremis après 16 ans d'absence. Alors forcément, au pays et au sein de la diaspora, les attentes sont grandes. C'est notamment le cas pour les 500 000 Paraguayens installés en Argentine. Notre correspondant sur place, Théo Conscience, est allé à leur rencontre à Buenos Aires.
7: La Coupe du Monde est sur le point de commencer et Marcelo, Matias et Valentina ont déjà sorti maillot, casquette et écharpe rouge et blanche de l'Albiroja, la sélection paraguayenne.
8: Qu'importe l'heure des matchs, que ce soit à 22h ou à minuit, on sera ici, suspendu à la télé et plein d'espoir.
7: Les trois amis ont prévu de venir voir tous les matchs de l'Albiroja dans ce restaurant typiquement paraguayen de Buenos Aires. La dernière fois que leur pays a joué un match de Coupe du Monde, ils avaient entre 10 et 12 ans et vivaient encore au Paraguay.
8: Nos derniers souvenirs de Coupe du Monde, c'est de regarder les matchs à l'école avec nos camarades. C'est émouvant d'être de retour et de renouer avec ces souvenirs heureux.
9: Pendant la dernière Coupe du Monde, on s'est pris à y croire et on est allé jusqu'en quart. Et quand on a été éliminé, la déception a été totale.
7: Cette année, le Paraguay a un groupe a priori relativement abordable. Australie, Turquie et le pays hôte, les États-Unis.
10: Je suis content qu'on ait un match aussi important contre le pays hôte. J'ai très envie que Donald Trump soit en tribune et voit son équipe perdre.
7: Une victoire contre les États-Unis et un quart de finale comme en 2010, voilà le pronostic ou en tout cas le parcours que les trois amis espèrent pour leur pays. Théo Conscience, Buenos Aires, RFI.
2: Dans l'actualité également, une annonce surprise au Royaume-Uni, celle du ministre de la Défense. Il démissionne sur fond de désaccords budgétaires avec Keir Starmer. Dans sa lettre de démission, adressée au Premier ministre britannique, il l'accuse de ne pas avoir mobilisé les ressources nécessaires pour les armées dans un contexte de menace sécuritaire. Constat sans appel de la Banque mondiale, la croissance mondiale devrait ralentir pour s'établir à 2,5% en 2026. C'est le taux le plus faible depuis le début de la pandémie de Covid. Des prévisions en dessous de celles de l'OCDE. En cause, le conflit au Moyen-Orient qui perdure. Charlotte Cossé.
11: Leur croissance devrait atteindre cette année son plus bas niveau depuis la pandémie de Covid-19. Indermeet Gill, économiste en chef de la Banque mondiale.
12: For now. Pour l'instant, l'Asie est la région la plus touchée de l'économie mondiale. Elle subit les conséquences de la hausse des prix du pétrole, du gaz, des minerais et des engrais. À présent, si le conflit persiste, ce sont les prix des denrées alimentaires qui seront touchés, ce qui causera également des difficultés en Afrique du Nord et en Afrique subsaharienne.
11: Une situation qui pourrait se dégrader davantage si les perturbations au Moyen-Orient se poursuivent après juillet. Ayan Koz, chef économiste adjoint.
13: Ce scénario suppose que le choc énergétique se traduise par une baisse des cours boursiers, une volatilité accrue sur les marchés financiers et bien sûr une baisse de la confiance et une forte augmentation des primes de risque pour les économies émergentes. Si ce scénario se concrétise, la croissance mondiale tomberait à seulement 1,3% en 2026.
11: La Banque mondiale annonce mettre sur la table plus de 50 milliards de dollars pour soutenir les pays en développement. Outre l'espoir du déblocage dans les deux prochains mois du détroit d'Ormuz, elle appelle à des réponses politiques fortes de l'OMC et du G20.
2: Les précisions de Charlotte Cossé. Et c'est ainsi que s'achève cette édition. Merci à vous de l'avoir suivi. Il est 19h et presque 10 minutes à Paris, 17h10 en temps universel.

0: Sim, Cabo Verde sem dúvida é um país pequeno, mas à niveau du sport.
1: Évidemment que le Cap-Vert est un petit pays, mais dans le domaine du sport, et pas seulement du football, mais aussi dans d'autres disciplines, nous avons prouvé que nous avions un potentiel très fort à développer. Ce qui manque souvent, ce sont les moyens que le pays ne possède pas. Mais si le Cap-Vert disposait des conditions nécessaires pour accompagner nos enfants et nos jeunes dès leur plus jeune âge, je pense que les résultats seraient encore plus grands.
0: Das nossas crianças, dos nossos jovens, eu acho que os resultados seriam cada vez maiores ainda.
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3: La Coupe du Monde de football, c'est à partir de ce soir, aux États-Unis, au Mexique et au Canada. Dans 2 heures, le coup d'envoi du match d'ouverture Mexique-Afrique du Sud aura été donné à Mexico. Ce sera donc parti pour 39 jours, 104 matchs et pour 48 équipes en compétition, à suivre sur nos antennes africaines. Il y a les grosses machines du football, il y a également les plus modestes. Nous nous intéressons au Cap-Vert, dont le nouveau format de la compétition a permis d'entrer dans la danse. Les Cap-Verdiens joueront lundi prochain, le 15 à 18h, face aux Espagnols, champions d'Europe en titre. Le Cap-Vert à la Coupe du Monde, petit pays, très grand événement. Un grand reportage de Pauline Guillou qui a sillonné un archipel tout en bleu.
4: Dans une ambiance digne des stades les plus chauds, musique, chant, drapeau et aide d'honneur, avant le grand départ des requins bleus, en route pour leur rêve américain. Nous sommes à 30 km au nord de Praia, la capitale, dans le stade municipal de Santa Cruz, au bout des routes sinueuses qui traversent l'île de Santiago. Un terrain synthétique, situé à moins de 500 mètres de la mer, balayé par des rafales de vent chaud, un décor bien loin des pelouses américaines qui attendent les joueurs de la sélection capverdienne. Mais un retour aux sources pour Ryan Mendes, le capitaine, qui veut prendre des forces.
5: En ce moment, c'est 2 fois plus, on va dire. Donc c'est l'effet Coupe du Monde. Ça nous fait plaisir. Ça leur fait plaisir aussi parce qu'ils nous voient et puis on est tous ensemble pour ce magnifique cadeau que Dieu nous a donné d'être qualifiés pour la Coupe du Monde.
4: Des passes, des jongles, quelques tirs au but, une petite séance pour une sélection qui enchaîne un tour express de l'archipel. L'objectif, c'est surtout de passer un peu de temps avec les plus jeunes supporters. Eux ont des étoiles dans les yeux. Ils s'agglutinent sur les rambardes qui les séparent de leurs idoles. Et puis il y a les plus téméraires, qui osent même sauter du mur de 2 mètres pour rejoindre les joueurs sur le terrain. Les autres tendent toutes sortes d'objets pour un autographe de leur héros de l'été, maillot, casquette, affiche, et même des bouteilles d'eau en plastique. Mais visiblement, ça n'a pas de prix.
6: C'est le plus important, donner l'espérance aux enfants.
7: Je crois que c'est ce qui est le plus important au final, donner de l'espoir aux enfants. Ça ne dure qu'une journée, c'est très peu de temps. Mais l'espoir est là. Nous voulons que tout le monde soit derrière nous. Au-delà de l'objectif sportif, l'objectif est aussi de représenter le pays parmi toutes les sélections du monde. C'est la sélection de tout le monde. Alors chacun d'entre nous doit porter un peu du drapeau du Cap-Vert avec lui, pour l'emmener aux USA.
4: Pedro Letao Brito, ou plutôt Bubista. Acclamé par le public au moindre de ses gestes, c'est l'architecte de cette qualification historique. À 56 ans, le sélectionneur des requins bleus s'apprête à écrire l'une des plus belles pages de l'histoire sportive de son pays.
1: Bubista va être sous le feu des projecteurs. Le monde entier va voir un enfant de notre village briller sur la plus grande scène du football mondial, là-bas, aux États-Unis.
4: Un décor et une ambiance beaucoup plus calmes à moins d'une heure d'avion de Praia. Nous sommes à Boa Vista, l'île la plus à l'est de l'archipel. C'est aussi l'île d'origine du sélectionneur. Dans son village de Povo São Vela, nous retrouvons l'un de ses cousins, installé à la table de l'un des seuls restaurants de la bourgade de 140 habitants. Au mur, des nombreuses photos du sélectionneur et des instants de gloire des requins bleus.
8: Ce sont des souvenirs. Vous voyez ici, c'est pendant la CAN.
4: La voix tremblante d'émotion et sous l'oreille attentive des autres clients du restaurant, il nous raconte l'enfance du sélectionneur, l'un des éléments qui a forgé son caractère et sa simplicité.
0: C'est une personne humilde. Porque nasceu aqui, cresceu aqui entre nós.
1: Bubista est une personne humble parce qu'il est né et qu'il a grandi ici, parmi nous. Nous venons tous de familles modestes ou pauvres. Nous avons grandi dans le sacrifice. Nos parents ont énormément travaillé pour nous donner le minimum nécessaire pour au moins étudier un peu.
0: Pour étudier minimement, non est un filho daqui de nossa terra.
1: C'est un enfant de notre terre qui a grandi ici, qui jouait avec des petites balles que l'on fabriquait autrefois avec des chaussettes. On remplissait l'intérieur pour en faire des ballons parce que nous n'en avions pas. Et ensuite, il a réussi à construire une carrière brillante. Mais il a commencé avec des matchs ici, dans notre village, dans nos jeux d'enfants.
0: Desde jogar aqui na nossa povoação, nas nossas brincadeiras de criança.
4: Bubista a 12 ans lors de la Coupe du Monde 1982 et se met à rêver d'une carrière internationale en regardant le tournoi sur la seule télévision du village. 40 ans plus tard, les télévisions du monde entier racontent son exploit, qualifier le Cap-Vert pour la Coupe du Monde.
9: Et pourquoi pas finir en beauté avec un troisième but ? Yannick Tavares Topira, l'ancien, celui qui n'avait plus été appelé depuis plus de deux ans.
4: Avec 7 victoires, 2 matchs nuls et 1 seule défaite en phase qualificative, le Cap-Vert décroche son ticket pour le Mondial en terminant premier de son groupe devant les Lions indomptables du Cameroun. Une performance qui vaut même à Bubista la récompense de meilleur entraîneur africain de l'année, remis en novembre dernier par la CAF.
10: J'ai l'honneur de remettre le trophée du meilleur entraîneur de l'année à monsieur Bubista.
4: Pas de grand discours ce soir-là, quelques mots simples à son image. L'aboutissement d'un parcours fou qui avait pourtant débuté loin des projecteurs, sur le terrain caillouteux de son village, à quelques dizaines de mètres du centre-ville. Mais comme partout sur l'archipel, quel que soit le terrain, le ballon rond est roi. Le football capverdien nous emmène même jusqu'à Fogo, île volcanique du sud-ouest de l'archipel, à moins d'une heure d'avion de la capitale. Au pied du volcan, dans le village de Portela, toujours en reconstruction après une éruption volcanique il y a 12 ans, là aussi le football fait partie du quotidien. Sur un terrain de gravier gris anthracite ou dans les rues du village qui serpentent entre d'anciennes coulées de lave, tous les soirs on joue. Quelques jongles, des passes, des gestes techniques, un peu comme si l'on était sur une plage de Rio de Janeiro.
11: For us, football is art.
12: Pour nous, le football est un art. Ce n'est pas seulement un métier, c'est un art. Beaucoup de joueurs doivent souvent payer leur billet d'avion eux-mêmes pour jouer ici parce que nous ne sommes pas un pays riche. C'est pour ça que je dis que c'est un art. Nous nous inspirons beaucoup du Brésil qui a de grands joueurs. Si vous demandez à n'importe qui au Cap-Vert quel est son joueur préféré, il vous répondra probablement que c'est Ronaldinho, grâce à sa façon de jouer un beau football créatif et spectaculaire. C'est pour cela que nous jouons au football, pas principalement pour l'argent. Bien sûr, aujourd'hui, le football est devenu un business, mais au Cap-Vert, nous continuons à le vivre avant tout comme un plaisir, quelque chose dont on profite et que l'on aime partager. Oui, je crois que nous avons cette vision du football.
4: Entre 2 ascensions du volcan pour y emmener les rares touristes qui viennent se perdre dans les paysages désolés de cette caldeira, cet habitant de Portela veut aussi croire que le football et le sport en général donnent d'autres ambitions à la jeunesse capverdienne.
12: Pour les jeunes, le football est parfois un moyen d'éviter de tomber dans de mauvaises voies. Quand ils jouent au football, ils sont éloignés de certaines choses néfastes comme la drogue ou l'alcool. Pour nous, le football est vraiment très important.
4: À Praia, comme tous les soirs, quand la température se radoucit et que le soleil devient moins agressif, les plages, elles aussi, attirent toutes sortes de sportifs amateurs et les terrains de football se remplissent. Dans le quartier de Santo Antonio, ce lundi, comme tous les soirs de la semaine, des dizaines d'enfants convergent vers le stade de Sucupira pour s'entraîner avec leur club. Sur toutes les épaules, une couleur revient un peu plus que les autres, celle du maillot bleu de la sélection.
12: Bien sûr que les enfants parlent de la Coupe du Monde. De nos jours, ils passent beaucoup de temps sur leur téléphone et sur les réseaux sociaux. Donc, ils sont bien informés. Ils en savent même plus que les adultes. Ils connaissent toutes les équipes et bien sûr celle du Cap Vert.
4: Antonio Rubiano est éducateur et entraîneur de football. Installé sur le banc de touche, il analyse le jeu de ses élèves depuis de longues années. D'origine colombienne, installé au Cap-Vert et après des études en Russie, il a pu découvrir plusieurs façons de jouer et reconnaît que l'archipel a un style de jeu bien à lui.
12: Nos pays en Afrique sont des pays qui ont une population très jeune. Et que peut-on en dire ? Il y a beaucoup de talent. Le profil physique du joueur africain est fait pour le football. Ce sont des joueurs forts, des joueurs rapides. Si vous regardez bien, ici, tous les enfants jouent au football. Et si vous regardez les adultes, ils se comportent encore comme des enfants quand ils jouent. On organise aussi des championnats pour les vétérans, les gens qui ont plus de 30 ou 40 ans, et ils jouent avec le même enthousiasme que des gamins. Le football, la joie de vivre, tout cela est dans leur sang. En tant qu'entraîneur et observateur extérieur, je dirais juste qu'il peut parfois manquer de discipline. La culture de la mer, de la joie, de la musique influence parfois leur comportement. Et ça peut être difficile d'avoir des joueurs totalement concentrés.
4: Un mélange entre le physique du football africain et la technique brésilienne. Un ADN rare et précieux dans le football du XXIe siècle. Encore faut-il réussir à l'exploiter. Avec une diaspora estimée à plus de 800 000 personnes, il y a plus de Cap-Verdiens à l'extérieur qu'à l'intérieur du pays, un phénomène

0: vivent là-bas, ayant l'opportunité de jouer dans un club, puis d'évoluer en équipe nationale, que ce soit pour le Cap-Vert, le Portugal ou même les États-Unis ou les Pays-Bas, ils peuvent y jouer et ils y ont déjà joué. Parfois, ils préfèrent faire ce choix. Alors ils renoncent à la sélection capverdienne. Dans leur cœur, ils seront toujours capverdiens, mais ils jouent pour d'autres sélections.
1: Un choix pas toujours évident pour les joueurs. Née à Rotterdam, la Rose Duarte fait justement partie de ces athlètes qui auraient pu choisir leur pays de naissance plutôt que le Cap-Vert, pays de leurs origines comme nationalité sportive. Mais c'est finalement avec le bleu de l'archipel, plutôt que le orange des Pays-Bas, qu'on le retrouvera lors de ce mondial. Juste avant leur départ, les joueurs sont reçus au palais présidentiel de Praia pour être décorés par le président de la République. Dans une cérémonie très solennelle, dans une salle du palais présidentiel située sur les hauteurs de Praia, tous reçoivent une médaille argentée, accrochée sur le côté gauche de leur torse, avec la volonté d'amorcer une nouvelle étape pour le football capverdien.
2: Vivam os tubarões azuis, viva Cabo Verde!
1: Quelques instants après la cérémonie, certains joueurs, toujours émus, s'empressent d'appeler leur famille pour leur montrer leur décoration, un nouveau bijou qui les accompagnera sans doute à la Coupe du Monde. La Rose Duarte sent que cette génération de mondialistes a de quoi inspirer.
3: Et bien sûr, c'est une chose grande pour moi pour avoir ça de la présidente. Donc oui, je me sens bien. Comme tout le monde sait, c'est la première fois que on a qualifié pour la Coupe du Monde. Donc c'est vraiment quelque chose de bizarre. Pour nous, c'est quelque chose de grand et ce n'est pas juste pour le foot, c'est aussi pour tout le monde dans notre pays. Et pour tout le monde, c'est quelque chose de bizarre parce que c'est un moment pour nous montrer à tout le monde. C'est quelque chose de spécial, peut-être le plus spécial chose qui a passé pour notre pays.
1: Montrer le pays au monde entier en se frottant aux géants du football. Déjà auteur de bonnes campagnes en Coupe d'Afrique, le Cap-Vert va donc franchir une nouvelle étape cet été sur le continent américain. Pour l'ancien capitaine de la sélection, Dario Furtado, c'est aussi l'aboutissement d'un long processus.
4: Cette génération de joueurs représentent générations même de...
5: Cette équipe est un mélange de plusieurs générations. Il y a des anciens comme Ryan Vozinha, qui était de la première qualification à la CAN, et d'autres joueurs beaucoup plus jeunes.
4: Il y a des nouveaux comme Giovanni, Sidney. Nós temos conseguido nos renovar.
5: Nous avons vraiment réussi à nous renouveler, à nourrir l'espérance. Et grâce à notre immense diaspora, le Cap-Vert a réussi à améliorer la qualité de sa sélection. Rien n'est fini. À l'avenir, la sélection pourra à nouveau jouer la Coupe du Monde et continuera à disputer la CAN aussi.
4: Autre fois, ir au Mundial et continuer à ir au Campeonato Africano de Futebol.
1: Partout sur l'archipel, les Capverdiens s'accordent à dire que le plus difficile est fait pour ce pays qui part à la Coupe du Monde avec le statut de petit pousset. Opposés à l'Espagne, l'Uruguay et l'Arabie Saoudite, tous déjà rodés à la compétition, les requins bleus n'ont rien à perdre, selon l'ancienne internationale.
5: Tout est très émouvant. J'ai bon espoir que les joueurs gardent cet état d'esprit et que sur le terrain, ils restent confiants, qu'ils jouent en transmettant la confiance et la volonté qu'ils ont, qu'ils nous fassent vibrer et qu'eux aussi soient heureux sur le terrain. Et que, face à l'Espagne, même si c'est l'une des meilleures équipes du monde, ils arrivent à ne voir qu'un adversaire comme un autre et qu'ils se disent que c'est possible de gagner sans peur, sans souffrance.
4: Consigam ver a possibilidade de ganhar, se não é serem felizes no jogo.
1: Dans le quartier de Santo Antonio, au sud de la capitale, à quelques jours du début de la compétition dont tout le monde rêve, difficile de parler d'autre chose.
6: Ça, c'est une sensation énorme. Quand on voit que les grandes d'Afrique et d'Europe ne sont pas représentées et que le Cap-Vert, qui est un petit pays, représente l'Afrique, c'est une sensation énorme. Nous, en tant que Cap-Verdiens, on ne sait pas comment l'expliquer. Tout ce qu'on ressent, c'est de la joie, seulement de la joie. Tout ce qu'on a à faire, c'est de soutenir nos requins bleus.
7: Só felicidade, só para nos torcer para nos tubarões azuis.
1: Quand les enfants enchaînent les passes sur le bitume d'une rue étroite, les adultes, eux, ne touchent plus le ballon, mais n'ont que ça en tête. Installés sur des chaises en plastique devant leurs habitations,

0: Il retrouve un peu de leur âme d'enfant avant des matchs aux airs de David contre Goliath.
1: Le seul fait que le Cap-Vert passe la première phase, pour nous, c'est comme si on gagnait la Coupe du Monde. Comme notre pays est un petit pays, le simple fait de passer la première phase, peu importe l'équipe qui vient, on l'accepte. On est des guerriers, c'est l'Afrique. On affrontera celle qui viendra. Nous, on n'a pas peur. On n'a pas peur d'affronter un adversaire plus fort. Dans notre propre histoire mondiale, comme on a été un pays colonisé et esclavagisé, on n'a pas peur. Donc l'équipe qui viendra, on va l'affronter avec fierté, avec toute notre force. On n'a pas peur de ça.
0: Des rues animées de Praia ou Mindelo, au flanc du volcan Fogo, des plages de sable blanc de Boa Vista ou Sal, aux chemins escarpés de Santo Antão, les 10 îles de l'archipel s'apprêtent à vivre le tournoi dont tout le monde rêve.
2: On est devenu grand, on a fait quelque chose d'historique. On n'est plus petit, on est grand maintenant, on est des grands. Je sens qu'on est un grand peuple, on est grand. Le Cap-Vert est peut-être petit par la taille, mais il est grand par le cœur, grand par l'amour, grand par le football, grand en tout. On va tous soutenir notre pays et crier « Vive le Cap-Vert !»
3: Viva Cabo Verde!
4: Là nasceu uma estrela.
0: À peine le pied posé sur le sol américain, les requins bleus ont été accueillis en héros par leur communauté, également très présente aux États-Unis. C'est désormais sur les pelouses qu'ils sont attendus avec toute l'humilité qui les accompagne, parés à entraîner tout l'archipel dans leur sillage, ou au moins de le faire rêver un peu, si ce n'est pas déjà fait.

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4: Merci à toute l'équipe de Grand Reportage. La Coupe du Monde porte-t-elle bien son nom? On se demande ce soir dans le débat du jour.
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4: Oui, c'est évidemment le grand événement de ce jeudi, l'ouverture du Mondial de football. Alors d'abord parce que c'est un format inédit de la compétition qui est proposée. 48 équipes qui vont s'affronter dans 3 pays, les États-Unis, le Mexique et le Canada. Ensuite, et surtout sans doute parce que cette Coupe du Monde porte la marque de Donald Trump. Elle a été pensée par le président américain avec la complicité de son ami, le président de la FIFA, Gianni Infantino. Et par conséquent, l'idéologie MAGA se retrouve dans la compétition et dans les premières décisions qui ont été prises. On peut citer le refoulement d'un arbitre somalien ou encore les interdictions de stade de certains supporters. D'où notre question ce soir. La Coupe du Monde, d'accord, mais de quel monde ? Où se trouve l'universalité qui devrait transparaître avec cette formule élargie à 48 sélections? Quel contre-pouvoir à cette politisation de l'événement? Quelle image cette 23e Coupe du Monde va-t-elle laisser? Eh bien, soyez les bienvenus dans le débat du jour. Et pour répondre à ces questions, nos trois invités, à mes côtés en studio, Nicolas Xismartoff, bonsoir.
6: Bonsoir.
4: Journaliste au mensuel SoFoot, auteur de plusieurs ouvrages. Alors, je vais citer Qatar, le mondial de la honte. Et votre dernier ouvrage, Latéral gauche, figure du foot politique. Face à vous, Fabien Archambault, bonsoir.
7: Bonsoir.
4: Historien, maître de conférence à l'université Paris 1, Panthéon-Sorbonne, spécialiste de l'histoire des cultures sportives et politiques. Et votre dernier ouvrage s'intitule « Coup de sifflet, une histoire du foot en 11 matchs ». Et Jean-Baptiste Guégan est notre troisième invité en ligne avec nous ce soir. Bonsoir.
8: Bonsoir.
4: Expert en géopolitique du sport, enseignant à Sciences Po Paris, consultant, spécialisé sur les questions sportives. Vous aussi, vous avez écrit de nombreux ouvrages. Je vais citer « La guerre du sport, une nouvelle géopolitique ». Merci beaucoup à vous trois d'avoir accepté l'invitation du débat du jour sur RFI. Alors, on parle de Coupe du Monde politique, c'est un peu galvaudé comme terme parce qu'on accole le mot politique à de nombreux événements. Mais Nicolas Xismartoff, est-ce que vous diriez que ce mondial est le plus politique de l'histoire ?
7: Voilà, faudrait d'abord avoir des éléments, des critères de graduation, mais non, beaucoup de mondiaux ont été politiques. Alors je rappelle qu'en 1934, c'est l'Italie de Mussolini qui avait reçu la Coupe du Monde, et que, bon, mais juste la phrase est connue parce qu'il l'avait dit dans ses mémoires, Jules Rimet, le président de la FIFA, avait expliqué qu'il s'était fait voler de sa direction du football mondial par le dictateur italien. Donc non, c'est pas forcément la plus politique, mais elles le sont toutes d'une manière ou d'une autre. Je crois pas que la Coupe du Monde au Qatar ou que la Coupe du Monde dans la Russie de Poutine était moins politique. Je rappelle que en 2018, les affaires avec l'Ukraine avaient déjà commencé depuis longtemps. Ouais. Par contre, ce qui est évident, c'est que dans le contexte que nous vivons, dans cette espèce de monde qui a été réveillé de manière un peu abrupte par l'arrivée de Monsieur Trump version 2, ça prend une configuration, des contours particulier, c'est une Coupe du Monde de la révélation, c'est-à-dire que plus personne ne peut faire semblant de ne pas voir ce qui se passe. Donald Trump traite les footballeurs et le football comme il traite le reste du monde, avec le mépris qu'on lui connaît, et les États-Unis, cette espèce d'empire ivre de puissance mais en déclin, se comporte comme on le constate de plus en plus. Comment s'étonner qu'on fouille des joueurs de football sénégalais à la descente de l'avion de cette manière? C'est la routine même aux États-Unis. La communauté sénégalaise qui est très importante à New York, elle connaît ça par l'ICE. D'ailleurs, c'est pour ça que beaucoup hésitent à aller voir le match contre l'équipe de France le 16 juin. Donc non, c'est une Coupe du Monde de la révélation. Si les gens avaient un doute, effectivement, que le foot était politique, là, faudrait qu'ils m'expliquent. Moi, je suis pas thérapeute. Ouais. Mais voilà, si on est là-dedans, on est dans cette perspective-là, je pense que mes confrères et présents vont dire ça de manière peut-être plus appuyée et technique.
4: C'est une habitude, vous dites, finalement, de la part de l'ICE, la police de l'immigration, de fouiller. Effectivement, les images ont fait le tour du monde. Les joueurs sénégalais qui se relayent assis sur une chaise, il y a des fouilles. Mais après, évidemment, toutes les autres sélections ne sont pas concernées par ces fouilles-là.
7: Pas toutes, mais il y a eu... c'est comme pour les supporters. Évidemment, massivement, c'est les supporters originaires d'Afrique, par exemple, qui sont pénalisés. Mais il y a eu des supporters écossais qui n'ont pas pu, qui n'ont pas eu de visa. Ce que j'essaye d'expliquer simplement, c'est que le avant. Traditionnellement, la Coupe du Monde et le Qatar et la Russie de Poutine ont respecté le décorum, les apparats, parce qu'ils voulaient servir de la Coupe du Monde pour donner une image très propre de leur régime et de leur Coupe du Monde. Là, par contre, il n'y a plus cette parenthèse enchantée, cette espèce d'illusion. Normalement, vous savez, la Coupe du Monde, elle envoie la liste des équipes. Enfin, il y a des échanges entre la FIFA, les États. On gère ça en amont. Tu passes dans un petit couloir à côté pour rentrer parce que tout le monde, c'est purement formel. Là, il a traité une partie des délégations et des sélections nationales, notamment originaires d'Afrique, mais l'Ouzbékistan aussi, apparemment, l'a subi également, de manière particulièrement. Mais vous savez, il y a eu un footballeur suisse qui s'est fait refuser son visa, mais il était né au Cameroun.
6: Ouais.
7: Donc voilà, si ça peut vous aider à comprendre.
4: Est-ce que c'est Fabien Archambault, là, la grande différence avec les précédents éditions, parce qu'effectivement, alors on cite la Russie il y a 8 ans, le Qatar il y a 4 ans, ce ne sont pas des pays où, exempts de critiques lors de l'organisation des précédents mondiaux, pour la question des droits de l'homme, les questions environnementales aussi au moment du Qatar, mais à chaque fois, la compétition a débuté, les dirigeants ont fait profil bas, je dirais, voire fait des efforts. Donald Trump, ce n'est pas le contraire, il assume et il monte sa politique. Comment on peut comprendre ceci ?
6: Alors, à mon avis, c'est... Alors, il y a eu le parallèle qui a été fait avec la Coupe du Monde 1934. De ce point de vue-là, ça ressemble un peu à ça. C'est-à-dire que le Mussolini ne s'intéressait pas plus que ça au football, mais il y avait une volonté d'hégémoniser...
4: Donald Trump non plus. Hein.
6: Voilà.
4: Il a dit « je ne paierai pas » quand on a évoqué le prix des billets. Il a dit « je ne mettrai pas cet argent-là
6: ». Et donc, à partir
4: de Trump qu'il est.
6: Et en même temps, il faut qu'il soit présent partout. Ce qui était aussi le cas des fascistes. Et donc, même un sport qui était seconde, une compétition qui était secondaire à l'époque, en gros, on ne sait jamais. Ouais. Dans le doute, on y va et on essaye de s'approprier l'événement. Là, il y a un peu ça. J'ai même l'impression que ce qui se passe sous tous les événements que vous avez évoqués, ça montre l'absence de culture footballistique aux États-Unis. C'est-à-dire que la société états-unienne, en fait, ce qui arrive aux Sénégalais, aux Ouzbeks, etc., c'est ce qui arrive, en gros, à tous les immigrés qui rentrent aux États-Unis.
4: Oui, c'est ce que disait Nicolas Smartoff, il n'y a pas de surprise. Finalement.
6: Et ils n'ont pas fait d'exception pour la Coupe du Monde. Ouais. Parce que, à quoi s'intéressent les États-Uniens en ce moment ? Les finales NBA, les finales de hockey, la saison de baseball qui a commencé.
4: Aux États-Unis, mais quelle image à l'étranger ?
6: Mais ils ont un fonctionnement qui est fondamentalement autarcique. C'est-à-dire que l'arbitre somalien qui a été refoulé, ils ne savent même pas qui
4: parle.
6: C'est même pas une information, à mon avis, aux États-Unis. Donc, voilà, en fait, on est confronté d'une certaine manière. Les opposants à la Coupe du Monde en Argentine de Videla étaient contestés par les exilés argentins qui disaient non, il ne faut pas boycotter la Coupe du Monde, il faut aller en Argentine pour voir. Ce que c'est que la dictature argentine. Bon, ben là, il ne faut pas boycotter le Mondial 2026. Comme ça, on va aux États-Unis et c'est une sorte de leçon de choses grandeur nature. C'est qu'on voit ce que c'est que le Trumpisme en acte et qui ne regarde aucun passeport, aucun statut. De ce point de vue-là, c'est assez pédagogique.
4: On va évoquer les éventuels contre-pouvoirs. Avant de donner la parole à Jean-Baptiste Guégan, Nicolas Smartoff, d'un mot, Qatar, le Mondial de la honte, c'était votre ouvrage.
7: Ouais.
4: Comment vous pouvez qualifier la Coupe du Monde 2026 ?
7: Je viens de dire, c'est la révélation. Voilà, c'est moi, je l'avais appelé comme ça parce que je voulais un titre au choc. Parce que ça me semblait une telle conjonction de toutes les problématiques, les droits humains, l'écologie. C'était une Coupe du Monde achetée par le Qatar. Il n'y a pas d'autre mot. D'ailleurs, tout le monde est à peu près d'accord aujourd'hui sur le constat. Une Coupe du Monde de la révélation, comme ça vient d'expliquer. Cette Coupe du Monde va nous faire comprendre ce que sont les États-Unis et ce qu'est la politique américaine et en même temps ce que sont qui est devenu le football de la FIFA de Gianni Infantino. Je ne dis pas qu'avant ils étaient plus gentils ou mieux, mais il y a quand même quelque chose, il y a une confluence des catastrophes.
4: Jean-Baptiste Guégan, il y a une opposition quand même terrible entre cette nouvelle formule élargie à 48 équipes, donc qui devrait représenter une universalité plus grande, et ce qui se passe. C'était annoncé déjà, effectivement, c'est ce que disent nos deux premiers invités, peut-être vous êtes d'accord, finalement il n'y a pas de surprise, les fouilles de la délégation sénégalaise, c'est ce que font les États-Unis quand il y a des Sénégalais qui arrivent sur leur territoire, mais il y a des questions quand même qui se posent. Des supporters interdits de territoire, haïtiens, ivoiriens, sénégalais, iraniens, c'était annoncé. Après, c'était peut-être pas annoncé non plus qu'un arbitre qui était validé par la FIFA soit interdit de territoire, comme le Somalien.
6: Avec un passeport diplomatique.
4: Omar Hartan. Oui, oui. Il y a une vraie opposition entre, encore une fois, l'universalité d'une Coupe du Monde à 48 équipes et une Coupe du Monde 2026 qui se déroule principalement, c'est les trois quarts des matchs, hein, aux États-Unis.
8: Bah, comme le disait Nicolas, on est sur une Coupe du Monde de la prise de conscience. C'est-à-dire que ce qu'on voit littéralement, c'est le fonctionnement du système FIFA et Infantino dans un contexte, cette fois, trumpien. C'est-à-dire que la Russie, c'était la mise en avant, finalement, des objectifs de visibilité, de réputation de la Russie poutinienne. Qatar 2022, l'objectif c'était avant tout de normaliser l'image et de montrer qu'on pouvait accueillir le monde en mettant en avant le mirage de la sécurité et le fait que tout pouvait s'acheter. Là, cette Coupe du Monde, elle est différente. C'est d'abord une plateforme politique. On ne se destine pas à l'international, là. Le message, il n'est pas de montrer la meilleure image des États-Unis, parce que sinon ça n'aurait pas été construit comme ça. C'est à l'inverse, une Coupe du Monde qui sert d'abord de plateforme politique pour le trumpisme, pour montrer en acte et de manière efficiente que cette politique, elle fonctionne et qu'elle est mise en pratique. Chaque événement auquel on assiste là et qui donne lieu finalement à des levées de boucliers, à des polémiques récurrentes, c'est forcément des événements qui sont mis en scène et qui servent justement à la politique de Trump. Son ambition, c'est de polariser à chaque occasion possible les événements pour qu'il montre d'abord qu'il est présent, omniprésent, et on l'a vu lors du match 3 des finales NBA, et on a vu le résultat pour les Knicks. Mais là, en l'occurrence, l'idée, et je pense que ça va être comme ça pendant les 39 jours de la compétition, l'objectif, ça va être de montrer, avec comme perspective les midterms, c'est-à-dire les élections de mi-mandat en novembre, que la politique de Trump, elle fonctionne et qu'il n'y a pas de passe-droit. Mmh. Et en l'occurrence, chaque fois que vous aurez un incident, il sera mis en scène, il sera montré, il sera visible. Et ce n'est pas pour rien qu'il cible l'Afrique. Une bonne partie de son discours, d'abord, fait écho à ce qu'il avait dit. On se rappelle du discours sur la Somalie, un pays dans lequel il n'irait pas pour tout l'or du monde. On se rappelle du discours sur les « shitty countries », donc je vous laisse traduire. Oui. On se rappelle aussi des positions de fait et des discours sur le Mexique ou même sur les provocations concernant le Canada. Cette Coupe du Monde, c'est
4: concernant Haïti également.
8: Ouais, exactement. Alors, sur Haïti, c'est même aller plus loin. Et c'est là où c'est vraiment intéressant parce que ce qu'on voit, c'est le silence complet de la FIFA et surtout de Gianni Infantino. Il a quand même eu le culot il y a quelques heures de cela. Expliquer qu'il fallait qu'on se détende et qu'on soit relax. On est sur une Coupe du Monde qui atteint un niveau de médiatisation qu'on n'a jamais vu dans l'histoire de ce sport du fait du système informationnel en place. Et là, ce qu'on voit clairement, c'est qu'on est sur une œuvre finalement sportive qui va servir le message de Donald Trump et on se demande où est le foot. J'ai bien aimé l'éditorial de Vincent Duluc dans l'équipe aujourd'hui qui se demandait si le football pouvait sauver cette Coupe du Monde. Bah, c'est aujourd'hui la vraie question. Alors on a hâte que ça commence, mais il ne faudra pas qu'on oublie ce qui s'est passé avant, parce que cette Coupe du Monde, c'est la démonstration de ce qui nous attend. On entre dans la décennie du sport américain. La prochaine étape, à quelques mois de la présidentielle, qui verra Donald Trump ou pas se représenter, c'est les Jeux de Los Angeles 2028. Et là, on n'est pas sur 48 équipes, on est sur le monde entier. Cette Coupe du Monde, elle rassemble toutes les problématiques finalement qui concernent notre époque. La fragmentation du monde, son assombrissement. Mais ce qu'on voit surtout derrière, c'est que c'est transformé en outil politique de gouvernance interne. Et ça n'avait jamais été mis en scène de cette manière-là sur les Coupes du Monde sous Gianni Infantino. Et là, la FIFA est clairement complice.
4: Et dès lors, alors je vais poser la question à Fabien Archambault dans quelques instants. Est-ce que effectivement le sport peut ne pas sauver cette Coupe du Monde ? C'est terrible comme interrogation qui est soulevée. Mais je voudrais, Jean-Baptiste Guégan, d'un mot... Vous évoquez Gianni Infantino, le président de la FIFA. Pourquoi, dans toute cette avalanche de restrictions, il appelle à, et ça va faire réagir aussi Nicolas Xismartoff, évidemment, de SoFoot, pourquoi ça, il appelle à un siège vide concernant Christophe Glaize, le journaliste français qui est détenu en Algérie, qu'il a, que la FIFA a accrédité ?
8: Alors, Moi, j'ai envie de dire que c'est le plus, alors vous me pardonnez l'expression, mais je vais être obligé de le dire, c'est le plus gros foutage de gueule de l'histoire. C'est-à-dire que c'est purement de l'opportunisme. Alors, si ça peut servir la libération de notre confrère, c'est formidable et c'est génial. Mais quand on voit qu'il y a d'autres journalistes, je pense à certains journalistes algériens, tunisiens et autres, qui sont derrière les barreaux, et que pour ça, la FIFA ne bouge, ne serait-ce, mais pas qu'un orteil. Donc, c'est formidable pour notre collègue, mais on sent quand même le contre-feu médiatique qui vise à neutraliser une bonne partie des attaques pour ça. Maintenant, si ça permet à notre collègue de se faire sortir de prison, c'est formidable. Et là-dessus, la dynamique est valorisante. Mais entendre Gianni Infantino parler de défense de la liberté de la presse, quand on sait ce qu'il a fait en Russie, quand on sait ce qu'il advient des journalistes africains qui traitent le foot sur le continent, quand on se rappelle de ce qui s'est passé au Qatar, je pense que en termes de moquerie, pour pas dire autre chose, on est sur un niveau qui est intersidéral.
4: Nicolas Xismartov, parce que évidemment Christophe Glaise est un collaborateur
7: Christophe
4: de
7: Glaise, c'est compliqué parce que c'est un ami en plus. Ouais. Mais je peux juste dire que c'est d'abord nous on attend la grâce du président algérien parce que c'est il n'y a que ça qui peut le faire sortir. Je rappelle qu'il y a beaucoup de footballeurs qui n'ont pas pu, de journalistes qui n'ont pas pu rentrer aussi aux États-Unis, qui n'ont pas été accrédités. C'est très difficile parce que je pense qu'il a, oui, il y a une part de calcul. Je répète, nous, ce qu'on attend, c'est un geste du gouvernement algérien. C'est la seule importance, enfin, sa démarche qui peut aujourd'hui, parce que tout a été malheureusement, toutes les procédures sont épuisées et que les peines sont définitives. Il faut qu'il y ait une grâce pour Christophe. J'attends aussi le gouvernement français et on attend que d'autres formes de notre force intervienne, on est plutôt à ce niveau-là. Je rappelle, alors c'est à part, mais il y a quand même des journalistes africains, effectivement, par exemple, Tunisie, qui sont emprisonnés. Et en outre, des journalistes africains qui n'ont pas pu se rendre aux États-Unis pour faire leur métier. Et par exemple, le photographe officiel de la délégation irakienne a été refoulé. Du territoire américain. La liste est longue.
4: À l'image aussi de ce qu'on dit depuis le début de cette émission, évidemment. Fabien Archambault, je rebondis sur la question que soulevait Jean-Baptiste Guégan. Est-ce que le sport peut sauver cette Coupe du Monde ? Une question, c'est terrible qu'on puisse se poser cette question-là. Moi, j'ai envie de vous dire, est-ce que le sport peut ne pas sauver cette Coupe du Monde ? Parce qu'encore une fois, on rappelle les précédentes éditions. À chaque fois, ça s'ouvre un petit peu dans la polémique. Et puis, évidemment, la fête du foot prend le dessus. Il y a une question sur ce sujet-là ?
9: Alors, à mon avis, il faut aussi se méfier de nous-mêmes. Ouais. C'est-à-dire nous, Européens, à propos de la Coupe du Monde qui aurait été vendue aux marchands du Temple. En gros, Gianni Infantino étant le dernier représentant de cette lignée-là qui commencerait avec Joao Avalanche, suivi de Sepp Blatter. La FIFA, d'une certaine manière, est une organisation démocratique. Beaucoup plus que le CIO, au sens où chaque fédération compte pour une voix. Et la vague des décolonisations a entraîné un tournant dans l'histoire de cette institution, et donc de la Coupe du Monde, qui est le principal événement qu'elle organise, en 1974, l'élection de Joao Avalanche, avec les voix de ce qu'on appelait à l'époque le tiers-monde, plus la Yougoslavie et l'URSS. Bon, la France pour s'opposer aux Anglais, etc. Et avec un programme, qui est il faut ouvrir la Coupe du Monde au plus de pays possible. Ouais. Donc évidemment, il était impossible de rogner sur le contingent européen. Et donc la seule solution, c'est d'augmenter donc 24 équipes en 82, 32 en 98, maintenant 48. Et ça explique que Infantino soit réélu. Soit élu et réélu. Parce que son programme, que regarde en gros le Sud, c'est... Ah bah oui, ce n'est plus une compétition qui est réservée aux pays riches. C'est-à-dire que tout le monde peut y aller. Donc, méfions-nous de nous-mêmes, en fait. C'est-à-dire que l'Europe, de ce point de vue-là, mais dès 1930, l'Europe ne voulait pas de la Coupe du Monde, enfin pas sous cette formule-là. Elle voulait un championnat purement européen, en match aller-retour, qui dure plusieurs années, a toujours eu un regard dépréciatif sur la Coupe du Monde. Sur le thème, finalement, on serait tellement mieux entre nous, entre Européens, pour désigner quelle est la meilleure équipe du monde.
7: Et d'où l'idée que l'Euro est une compétition même plus qualitative.
4: Exactement. Il y a une fracture sur ce point, c'est ce que vous voulez nous dire.
9: Non, c'est plutôt, en fait, il faut se méfier, en fait, de ce discours, en fait, qui va dénoncer, par exemple, le fait que la Coupe du Monde est une affaire financière. Et c'est pour ça qu'on est passé à 48 équipes. Non, on est passé à 48 équipes parce que le Sud, veut participer à cette compétition.
4: Non, mais la question concernait surtout les excès qu'on évoque depuis cette émission de Donald Trump. À quel point, finalement, parce qu'on ne sait pas ce qui va se passer pendant la compétition, il y a des craintes aussi de la police anti-immigration ICE qui fasse la chasse aux migrants. Il peut se passer énormément de choses très inquiétantes. Et à quel point est-ce que ça peut nuire à la compétition ? Encore une fois, cette question, est-ce que le sport va sauver la Coupe du Monde ? C'est une question peut-être qui se pose plus que jamais.
9: Alors, disons que là, on est, on en a déjà parlé, dans une situation qui est ubuesque.
4: Ouais.
9: C'est-à-dire qu'un pays qui fait des investissements, qui accueille le monde, en gros, il les accueille bien. Tous ces pays qui... on est dans une sorte de... Enfin, même les fascistes italiens avaient mieux organisé la Coupe du Monde en 1934.
7: Il y a le risque que les stades soient vides aussi, enfin soient partiellement vides.
4: Ouais. Il y a beaucoup d'interrogations. La Coupe du Monde, d'accord, mais de quel monde ? C'est la question qu'on pose ce soir, alors que c'est une formule élargie à 48 équipes. Eh bien, il y a cette, évidemment, idéologie MAGA qui transparaît, il y a quelques jours, le refoulement de l'arbitre somalien Omar Hartan. Ça fait beaucoup de bruit, alors qu'il avait été désigné par la FIFA. Il y a ces images qui ont circulé en boucle d'une équipe sénégalaise fouillée, des visas qui ont été refusés à des membres de l'équipe iranienne, et que dire des supporters qui sont interdits de territoire, haïtiens, ivoiriens, sénégalais et iraniens. Nos trois invités, Fabien Archambault, que l'on entendait, qui est historien, maître de conférences à l'université Paris 1, Panthéon-Sorbonne, spécialiste de l'histoire des cultures sportives et politiques. Votre dernier ouvrage, Coup de sifflet, une histoire du foot en 11 matchs. Jean-Baptiste Guégan, expert en géopolitique du sport, enseignant à Sciences Po Paris, consultant spécialisé sur les questions sportives, co-auteur notamment, parmi vos nombreux ouvrages, du livre « La guerre du sport, une nouvelle géopolitique » et Nicolas Xismartov, journaliste au mensuel SoFoot, auteur du Qatar, le mondial de la honte. Et votre dernier ouvrage, c'est « Latéral gauche, figure du foot politique », Nicolas Xismartov. Est-ce que vous êtes étonné du peu de contre-pouvoir face à tout ce qui se passe ? On a l'impression que le monde observe étonné, mais sans vraiment réagir, ce qui se passe autour de cette Coupe du Monde, ce que Donald Trump décide autour de cette Coupe du Monde.
7: Alors, sur la question des contre-pouvoirs, quand on dit que la FIFA était démocratique, il n'y a pas de contre-pouvoir non plus en son sein, et il n'y a pas de contre-pouvoir ni d'organe de contrôle indépendant. Enfin, faut comprendre ça.
4: Quand j'entends contre-pouvoir, c'est notamment voix qui s'élève. Il n'y a pas de menace de boycott. Alors, Fabien Archambault évoquait l'Argentine, où il faut y aller justement. C'est aussi un acte peut-être de résistance d'aller jouer aux États-Unis.
7: Ou alors le boycott, il faut bien comprendre. Il y a deux catégories de boycott très distinctes. Le boycott des États, qu'on a pu connaître lors des JO de Moscou et ceux de Los Angeles, ou avant d'ailleurs en 76, il y a eu les boycotts des pays africains, et le boycott des sociétés civiles. Ce sont deux choses très différentes. Il y a des mouvements aujourd'hui sociaux au Mexique, il y a des mobilisations aux États-Unis, notamment de certains syndicats pour protéger ceux qui travaillent dans les stades. Ça, c'est des formes de contestation, de contre-pouvoir.
4: Mais quel poids ?
7: Bah, au Mexique, c'est plutôt important en ce moment.
4: Au Mexique, c'est important, mais c'est un peu de salle de ambiance. Qu'est-ce qui se passe aux États-Unis?
7: Il y a une forme de résistance. Il y a une résistance actuellement.
4: C'est la Coupe du Monde, les trois quarts des matchs.
7: Les passionnés. Enfin, c'est pas un événement. Je veux dire, franchement, objectivement, hier, quand les Français de ça sont arrivés, les États-Unis, New York ne vivait, Boston, c'est la côte est, qu'avec la finale de NBA.
4: Ouais.
7: Et l'autre question, c'est pourquoi nos gouvernements ne font rien? Alors, par exemple, dans le cas de la France, vous avez bien compris le rapport de force actuellement dans notre... On ne fait rien sur ce qui se passe au Moyen-Orient, on n'a rien fait pour ce qui se passait à Gaza, on n'a rien fait pour ce qui se passe dans d'autres parties du monde. Donc, pourquoi on ne fait rien? Parce que
4: c'est la Coupe du Monde.
7: Parce que c'est la Coupe du Monde, parce que aussi les États-Unis sont la première puissance. Malgré tout, si c'est un empire déclinant, ça reste la première puissance, et qu'il est très compliqué de gérer la première puissance du monde aujourd'hui avec quelqu'un comme Donald Trump à sa tête. Je rappelle que c'est quelqu'un... On dit qu'on a ridiculisé la FIFA, qu'on n'est pas respectueux des footballeurs professionnels. On parle d'un pays où le président, il a imité Emmanuel Macron en train de pleurer comme un gamin, et il a dit de l'Arabie Saoudite, qui est un allié stratégique des États-Unis depuis 50 ans, ils doivent me lécher le cul. Donc à un moment, vous vous étonnez de quoi ? Pourquoi on dit rien ? Parce qu'on a quelqu'un, qu'on a une Amérique qui est très complexe à gérer. Et nos gouvernements, globalement, sont quand même pas anti-impérialistes. Faut quand même pas se leurrer. L'Afrique, elle est quand même dans une situation assez atone en ce moment.
4: Ce sont, Jean-Baptiste Guégan, des raisons politiques qui font qu'il n'y a pas tant de voix que ça qui s'élèvent pour protester contre cette Coupe du Monde d'un autre monde, ou aussi les enjeux économiques. On annonce des retombées, par exemple, pour la FIFA, qui sont historiques, à plus de 9 milliards de dollars.
8: Alors ces retombées, elles vont d'abord concerner que la FIFA, hein. C'est-à-dire qu'on est même sur 11 milliards, c'était le prévisionnel qui avait été donné en 2018, et probablement qu'on sera au-delà et que Gianni Infantino s'en félicitera en disant que c'est la plus belle Coupe du Monde de l'histoire. Maintenant pour l'action politique, là encore, il y a la question du rapport de pouvoir et de puissance. Aujourd'hui, vous savez que tout dirigeant européen ou autre qui viendrait finalement confronter Donald Trump en frontal avec un discours critique aurait à en subir les conséquences sur tous les autres plans. Je rappelle que quand les États-Unis ont été désignés avec le Canada et le Mexique pour organiser cette Coupe du Monde, ils avaient le Maroc en face d'eux et Gianni Infantino avait déjà mis tout en place pour que les États-Unis l'emportent, après le scandale de la FIFA. Mais surtout, Donald Trump s'était fendu d'un tweet qui était explicite. Vous êtes avec nous, vous êtes contre nous. Si vous êtes contre nous, on saura s'en souvenir. Ce tweet, il est passé à la postérité parce que d'abord, il a montré un changement radical de positionnement, notamment au niveau de l'Afrique australe. Mais surtout, ce qui est assez intéressant, c'est qu'aujourd'hui, vous savez pertinemment que rentrer dans le rapport de force avec Donald Trump, a fortiori, quand on touche à l'ego, à la visibilité et à sa stratégie de com, c'est la garantie d'avoir, un, une réponse extrêmement polarisée, deux, littéralement une réponse typique du camp conservateur américain, c'est-à-dire qu'on va enflammer la situation, et trois, des mesures de rétorsion sur quasiment tous les autres plans. Donc c'est aussi pour ça qu'il y a un silence quasi absolu, et les seules réactions qu'on a, c'est celles de la société civile. Après, il y a un autre élément de contexte qu'on a toujours tendance à oublier, c'est que si le Qatar, il y a eu énormément de critiques, et légitimes, hein, elles étaient aussi poussées par des États qui étaient concurrents et voisins, et qui finançaient des opérations de relations publiques extérieures. Là, on n'a pas ça aux États-Unis, parce qu'aujourd'hui, la Chine ne s'est pas positionnée sur la question, alors on verra si en termes de cybersécurité, ils seront attaqués comme on l'attend, et ça peut déjà être le cas, mais aujourd'hui, l'enjeu des critiques, bah, étonnamment, on en a beaucoup en Europe, mais on entend aussi beaucoup parler en Afrique, pour m'y intéresser et travailler maintenant depuis plusieurs années sur le sujet. On a une vraie mobilisation africaine qui va clairement s'estomper à partir du moment où les matchs vont commencer. Mais aujourd'hui, contrairement à ce qui s'était passé pour le Qatar, vous avez une mobilisation africaine et avec une situation où les gouvernements se taisent parce qu'ils sont pas en situation de construire un rapport de force et qu'aujourd'hui, à part les Canadiens qui ont à un moment donné dit ce qu'ils pensaient ouvertement, les autres sont plutôt rentrés dans le rang. Donc là, oui, ce qu'on voit, c'est que c'est la puissance qui détermine et c'est un pouvoir finalement brutal et très descendant. Vous êtes sur une personnalité avec Donald Trump et une administration qui sont quand même marquées par l'égocentrisme, l'égotisme, la construction de rapports de puissance directs. Et puis, si on doit vous écraser, on le fera, en tout cas par la parole. Et après, il y a tout un éventail de possibilités. C'est ça aujourd'hui le problème de cette Coupe du Monde. C'est peut-être aussi pour ça que Gianni Infantino a cette approche-là. Tout en courtisanerie, c'est la flatterie, la flagornerie, c'est cette relation complètement mise en scène de proximité et d'amitié avec Donald Trump. Alors, ok, il réalise son rêve américain, mais il est aussi dans une posture où il soigne le bilan financier de l'institution, qu'est la FIFA, et ses revenus en dépendent. Donc, là, ce qu'on voit, c'est aussi la démonstration de ce que peut faire un État qu'on ne peut pas contester avec une institution qui n'est démocratique que les statuts. Quand on regarde le fonctionnement de la FIFA en Afrique, la démocratie, elle n'existe pas.
10: Fabien Archambault, il nous reste une minute. Ça annonce quoi, ça? Quelle image va laisser cette Coupe du Monde 2026? Qu'est-ce qui va rester? Est-ce que ça va être un précédent qui va être créé? Dans quel sens, encore une fois, cet autre monde de cette Coupe du Monde?
9: Ouais. Disons, je pense que Gianni Infantino sera en difficulté. C'est-à-dire que sa base électorale, puisque... Enfin, il a la majorité des pays du Sud, c'est eux qui le mettent à la tête de la FIFA. Là, il est pris dans des contradictions dont il aura du mal à se dépêtrer et va revenir sur table la question d'Israël et la Palestine.
10: Mais quelle image le monde aura de la Coupe du Monde? Est-ce que cette image, elle peut changer après cette Coupe du Monde?
7: Tout dépend de son déroulement.
10: Aux États-Unis, principalement.
7: On est vraiment, le champ des possibles est ouvert. Moi,
10: vous êtes inquiet?
7: Inquiet, curieux malheureusement, parce que c'est quelque chose d'assez nouveau et parce que le monde dans lequel on vit depuis 2 ans, je vous disais, Donald Trump, il a réveillé tout le monde, malheureusement. Donc oui, et après, Infantino, il a quand même quelque chose pour lui, c'est que si le bilan financier est très fort, il va arroser largement les fédérations. C'est aussi comme ça qu'il les tient, il n'y a pas que de la gentille,
10: il
7: n'y a pas
10: de l'enjeu économique.
9: Il est obligé. En fait, la FIFA est une organisation non lucrative, c'est-à-dire qu'elle est obligée de redistribuer tous ses revenus. Donc c'est ce qui va être fait
6: C'est aussi pour ça qu'il gagne.
10: Et pour répondre à la question, à la Coupe du Monde, de quel monde? Eh bien, du monde de Donald Trump. Voilà, on y a répondu. Merci beaucoup à vous trois. Nicolas Xismartoff, Fabien Archambault, Jean-Baptiste Guégan. Merci à Florence Ponce à la préparation de ce débat du jour et Lorraine Nemoza à la réalisation.
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10: Et on va continuer à parler de la Coupe du Monde dans une minute, dans le Grand Journal du soir. On sera au Mexique. On est à une heure du coup d'envoi du match d'ouverture entre le Mexique et l'Afrique du Sud à Mexico. Puis dans 30 minutes, ce sera la première édition d'Afrique Soir. Sylvie Béré, bonsoir.
11: Bonsoir Romain, bonsoir à tous.
10: Le foot, on en parle aussi dans l'Afrique
11: Soir. Bien sûr, la planète foot qui va se figer ce soir et pendant plus d'un mois. On le sait, c'est le coup d'envoi de ce mondial à Mexico, compétition hors norme, 48 équipes, 10 nations africaines en lice. Alors quelles sont les chances de l'Afrique dans ce mondial? Nous en parlerons bien sûr. Mexique, Afrique du Sud, vous l'avez dit, en match d'ouverture au stade Azteca de Mexico. Nous retrouverons notre envoyé spécial Victor Missistrano. Rencontre à suivre en intégralité sur nos antennes africaines à 19h, temps universel. Au Mali, les avocats de Muntagata l'enlevaient chez lui à Bamako il y a plus d'un mois, saisissent la justice internationale. Dans l'actualité également, le Niger qui criminalise l'homosexualité. C'est une première dans ce pays. Le rapatriement au Nigeria de plus de 250 personnes, elles ont fui les violences xénophobes en Afrique du Sud et puis la Côte d'Ivoire. La destruction sans autorisation d'un quartier d'Abidjan fait scandale.
10: Eh bien, on sera à l'écoute dans 30 minutes. Merci beaucoup, Sylvie Béré.
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13: Mit Gabi Hinterstreußer. In gut einer Stunde beginnt die Fußball-Weltmeisterschaft mit dem Eröffnungsspiel Mexiko gegen Südafrika. Die Eröffnungsfeier im Aztekenstadion in Mexiko-Stadt läuft bereits. Ein Bereich von 1,6 Kilometern rund um das Stadion ist aus Sicherheitsgründen gesperrt. Vorgestern noch hatten tausende Lehrkräfte den Hauptzugang zum Stadion blockiert, um für höhere Gehälter zu protestieren. Das erste Spiel der deutschen Mannschaft bei der WM findet am Sonntag gegen Curaçao statt. Der Bundestag hat erstmals über das neue Gebäudemodernisierungsgesetz beraten. Wirtschaftsministerin Reiche sprach von einer echten Freiheit für die Verbraucher, die wieder selbst bestimmen könnten, wie sie heizen. Die Opposition kritisierte das neue Gesetz. Die Linke will die Vorschrift vom Bundesverfassungsgericht überprüfen lassen. Mit dem Gesetz werde es noch schwerer, die Klimaziele im Gebäudesektor zu erreichen. Das Grundgesetz verbiete aber, dass neue Gesetze den Klimaschutz verschlechterten. Im Ringen um die anstehenden großen Sozialreformen in Deutschland hat Bundeskanzler Merz die Menschen aufgerufen, an dem Prozess mitzuwirken. In einer Regierungserklärung im Bundestag sagte Merz, jeder solle prüfen, was er zum Gelingen des Ganzen beitragen könne. Nun gelte es, so Merz weiter, die Stärken und Potenziale zu nutzen, um das Ruder für alle herumzureißen. Grüne und Linkspartei prangerten fehlende Ausgewogenheit bei den geplanten Sozialreformen an. Bundesgesundheitsministerin Warken muss noch mehr einsparen, um die Beiträge in der gesetzlichen Krankenversicherung stabil halten zu können. Auf der Gesundheitsministerkonferenz der Länder in Hannover verwies die CDU-Politikerin zur Begründung auf eine unerwartet hohe Ausgabendynamik bei den Kassen. Demnach fehlen rund 2,5 Milliarden Euro. Warkens Reform soll morgen das erste Mal im Bundestag beraten werden. Der britische Premier Starmer verliert seinen bisher loyalsten Minister. Verteidigungsminister Healey tritt zurück. Als Grund nannte der Labour-Politiker das von Starmer geplante Verteidigungsbudget, das weit unter dem liege, was für das Land in dieser gefährlichen Zeit notwendig sei. Das Wetter in Deutschland. In der Nacht klingen im Osten die Schauer ab, es klart dort auf. Ansonsten viele Wolken und gelegentlich Regen. Tiefstwerte 14 bis 3 Grad. Morgen vor allem vom Westen bis in den Süden verbreitet Regen. Sonnenschein anfangs ganz im Osten und im Verlauf auch ab und zu im Norden sowie ganz im Südwesten bei 13 bis 24 Grad.
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15: Willkommen zurück und in weniger als einer Stunde geht's los im Aztekenstadion in Mexico City. Die Fußball-WM 2026 wird eröffnet, natürlich live zu sehen im ZDF heute Abend und zu hören im Radio. Wir übertragen live in allen ARD-Inforadios und auch in dieser Sendung geht es jetzt noch die nächste Halbzeit, würde ich sagen bis 2045 circa, um die Fußball-WM, die jetzt dann losgeht, verbunden mit der Frage Trump, Kommerz und Titeltraum. Wie sehr freuen Sie sich auf diese Fußball-WM? Rufen Sie gerne an. 08000 44 1777 ist Ihre Nummer aus ganz Deutschland. Oder Sie diskutieren mit im Live-Chat auf dem YouTube-Kanal von uns, ARD Mitreden. Zu Gast sind heute der Fanforscher Harald Lange, die BR-Sportjournalistin Sina Wende und jetzt auch Astrid Freieisen vom Podcast Die Entscheidung. Denn auch da geht es um die Politisierung des Sports, ganz konkret aufgehangen an den Olympischen Spielen 1936. Guten Abend, Astrid.
16: Hallo.
15: Ja, die Fußball-WM und die Olympischen Sommerspiele, das sind ja die größten Sportereignisse, die es gibt. 2028 finden auch die Olympischen Spiele in den USA statt. Wir sprechen heute Abend sehr viel über Sport und Politik. Die Frage an dich, ist das einfach zu verlockend? Bieten solche Großereignisse einfach die perfekte Bühne für Politik?
16: Ganz genau. Die Olympischen Spiele 1936 waren die Blaupause sozusagen. Das war der erste große Anlass, dass ein Regime, ein politisches Regime, ein Riesensportereignis genutzt hat, um sich selbst zu präsentieren und die ganze Welt hinters Licht zu führen. Und das mit Erfolg. Weil damals war es ja sogar so, dass sehr viele politische Gegner der Nazis der Meinung waren, oh, diese Olympischen Spiele, die waren aber eigentlich was Tolles.
15: Und wir haben auch vor der Sendung schon viele Mails bekommen, zum Beispiel von Olaf Müller aus Hamburg. Er hat uns geschrieben, Zitat, ich werde mir kein einziges WM-Spiel anschauen, das in den Vereinigten Staaten stattfindet. Und weiter, es erinnert mich eben an die Olympischen Spiele in Berlin, eine einzige Propagandaveranstaltung. Ganz ehrlich, kann man das wirklich vergleichen?
16: Also was die Propagandashow angeht, das müssen wir natürlich erst mal sehen, weil die WM hat noch nicht begonnen. Aber was die Rolle des Veranstalters angeht, da kann man schon etwas sehen. Damals beim IOC 1936 hat die Nazi-Regierung sich bemüht, das IOC zufriedenzustellen. Also sie hat die Verfolgung von Juden und auch von anderen politischen Gruppen vorübergehend zurückgefahren, so dass das IOC keinen Anlass hatte, die Nazis zu strafen und auch den großen Boykottbestrebungen, die vor den Spielen in vielen Ländern der Welt diskutiert wurden, dann doch noch irgendwie wiederzubeleben. Und das sieht man jetzt ja nicht. Also Trump nimmt überhaupt keine Rücksicht auf die FIFA und die FIFA nimmt ihre Rolle als Veranstalter offenbar gar nicht wahr, weil wir haben in der ersten Stunde ja gehört, wie wenig sie sich positioniert. Und das IOC hatte damals schon noch versucht zumindest, sich darzustellen als derjenige, der das Sagen hat. Das ist schon ein Unterschied.
15: Also doch nochmal eine andere Situation, dass die FIFA quasi machtlos ist gegen diese Einreisesperren für einige Fans, auch diese Visa-Beschränkungen, die es gibt.
16: Ja, das hat mich auch sehr schockiert, gerade der Fall des somalischen Schiedsrichters, weil er ist ja ein akkreditierter Teilnehmer. Er ist jemand, der sich qualifiziert hat. Und normalerweise ist bei solchen Großereignissen, gerade bei den Olympischen Spielen, eine solche Akkreditierung auch gleichzeitig das Visum. Also dass dann ein Land, ein Ausrichter, einem solchen Menschen ein Visum verweigert, das ist sicherlich sehr, sehr selten. Oder es kommt vielleicht auch nie vor. Und von daher ist das natürlich schon ein sehr beunruhigendes Zeichen.
15: Und auch die nächsten Olympischen Spiele finden eben 2028 in den USA statt und dann möglicherweise 8 Jahre später in Deutschland, denn Deutschland wird sich bewerben, möglicherweise auch um die Olympischen Spiele 36 und das wäre dann eben genau 100 Jahre später. Worauf muss man achten, sollte es wirklich den Zuschlag dafür geben?
16: Also ich finde schon, man sollte Bezug nehmen auf diese historische Hypothek, die man mitbringt von 1936. Man sollte begleitend zu den Spielen, wenn man sie dann hätte, ja Veranstaltungen anbieten. Man sollte das darstellen. Man sollte die Unterschiede klar machen. Man sollte zeigen, was damals passiert ist und eben dadurch eben wirklich einen Schlussstrich ziehen, um zu verhindern, dass Vergleiche gezogen werden. Mhm. Also man muss sich Deutschland als ein anderes Land präsentieren. Das muss eine Sportorganisation leisten können und eine Diskussion auch anheizen. Also die deutsche Bevölkerung muss sich bewusst sein, das ist kein Anlass wie jeder andere.
15: Hm. Sagt Astrid Freieisen vom Podcast Die Entscheidung Politik, die uns bis heute prägt. Die neue Staffel zu Olympia 36 gibt es dann ab dem 7. Juli. Danke, dass du da warst.
16: Gerne.
15: Harald Lange ist auch bei uns, Fanforscher. Und ja, das ist natürlich die Frage, die wir jetzt auch gerade besprochen haben. Sportliche Großereignisse wie Olympia, aber auch die WM. Ist es überhaupt denkbar, dass die nicht politisiert werden?
17: Ja, sie werden politisiert und sie werden kommerzialisiert und beides geht mehr oder weniger Hand in Hand. Und das ist sozusagen eine Binsenweisheit, eine Alltagsweisheit, die man schon seit langem weiß, zu der wir uns positionieren müssen, mit der wir umgehen müssen. Deshalb sind solche Thesen, Sport und Politik sollte man voneinander trennen, die sind schlichtweg realitätsfern.
15: Ich bin gespannt, was Thomas Schickert jetzt dazu sagt. Er ruft aus Berlin an. Guten Abend, Herr Schickert.
18: Guten Abend in die Runde, hallo. Also das eine, so gleich mal vorab, das Thema wegen UNDAF gerade eben. Ja. Wenn wir mit UNDAF denselben Effekt haben wie mit Füllkrug, dann sind wieder alle auf unserer Seite und alle sagen, alles richtig gemacht. Mhm. Aber das nur so nebenbei. Also Politik und Sport. Wir müssen es trennen, sagen wir es mal so. Wir können es sonst im Prinzip sämtliche europäischen Ligen, die wir haben und sämtliche anderen Veranstaltungen einstampfen. Bei Basketball spielen Israelis mit, beim Fußball spielen türkische Mannschaften mit. Und wenn man wirklich böse ist, dann kann man sagen, in den ganzen Ländern ist irgendwas, was uns nicht passt. So, mir passt das, was Trump macht, auch nicht. So, da gibt es die USA, die haben einen Co-Partner in Kanada, den wollen sie eingemeinden, dann haben sie einen Co-Partner im Süden, da bauen sie eine Mauer hin, gegen eine Mannschaft führen sie Krieg und die anderen lassen sie alle nicht rein. Finde ich schrecklich, ist furchtbar. Infantino ist ein, Entschuldigung, geldgeiler Machtmensch, dem es um Kohle geht und alles. So, das ist die eine Seite. Aber ich möchte bitte diese ganzen politischen Dinge komplett raushaben, weil es geht um die Sportler. Ich bin 63, ich habe mein Leben lang Sport gemacht. Ich habe auch solche Events mitgemacht. Sport vermittelt etwas, das heißt Austausch, Freundschaft und Zusammenhalt, Toleranz und so weiter. Man muss sich nur die unterschiedlichen Mentalitäten und Landsmannschaften in Sportmannschaften angucken. Und mir geht es um die Sportler. Die wollen sich messen, die wollen sich auf einer Ebene messen, die Europameisterschaft und die halt eben auch Weltmeisterschaft heißt. Und darum geht's. Und das lasst doch die Leute bitte Fußball spielen. Der Rest, der drumherum ist, wir werden es nie mehr verhindern können, dass die FIFA überall Geld verdienen will und dass irgendwelche Leute wie Trump versuchen, in der Selbstdarstellungsphase alles Mögliche damit dran zu hängen. Wir werden es nicht mehr zurückdrehen können.
15: Also für Sie ganz persönlich, Sie verfolgen diese WM einfach aus sportlichen Gründen. Und was die Politik betrifft, kann man eben nicht ändern.
18: Politik kann man ändern, aber bitte nicht auf dem Fußballplatz, da kann man es nicht ändern. Ja. Ich werde mir ein paar Spiele auch angucken, einen Teil werde ich mir nicht angucken. Ich finde es auch sehr aufgebläht. Mein Lieblingsspiel ist Nummer 72, Kongo gegen Usbekistan, morgens um 2:30.
15: Schauen Sie das?
18: Nein, natürlich nicht. Also ehrlich, da habe ich anderes zu tun, da schlafe ich einfach. Ja. Aber es geht darum, da wollen Sportler sich messen und das kann ich verstehen und die arbeiten 4 Jahre darauf hin, an so einem Turnier teilzunehmen. Hm. Aber wie gesagt, wenn ich alles immer in irgendwelche Länder gebe, die möglichst neutral sind, ich weiß nicht, dann machen wir es die nächsten 100 Jahre in der Schweiz. Na, aber das macht ja dann auch keinen Sinn.
15: Ja, ja.
18: Na, also bitte trennen. Klar, kritisch gegenüber allem, was da passiert, alles okay. Aber lasst doch bitte die Leute Fußball spielen.
15: Dankeschön. Thomas Schickert aus Berlin war das. Aber er hat auch einen Punkt angesprochen, über den wir heute noch nicht gesprochen haben. Und zwar 48 Teams, insgesamt 104 Spiele diesmal. Die Gruppenphase dauert, glaube ich, 3 Wochen, Sina Wende.
19: Ja, das ist enorm. Also das ist wirklich die größte WM aller Zeiten. Noch nie gab es so viele Teams, noch nie hatten eben auch so viele kleine Nationen, kleine Teams die Möglichkeit überhaupt bei so einem großen Turnier teilzunehmen. 48 Teams, du hast es gesagt. Dementsprechend haben wir einfach 12 Gruppen, bis die ihre ganzen Spiele ausgetragen haben, dauert es. Und dann erst geht die spannende K.O.-Runde los. Und zum ersten Mal gibt es dementsprechend eben auch ein 16-Finale bei einem WM-Turnier. Das gab es so in der Form auch noch nicht. Und naja, warum gibt es diese größte WM aller Zeiten? Das ist, geht auf den FIFA-Präsidenten zurück, auf Gianni Infantino, der dieses Turnier ermöglicht hat, natürlich mit einem gewissen Aspekt. Und das ist das gute Geld, seit Gianni Infantino 2016 Präsident geworden ist, muss man ja wirklich sagen, dass er mehr Spiele generiert, mehr Wettbewerbe generiert, sei es eben auch die Club-WM im vergangenen Jahr. Und dadurch generiert er natürlich auch dann mehr Geld.
15: Mehr Geld, die Einnahmen steigen und steigen, die Kasse klingelt auch bei den Verbänden. Aber die Fans, Herr Lange?
17: Das geht letztlich auf Kosten der Fans, wenn man so will. Dieses Aufblähen der WM führt ja letztlich auch zu einer Inflation hinsichtlich der Bedeutung einzelner Spiele.
15: Und Wettbewerbe.
17: Und Wettbewerbe natürlich. Das ist alles beliebig, das ist alles austauschbar. Das ist nicht mehr so exklusiv, wie es einmal war. Und möglicherweise gibt es noch weitere Entwicklungen in diese Richtung, die alle dazu beitragen, dass der Fußball in eine Inflation hereinkommt. Die Champions League wird aufgebläht, die WM wird aufgebläht, es gibt eine Club-WM, es gibt auch innerhalb der Bundesliga immer wieder neue Wettbewerbe. Das heißt, man kann rund um die Uhr hochklassigen Fußball konsumieren und irgendwann stellt man sich die Frage, ja, was ist eigentlich hochklassig? Ist es das, was von der Stange rund um die Uhr geboten wird? Oder wäre es nicht doch reizvoll, etwas ganz Exklusives zu haben, auf das wir uns dann auch freuen, so wie sich kleine Kinder auf Weihnachten freuen, was auch nicht jeden Tag.
15: Also weniger ist mehr, letztendlich wieder.
17: Ganz genau.
15: Ich bin gespannt, was Heinz Fischer aus Hamburg uns heute sagen möchte. Es geht um die WM und die Frage, ob Sie sich freuen. Wie ist bei Ihnen, Herr Fischer?
20: Ja, moin.
15: Moin.
20: Nee, freuen sich. Also als zum ersten Mal 2016 dieses große Zelt an Spielen eingeführt werde, und zwei Drittel der Menschen weiterkommen, Eltern-Mannschaften weiterkommen, eine Begeisterung dieser Art Turniere deutlich geschwunden. Und da jetzt auch wieder, ich meine, das ist so absurd, ein Drittel der Mannschaften fährt nach Hause, zwei Drittel kommen weiter.
15: Ja. Okay.
20: Also ich meine, wir haben ja im Prinzip eine Art mafiöse Organisation mit einem Partner an der Spitze. Und da muss man sich natürlich auch, so schön das Sommermärchen war, auch sagen.
15: Ja, wir versuchen Sie zu verstehen, Herr Fischer, aber es ist sehr viel Umgebungslärm und sehr viel Verkehr, glaube ich, auch im Hintergrund zu hören. Aus dem Auto rufen Sie, glaube ich, an. Deswegen, ich glaube, der Punkt ist angekommen. Aufgeblähter Wettbewerb. Und das hat 2016 angefangen. Und da wurde ja auch Infantino FIFA-Präsident. Also das war der Punkt. Und seitdem gibt es dann auch Nations League, Club-WM, alles Mögliche. Immer mehr Mannschaften, immer mehr Wettbewerbe und immer mehr Verdruss bei den Fans.
17: Ganz genau. Die Exklusivität fehlt letztlich und das Ereignis wird in der Bedeutung immer weiter eingestampft. Und deshalb messen wir auch seit vielen Jahren bei unserem Institut, wir messen ja die Vorfreude auf die WM, wie sich das im Jahresverlauf so verhält. Das haben wir bei der EM gemacht, auch bei der WM in Katar. Und da kann man eigentlich schon immer das gleiche Phänomen beobachten, dass diese Vorfreude erst quasi mit Turnierbeginn aufkommt. Also am Abend vorher oder in den Stunden vor dem ersten Spiel, da freut man sich dann eventuell darauf. Und das steht in einem direkten Zusammenhang mit dieser Inflation.
15: Im Chat wird auch die WM natürlich diskutiert. Silvio schreibt, die WM diskreditiert alles, wofür der Sport eigentlich steht. Fairness, Respekt, Toleranz und Offenheit, da Trump die ideologische Richtung vorgibt. Aropner schreibt, die Mannschaft, die im Auftrag des DFB teilnimmt, ist zwar bunt und vielfältig, aber trotzdem farblos. Und der Carlos schreibt, Sepp Maier hat sich schon dazu geäußert zum Turnier, zum Umfang des Turniers übrigens, und hat geschrieben, die sind doch deppert, auf Bayerisch, also sind nicht ganz bei Trost sozusagen übersetzt auf Hochdeutsch. Also selbst innerhalb des Fußballs, man muss ja auch ganz klar sagen, und es wäre jetzt die Frage an Sina Wende, auch die Spieler Also immer mehr Spiele, immer mehr Wettbewerbe. Das ist ja auch körperlich anstrengend. Ja, man spielt mittwochs, dann spielt man wieder Freitagabend oder Samstag. Das ist auch für den Körper hart. 50, 60, 70 Spiele sind ja keine Seltenheit mehr in der Saison. Wie soll man das verletzungsfrei überstehen bei dieser Kadergröße eigentlich? 20, 25 Spieler.
19: Ja, schwierig. Also wenn wir jetzt Jamal Musiala anschauen, der sich bei der Club-WM im vergangenen Sommer verletzt hat und somit lange dem FC Bayern München gefehlt hat, sogar gezittert hat, ob er überhaupt an der WM teilnehmen kann. Gott sei Dank, das hat funktioniert, weil es eben auch gute medizinische Versorgung gibt für die einzelnen Spieler. Es kann nicht jeder Spieler so viele Spiele am Stück gesund irgendwie und auch mit dem Körper gut vollbringen. Ich bin da immer ein bisschen zwiegespalten. Auf der einen Seite bin ich total bei dir und sage, das ist schwer. Da kann irgendwann doch der Körper nicht mehr mitmachen, wenn ich den gesamten Sommer, also nach einer Bundesliga-Saison, den gesamten Sommer über noch bei heißen Temperaturen eine Club-WM oder jetzt ein WM-Turnier spielen muss. Auf der anderen Seite, das sind Leistungssportler. Also ich glaube, wir dürfen da nicht aus unserer Brille, aus unserer Perspektive rangehen. Es ist deren Job, es ist deren Beruf. Die werden tagtäglich auf genau solche Bedingungen vorbereitet. Also gut. Es ist nicht so, dass da...
15: Würde ich sogar ein bisschen widersprechen an der Stelle, Sina. Denn man sieht es auch in der Doku, in der ARD-Mediathek, WM-Wahnsinn und Titelträume. Da trifft Ester Sedlacek Marco Reus und auch der äußert sich dazu. Wir haben jetzt den O-Ton konkret nicht vorliegen, aber sinngemäß sagt er: Da kann mir keiner erzählen, der verdient so viel Geld, dann muss er es halt auch aushalten, so viele Spiele zu spielen. Das ist einfach, irgendwann ist einfach Schluss. Körperlich genau, einfach für den Spieler.
19: Den Geldaspekt, den habe ich nicht eingebracht. Also das ist
15: ja,
19: nicht
15: klar,
19: das,
15: aber ne?
19: Ich weiß, Marco Reus hatte in der Dokumentation gesagt, das ist viel zu viel, eben weil der Fußball auch ein anderer ist. Der Fußball ist nicht mehr vergleichbar mit vor 20 Jahren. Er ist viel athletischer geworden, es ist viel körperbetonter geworden mit der Zeit. Du wirst aber gleichzeitig auch an dieses Pensum natürlich rangeführt. Du bekommst auch die entsprechenden Maßnahmen drumherum, dass du eben Verletzungen vorbeugen kannst. Ich habe keine Zahlen da. Ich kann jetzt nicht sagen, wie viele Verletzungen zugenommen haben, wie die Spieler damit umgehen. Ich glaube aber nach wie vor, dass du wirst als Leistungssportler darauf getrimmt, eben diese Anzahl zu spielen.
17: Das ist genau der Punkt. Wir müssen uns fragen, wann denn überhaupt noch Zeit ist für das genau darauf getrimmt werden, wenn quasi übers Jahr verteilt permanent Spiele stattfinden. Und diese Trainingszyklen, diese Erholungszyklen, diese Regenerationszyklen, die werden dem Kommerz geopfert. Also man kann in der WM vortrefflich Geld einspielen, nicht nur für die Spieler, sondern eben vor allem für den ganzen Staff und die FIFA drumherum. Und das muss man ganz klar sehen, ist eine Folge dieses Kommerzfußballs. Es bleibt einfach keine Zeit, die Spieler noch ernsthaft darauf vorzubereiten. Jeder Leistungssportler, sei es eine Leichtathletik, Schwimmen oder Turnen, hat immer Phasen im Jahr, wo er einen Gang zurückschrauben kann, wo er regenerieren kann, wo er auch mal alternative Sportarten machen kann, um sich wieder neu in aller Ruhe aufzubauen. Und das ist eben im Profifußball da nicht der Fall. Da reduziert sich das dann im Nachhinein vielleicht auf 2 Wochen nach der WM, wenn überhaupt. Vielleicht sind es auch nur 10 Tage Urlaub mit der Familie und dann geht es wieder in die Saisonvorbereitung.
15: Gerade für die Topspieler gibt es kaum noch freie Sommer. Dann ist Nations League, dann ist Club-WM, dann ist Fußball-WM, dann ist Euro.
17: Ja, und das ist, deshalb protestieren auch sämtliche Spielergewerkschaften gegen diese Ausdehnung der Terminkalender und dieses Aufblähen von Turnieren und Neuerfinden neuer Wettbewerbe. Klar, man kann damit Geld verdienen, aber man hat auch eben nur diesen einen Körper und dieser eine Körper, der braucht eben auch Zeiten für Regeneration und auch für das Fitmachen für solche Turniere und die ist tatsächlich nur noch bedingt gegeben.
15: Und hier im Chat hat auch Markus eine Frage an Sie, Harald Lange, Fanforscher. Sehen Sie Unterschiede im Vereinsfußball versus DFB-Team bezüglich der Fankultur auch? Einschätzung zum Stellenwert möchte er zum Vereinsfußball.
17: Auf jeden Fall im Vereinsfußball, insbesondere in der Bundesliga, in der zweiten und dritten Liga in Deutschland, da können wir ein ganz, ganz hohes Maß an Bindung an den Verein feststellen. Also Beispiele, wo man so ein Fan-Hopping nachvollziehen kann, wo dann jemand von Dortmund nach Schalke oder gar
15: Hamburg
17: nach Hamburg.
15: Und Dortmund hatten wir heute schon.
17: Ja, das sind seltene Beispiele im Clubfußball. Da ist man irgendwann mal Fan einer Mannschaft und bleibt da sein Leben lang und prägt dann das, was wir so Leidenschaft nennen. Das heißt, man ist auch bereit, mit dem Club zu leiden und tauscht nicht gleich aus, wenn es mal ein paar Jahre nicht gut läuft. Ne, Schalke-Fans wissen, wovon wir hier reden, oder auch 1860-Fans wissen das. Man geht dann mit, so bitter das auch ist, und wartet, bis man wieder erfolgreich ist und freut sich dann da darüber. Und im Nationalmannschaftsfußball ist das eben anders. Da erwartet man Siege, da erwartet

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1: Mit Achim Hofbauer. Im Aztekenstadion in Mexiko-Stadt wird die Fußball-WM eröffnet. Zum dritten Mal bereits passiert das in diesem Stadion. Das gab es sonst nirgends. Und es ist nicht der einzige Superlativ, mit dem diese ikonische Sportstätte in seiner 60-jährigen Geschichte aufwarten kann. Hier stemmte der brasilianische Fußballstar Pelé 1970 den WM-Pokal in die Höhe. Hier schoss Maradona 1986 nur kurz nach Einsatz der Hand Gottes sein berühmtes sogenanntes Tor des Jahrhunderts. Und ganz nebenbei ist das Aztekenstadion auch noch Grabstätte eines Mammuts gewesen, Jenny Barke.
2: Jubelnde Fans im Aztekenstadion in Mexiko. Der brasilianische Superstar Pelé wird von ihnen getragen. Triumphierend hält er den Pokal in der Hand. Sein krönender Abschluss. Nach 1958 und 1962 galt er verletzungsbedingt als abgeschlagen, kehrte in Mexiko in Topform zurück und ist damit bis heute der einzige Spieler, der 3 Weltmeisterschaften gewonnen hat.
3: Sería recordado como uno de los juegos más emotivos en la historia de las Copas del Mundo.
2: Das Aztekenstadion war von Beginn an eine Legende. Man hätte schon beim Bau ahnen können, dass es nicht irgendein Stadion wird. Denn Anlass für Anekdoten gab es schon da, zahlreiche, berichtet der baubegleitende Architekt Luis Martínez del Campo heute. Ich erinnere mich, dass es schon spät nachts war und ich Helm und Regenjacke trug, weil ein furchtbarer Sturm tobte. Da hielt plötzlich der Baggerführer an und sagte mir, dass etwas nicht stimmte. Am nächsten Tag bei Licht trugen 3 Arbeiter etwas furchtbar Schweres vom Platz. Ein monumentaler Knochen. Ich glaube, sie dachten, damit haben sie ein Jahr lang Knochenmarkbrühe. Scherzt der heute 92-Jährige. Ein Stadion, gebaut auf Mammutknochen, der kann nur Ort legendärer, monumentaler Geschichten werden. Unvergessen auch die WM 1986. Erst lenkt der Argentinier Diego Maradona im Viertelfinale mit der linken Hand den Ball über den englischen Torwart ins Netz. Und der Schiedsrichter erkennt das Foul nicht an und gibt das Tor. Die Hand Gottes, wie Maradona es selbst später bezeichnete, ist die berühmteste Fehlentscheidung der Fußballgeschichte. Und dann das Finale. Ein episches Duell. Argentinien liegt 2-0 vorn. Deutschland wirkt zunächst chancenlos, bis Rummenigge und Völler innerhalb weniger Minuten zum 2-2 ausgleichen. Bis die Mannschaft um Maradona mit einem dritten Tor Geschichte schreibt. Argentinien ist Weltmeister. Der majestätische Fußballtempel fasst nach der Renovierung der letzten 2 Jahre nun rund 90.000 Zuschauer und gehört damit weiter zu einem der größten Fußballstadien der Welt. Es ist der ganze Stolz der Mexikaner vom Einweihungsspiel 1966 an, sagt Architekt Martínez del Campo. Der erwachte das Aztekenstadion zum Leben. Von da an wurde es Teil des mexikanischen Nationalgefühls. Es ist eine Ikone, eine Erweiterung unseres Zuhauses.
4: Es ist eine Extension de su casa. Así nos sentimos todos con el Estadio Azteca.
2: Mit dem 11. Juni, der Eröffnung der WM, wird ein neues Kapitel geschrieben. Vielleicht gibt es dann weitere Rekorde, Superlative und Anekdoten für die Geschichtsbücher.
1: Die überaus bunte Eröffnungsfeier mit Shakira ist schon vorbei. Die Mannschaften sind aufgewärmt. In wenigen Minuten geht es dann los mit dem Eröffnungsspiel zwischen Mexiko und Südafrika. Es ist der Startschuss in eine XXL-WM mit 48 Teams und insgesamt 104 Spielen. Und alles, was man dazu im Vorfeld wissen muss, gibt's jetzt kompakt von Philipp Weißkirch.
5: Die Titelfavoriten.
6: Zum Beispiel Argentinien. Wieder in der Erfolgsspur wie vor 4 Jahren.
7: Schuss und Tor!
6: Ja, der Titelverteidiger ist wie ein Oldtimer ein bisschen in die Jahre gekommen, aber verlässlich eingespielt. Genug Tempo für ein Überholmanöver haben aber die Franzosen, die den besten Kader stellen, und die Spanier mit ihrer einzigartigen Teamchemie. Trainer Luis de la Fuente hat Spanien vor 2 Jahren zum EM-Titel navigiert und wusste schon damals, kurz nach dem Triumph im Berliner Olympiastadion:
7: Man kann sich immer verbessern. Das ist die große Tugend dieses Teams. Wir freuen uns heute, aber wir wollen auch das nächste Turnier gewinnen und da noch besser sein. Und das werden wir schaffen, denn diese Spieler sind ein Vorbild für alle.
6: Selbstbewusstsein, schön und gut, aber im Rückspiegel lauern schon viele Konkurrenten.
5: Die Mitfavoriten:
6: England, Portugal, Brasilien und vielleicht ja auch die deutsche Mannschaft.
8: Es ist eine neue Chance, eine neue Möglichkeit.
6: Nach 2 WM-Pannen, also dem Aus in der Vorrunde, will DFB-Kapitän Joshua Kimmich jetzt Gas geben, tritt aber verbal erstmal auf die Bremse.
8: Wenn die Art und Weise stimmt, dann glaube ich, dann ist die Wahrscheinlichkeit doch hoch, erfolgreich zu sein. Aber wir sollten jetzt nicht über irgendwie ein Finale oder den Titel nachdenken. Ja, das bringt uns am Anfang des Turniers nicht vorwärts.
6: Den letzten Test vor der WM hat Deutschland gewonnen.
5: Die Überraschungskandidaten:
6: Achtung, Staugefahr, die Niederlande, die Schweiz, Marokko, die Elfenbeinküste und Österreich.
9: Wir wollen auf jeden Fall mal weiterkommen als bei der Euro.
6: Da war für den Geheimfavoriten mit Trainer Ralf Rangnick früh Schluss. Motorschaden im Achtelfinale. Jetzt also der Roadtrip durch Amerika.
9: Wir fahren jetzt nicht darüber nach dem olympischen Motto, dabei sein ist alles, sondern wir wollen wirklich zeigen, was in dieser Mannschaft steckt und so weit kommen, wie es geht.
6: Tja, und wer weiß, wohin der Heimvorteil die Gastgeberländer so tragen kann. Auf dem Highway ist die Hölle los. 48 Teams, aber nur 2 schaffen es bis zur letzten Ausfahrt, die da heißt Finale.
1: Und eines ist jetzt schon klar, es wird vermutlich die letzte große Bühne für einige Fußball-Megastars und Sprungbrett für neue Felix Mansl.
10: Messi. Klingt bis heute wie eine Fußballoper. Musik in den Ohren eines jeden, der das Fußballspiel liebt. Lionel Messi. Für ihn wird es seine letzte WM. Während des Turniers feiert er seinen 39. Geburtstag. Lionel Messi ist für viele der größte aller Zeiten. Einer sieht das aber ganz anders.
11: Cristiano Ronaldo schlägt sich so hart mit den Händen auf die Brust, dass man Angst um seine Gesundheit haben muss.
10: Cristiano Ronaldo und Lionel Messi, die Dauerduellanten, sie prägten eine ganze Epoche. Ronaldo oder Messi, daran scheiden sich bis heute die Fußballgeister. 2006, bei deren erstem Turnier, waren die meisten Fans noch im Team Ronaldo.
12: Schon echt goldig, diese Unschuld vom Lande.
13: Gute Tricks drauf und er ist super hübsch.
14: Ich finde, dass er ein guter Spieler ist. Ich finde ihn klasse.
10: Ronaldo ist Kult, vermarktet sich extrem professionell. In Amerika geht er in seine 6. und somit auch letzte WM.
15: Definitely yes, because 41 years old.
16: Definitiv. Ich bin jetzt schon 41 und ich höre auch bald auf. Ich spiele ja schon seit 25 Jahren.
10: Nicht ganz so lange, aber gefühlt eine Ewigkeit hat der Kroate Luka Modric mit Cristiano Ronaldo zusammengespielt bei Real Madrid. Modric ist im Vergleich zu Ronaldo eher ein Leisetreter und trotzdem ein Weltstar.
17: Ja, meine erste WM war 2006 und 20 Jahre später wird es jetzt meine 5. werden. Ich bin froh, dass ich immer noch dabei bin.
10: Ähnlich geht es
18: Neymar Junior Santos.
10: Neymar Junior, der Stolz Brasiliens. Jetzt ist er doch mit dabei und gleich wieder verletzt. Er wird frühestens zum 2. Gruppenspiel wieder fit. Und jetzt, ja, jetzt scharren die Jungen mit den Hufen. Die alten Kultfiguren ablösen wollen oder die es auch in Teilen schon geschafft haben. Jamal, Doué, Olise, oder? Der türkische Jungster Adan Güler, der bei Real Madrid schon eine feste Größe ist und mit der türkischen Nationalmannschaft glänzt.
19: Es fühlt sich großartig an. Ich habe versucht, unser Volk glücklich zu machen. Bin sehr froh, dass ich das erste Tor für mein Land geschossen habe.
10: Für den portugiesischen Vitinha ist die Weltmeisterschaft zwar keine Premiere, doch diesmal steht er als frisch gekürter Champions-League-Sieger besonders im Fokus. Aus alt macht neu. Wie viele Tränen des Abschieds von Ronaldo, Messi und Co. werden wir sehen? Und welcher der jungen Wilden wird sich wohl am besten in Szene setzen? Ja, so gesehen wird es eine spannende WM.
1: Und apropos Spannung, jetzt haben wir genug geredet, jetzt lassen wir die Spieler mal an den Ball. Mexiko gegen Südafrika, das Eröffnungsspiel bei dieser WM in Mexiko, Kanada und den USA. Wir schalten jetzt live ins Aztekenstadion zu unseren Reportern André Siems und Florian Winkler.
20: 6.175 Kilogramm Gesamtgewicht. Das ist natürlich schon Wahnsinn. Das Material besteht aus 4,927 Gramm 18-karätigem 750er Gold und 2 Ringen aus Malachit. Wenn der teuerste vom Material Pokal der Welt, das ist der FIFA-WM-Pokal, wenn er ins Haus kommt, dann weiß man, die Fußball-Weltmeisterschaft geht los. Herzlich willkommen zum Eröffnungsspiel im Aztekenstadion. 87.000 sind da und im Hintergrund wird gerade die mexikanische Hymne intoniert und Florian Winkler. Da merkt man schon, das ist natürlich ein heißblütiges Land. Da wird mitgesungen von der ersten bis zum letzten Ton. Man merkt aber auch eines, nämlich auch bei all denjenigen, die heute hierher gekommen sind und sich ein bisschen wärmer angezogen haben. Es ist brutal heiß. Heute ist T-Shirt-Zeit.
0: Definitiv. Es ist auf 2200 Meter, André. Dann haben wir...
21: 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Et dans 10 minutes, Dominique Garcia, l'archéologie permet de rendre justice aux Gaulois. Ce sera le grand entretien du soir, ce sera avec vous Frédéric Genot. Mais pour l'heure, c'est votre journal. Bonsoir Frédéric.
22: Bonsoir Romain, bonsoir à tous. Donald Trump annule les frappes prévues ce soir et évoque un accord avec l'Iran, prenant à contre-pied ses déclarations précédentes un peu plus tôt dans la journée. Daniel Valo, en début de journal. Interrogé sur la place accordée à l'ancienne dirigeante de la chaîne d'État russe RT dans les médias du groupe Bolloré, le Premier ministre français Sébastien Lecornu fixe une ligne rouge et rappelle que face à une propagandiste, il faut s'assurer que la contradiction est apportée. C'est parti pour la Coupe du Monde en match d'ouverture. Dans ce journal, Eric Sanson en Équateur nous présentera le club indépendant de la Vallée qui est une pépinière de talent et c'est là qu'a été formé William Pacho. Comprennent qui pourra, une fois de plus, après avoir menacé de frapper l'Iran très fort cette nuit. Donald Trump annonce qu'il efface tout et qu'on est près d'un accord avec l'Iran. Daniel Valo, vous arrivez à suivre ?
23: Eh bien, avec difficulté, Frédéric, il faut reconnaître que les volte-face successives du président américain deviennent de plus en plus fréquentes et de plus en plus rapides et donc de plus en plus difficiles à suivre. Ce jeudi, en effet, il annonçait vouloir bombarder l'Iran dans la soirée et à présent, machine arrière, il annonce, comme il se doit sur le réseau Truth Social, l'annulation des frappes prévues ce soir, prenant acte du fait, je cite le message du président américain, que les discussions avec l'Iran ont été approuvées par les plus hautes autorités iraniennes. Approbation également, selon le président américain, des pays de la région impliqués dans le conflit ou la médiation. Donald Trump, dans ce message, ajoute que le blocus des ports iraniens se poursuit jusqu'à la finalisation de la transaction, c'est le terme utilisé, et il conclut en affirmant que la date et le lieu de la signature seront annoncés bientôt. Cette volte-face en rappelle une autre. Le 7 avril, Donald Trump avait menacé le matin d'anéantir la civilisation iranienne pour finalement annoncer un cessez-le-feu dans la soirée. Difficile donc d'y voir clair. En tout cas, pour l'instant, Téhéran n'a pas réagi officiellement, mais d'après l'agence France Presse, une source iranienne informée des négociations citées par l'agence de presse iranienne Fars a démenti, déclarant que Téhéran n'avait pas encore accepté le protocole d'accord.
22: Daniel Valo. Alice Froussard s'est vue refuser l'entrée sur le sol israélien hier soir. La correspondante de RFI et Radio France en Palestine et en Israël disposait de toutes les autorisations nécessaires. Les directions des deux médias ont dénoncé une entrave à la liberté de la presse et apporté tout leur soutien à notre consoeur. Les autorités israéliennes n'ont pas transmis à RFI de justification de leur décision. La démission surprise du ministre britannique de la Défense, John Healey, en désaccord avec le gouvernement sur le budget militaire du pays. Le Premier ministre Keir Starmer assure qu'il fera tout pour assurer la sécurité du Royaume-Uni. Depuis des mois, le gouvernement reporte la publication de son plan d'investissement dans la défense sur 10 ans. La police nord-irlandaise renforce ses effectifs après une deuxième nuit de violence et ce que les autorités qualifient d'incident raciste. Des dizaines de manifestants masqués ont affronté la police anti-émeute jusque tard la nuit dernière. Ce n'est pas la première fois que les responsables politiques français s'inquiètent des menaces d'ingérence étrangère pour la présidentielle de 2027. Mais ces menaces se précisent. On parle là de contenus mensongers diffusés sur Internet par des pays étrangers pour tenter d'influencer le scrutin. À ce sujet, Sébastien Lecornu a été interrogé sur Xenia Fedorova et son titre de séjour. Ancienne patronne de la chaîne d'État russe RT, elle est présentée comme chroniqueuse dans les médias de Vincent Bolloré Pour le chef du gouvernement, c'est une propagandiste et il fixe des lignes rouges. Sébastien Lecornu au micro de Victorien Villaume.
2: L'influence ou la propagande a toujours existé. Est-ce que c'est interdit ? S'il faut interdire tous ceux qui font de la propagande avec des idées avec lesquelles on n'est pas d'accord, on va interdire beaucoup de monde. Donc c'est un changement de société. J'invite quand même à y réfléchir à deux fois. En tout cas, il y a quand même des lignes rouges. Pour rien au monde, un propagandiste ou une propagandiste ne doit porter atteinte aux intérêts fondamentaux de la nation. Et puis la deuxième des choses, c'est que par définition, comme dans tout système médiatique ou démocratique, il doit y avoir de la contradiction. Il faut présenter les gens pour ce qu'ils sont, pour qu'ils s'assument. Ils ont le droit de penser ce qu'ils pensent, mais il faut qu'ils s'assument. Et par définition, il faut aussi que la contradiction leur soit garantie. C'est ça le vrai débat d'opinion et d'idées qui permet à tout le monde de se forger une idée. Mais il y a un combat politique à mener. Et quelque chose me dit que dans les mois qui vont venir, ça va rentrer davantage en intensité.
22: Sébastien Lecornu avec Victorien Villaume. La mobilisation des associations féministes et de défense des enfants, une semaine après la découverte du corps de Liana, une collégienne de 11 ans. Elles appellent à se réunir tous les lundis soirs devant les tribunaux de France et devant le ministère de la Justice pour réclamer une loi intégrale contre les violences. La coalition organise également une très grande manifestation le samedi 4 juillet. Quatre membres d'un vaste réseau pédocriminel en ligne ont été condamnés à Orléans aujourd'hui à des peines allant de 6 à 16 ans de prison. 930 000 fichiers pédopornographiques avaient été retrouvés par les enquêteurs qui ont estimé à 120 le nombre de victimes. La Chine a annoncé ce jeudi des sanctions contre le ministre philippin de la Défense. Elle l'accuse de dénigrer la Chine et d'avoir multiplié des propos irresponsables, notamment lors du sommet de Shangri-La à Singapour le mois dernier. Gilberto Teodoro a fermement défendu au sommet pour la sécurité en Asie la souveraineté philippine et critiquer les actions chinoises en mer de Chine méridionale. Le ministre et sa famille ont l'intention d'entrer en interdiction d'entrer en Chine continentale à Hong Kong et Macao. Yelena Tomic.
3: Les sanctions contre le ministre de la Défense philippin illustrent un climat extrêmement tendu entre Manille et Pékin. Elles font suite à des incidents fréquents entre les gardes-côtes des deux pays autour des atolls disputés en mer de Chine méridionale, notamment les îles Spratly et d'autres récifs dans cette zone stratégique que la Chine revendique dans sa quasi-totalité. Les Philippines ont récemment protesté contre une nouvelle structure installée par la Chine dans les îles Scarborough et ont demandé son retrait. Cette nouvelle plateforme flottante mobile vient s'ajouter à des pistes d'atterrissage, des radars ou des installations militaires que Pékin a construit dans ce vaste espace maritime afin d'en prendre le contrôle et de compliquer les interventions américaines ou alliées en cas de crise autour de Taïwan. Le développement de ces avant-postes chinois a poussé Manille à renforcer ses alliances et à multiplier les exercices militaires et les partenariats dans les domaines de la défense, notamment avec le Japon, les États-Unis, le Vietnam et l'Inde.
22: Yelena Tomic. C'est parti, depuis quelques minutes, le tout premier match de la Coupe du Monde de football, Mexique-Afrique du Sud, comme lors du match d'ouverture du Mondial 2010. L'entrée en piste de l'Équateur, ce sera lundi prochain. L'un des défenseurs, c'est William Pacho, également défenseur du PSG. Il a été détecté très jeune par le réseau du club indépendant de la Vallée, installé à Sangolquí, près de Quito, longtemps considéré comme le petit pousset du football latino-américain. Indépendant de la Vallée fait aujourd'hui l'unanimité pour ses résultats sportifs, mais aussi pour son modèle économique et la qualité de sa formation. Une école, on ne peut plus fière de ce qui est devenu le défenseur central du PSG et de l'équipe équatorienne, Eric Sanson.
4: Aujourd'hui coordinateur des sports de l'Université San Francisco de Quito, José Llerena se souvient encore de l'arrivée il y a 10 ans de William Pacho depuis sa ville natale de Quilindé. Il fera partie de ses entraîneurs à l'Independiente del Valle pendant plusieurs années.
7: Les jeunes dont Pacho qui sont entrés au club sont arrivés avec une illusion mais ont reçu un choc brutal, celui de devoir tout changer dans leur vie, leurs habitudes alimentaires, éducatives, leur façon de s'entraîner. Et Pacho m'a toujours laissé le souvenir d'être celui qui écoutait le plus, qui avait envie d'apprendre et qui a toujours pris au sérieux ses entraînements et ses études.
4: Et les résultats suivront rapidement. Une Copa Libertadores des moins de 20 ans, un championnat équatorien, un passage en Belgique et en Allemagne avant de rejoindre le PSG. sans jamais oublier des racines et une histoire parfois douloureuse qu'il porte dans son dos.
5: Il porte le numéro 51 car sa mère est morte quand elle avait 51 ans. Cet hommage montre sa qualité humaine, son côté sérieux. Il a les pieds sur terre. J'espère que la gloire ne va pas le changer.
4: Et surtout si l'équipe équatorienne fait une bonne Coupe du Monde. Plus de la moitié de ses joueurs provient d'un même club, Independiente del Valle, où le plan de jeu est clair dans toutes les catégories d'âge. Tout le monde attaque, tout le monde défend, tout le monde tourne. Éric Sanson, Quito, RFI.
22: C'était un grand monde la voile. Il avait rebattu le record du Vendée Globe. Charlie Dalin est mort, emporté par un cancer à 42 ans. Il est 21h10 à Paris.
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22: Les journées européennes de l'archéologie se tiennent du 12 au 14 juin en France et dans une trentaine de pays. L'archéologie en 2026, ce n'est pas une mission pour Indiana Jones ni un violon d'Ingres pour latinistes et hellénistes. Elle s'est modernisée, elle ne s'intéresse pas qu'aux ruines et elle nous donne des repères. Dominique Garcia est professeur des universités, spécialiste de la proto-histoire de la France et depuis 12 ans le président de l'INRAP, l'Institut National de Recherche Préventive. C'est lui qui a changé notre vision sur les Gaulois et nous comptons sur lui ce soir pour nous expliquer ce que nous apprennent les fouilles. Dominique Garcia, bonsoir.
8: Bonsoir.
22: Et je précise que cette émission a été enregistrée avant sa diffusion. Les Journées européennes de l'archéologie en sont à leur 17e édition. À quoi servent-elles ?
8: À faire rencontrer le public avec les découvertes archéologiques. Chaque année, en France, il y a environ 2000 fouilles qui sont à réaliser. Des fouilles archéologiques réalisées par des collègues du CNRS, de l'université, mais aussi des fouilles liées à ce qu'on appelle l'aménagement du territoire, des fouilles préventives en préalable à des travaux d'aménagement, pour sauver le patrimoine et ensuite essayer de dérouler le récit des peuplements de la planète.
22: C'est une visite en famille ou c'est pour essayer de cuisiner comme un Gaulois, de faire des dessins comme un homme de la préhistoire ?
8: Alors c'est la grande fête de l'archéologie, un week-end par an, on peut à la fois aller visiter des fouilles archéologiques, se sentir privilégié parce que c'est un laboratoire à ciel ouvert, échanger avec des archéologues, voir le moment de la découverte. C'est ce jour-là et pas un autre. On peut aller voir des grandes expositions. Il y a une trentaine d'expositions qui sont ouvertes gratuitement pour accueillir le public. Il y a des documents sur notre site internet, celui de l'INRAP, celui des Journées européennes de l'archéologie. Donc on essaie comme ça de montrer que l'archéologie, que l'histoire, que notre patrimoine peut être un moment festif et partagé par toutes et par tous.
22: Cette année, il y a un focus sur les Gaulois. Est-ce que c'est votre idée ?
8: Oui, alors c'est mon idée après d'autres. Chaque année, l'INRAP essaie de rassembler la documentation, de faire un bilan de manière humble et honnête. C'est-à-dire, on fait une colonne de tout ce qu'on connaît et de tout ce qu'on ne connaît pas. C'est important quand on est chercheur de se dire, tiens, ce que j'ai fait, ça sert à quelque chose. Mais il y a aussi des programmes de recherche à développer. Donc ces Gaulois, on a tous en tête, Astérix, Obélix, les menhirs, etc. Et puis, il y a les réalités archéologiques, celles qui sont liées à nos découvertes. Et à ce moment-là, on essaie de faire une présentation de ces acquis pour essayer de revisiter un petit peu ces populations gauloises.
22: Parce que vous avez, on peut le dire, dépoussiéré l'image, les connaissances qu'on avait des Gaulois. Vous leur avez notamment redonné une histoire.
8: Voilà, on essaie de leur redonner une histoire parce que jusqu'à présent, l'histoire des Gaulois était une histoire qui était celle que l'on avait empruntée au texte de l'envahisseur. Si je résume un petit peu, c'est Jules César, quand il fait la conquête de la Gaule, qui lui, justement, relate cette conquête. Donc c'est un récit d'un militaire qui intervient en Gaule, qui envoie des rapports militaires au Sénat pour avoir plus d'argent, pour avoir plus de troupes. Et c'est ainsi que lui a décrit la Gaule comme un pays qu'il est en train d'envahir. Comme si aujourd'hui, dans certaines parties du monde, on ne prenait que les journaux télévisés ou radio de tel pays ou de tel autre. celui de l'envahisseur par rapport à notre pays, on aurait quelque chose qui est un peu biaisé. Et donc depuis maintenant une quinzaine d'années, les archéologues essaient de retrouver d'autres archives, pas uniquement celles de l'écrit du conquérant, mais celles qui sont dans le sous-sol, donc les objets, les pollens, les maisons que l'on retrouve en fouillant et qui permettent comme ça d'illustrer la vie quotidienne des populations, de leur donner une profondeur dans le temps, parce que les Gaulois existaient avant qu'ils soient conquis par les Romains, que les Gaulois n'existaient pas qu'à Alésia ou à Gergovie, mais un peu sur tout le territoire, et que bien entendu ce n'étaient pas des barbares qui étaient le point de vue du conquérant, mais étaient une population qui était une civilisation qu'on arrive aujourd'hui à approcher. Donc c'est ça, c'est retrouver un petit peu l'équilibre, presque rendre justice, donner la parole à ces populations qui n'avaient pas l'écriture et donc qui ne nous ont pas laissé de textes permettant de raconter leur histoire.
9: Vous venez de citer les pollens. En quoi, par exemple, les pollens nous en apprennent sur la façon de vivre des
8: Alors,
9: Gaulois ?
8: C'est la grande révolution de l'archéologie ces 30 dernières années. Quand j'étais étudiant, l'archéologie, c'était étudier un chapiteau, un vase, un chapiteau d'architecture, un vase grec, etc., un texte ancien. Aujourd'hui, on prend aussi les données du paléo-environnement, les ossements des animaux, les pollens qu'on retrouve, qui permettent de restituer les paysages. Voilà. Pour prendre le cas des Gaulois, si on dit à quelqu'un de dessiner un paysage gaulois, il fera un petit village avec un cochon devant et derrière des forêts. Parce qu'en fin de compte, pendant longtemps, on ne savait pas ce qui entourait les villages gaulois et donc les illustrateurs ont dessiné comme ça des forêts. Aujourd'hui, grâce à l'étude des pollens qui se sont conservés, on arrive à restituer un environnement et de voir que la Gaule était un espace extrêmement cultivé avec une agriculture performante et juste c'est ce qui a pu intéresser les Romains. Ils ne sont pas venus en Gaule pour civiliser les Gaulois, ils sont venus pour s'approprier des matières premières, le métal, parce qu'il y avait des mines en grande quantité, mais également les ressources qui venaient du sol, et en particulier les céréales.
9: Les Gaulois qui étaient aussi beaucoup plus urbains que ce qu'on pense.
8: Oui, les deux tiers, si on part pour la France métropolitaine, les deux tiers de nos préfectures aujourd'hui ont des origines gauloises. Et si les Romains ont pu envahir comme ça la Gaule aussi rapidement, c'est parce qu'il y avait des routes qui étaient déjà en place, des ponts qui étaient déjà en place, et des ressources, je disais tout à l'heure, qui intéressaient comme ça l'envahisseur. Voilà, donc faire de l'archéologie, c'est remettre en surface, remettre à la lumière de nouvelles archives. Je parlais des chapiteaux, je parlais des vases, je parlais des pollens, mais aussi, mettons, les ossements. Pendant longtemps, on fouillait une tombe pour les objets qu'elle pouvait contenir. Aujourd'hui, fouiller une tombe, c'est étudier le squelette. Grâce au squelette, on arrive à faire des études sur l'alimentation, sur l'état de santé, sur la manière dont la personne avait vécu. Donc là aussi, on remet l'humain au centre du dispositif.
9: Vous confirmez que l'archéologie, ce n'est plus du tout la petite balayette et puis le travail comme ça, qu'il faut à la fois des appareils très techniques, j'imagine, de l'intelligence artificielle.
8: Il y a tout, voilà. L'archéologue n'a pas d'outils spécifiques. Pendant longtemps, ça a été la pelle, la pioche, la truelle, la balayette. Puis il y a eu la pelle mécanique, parce que quand on fouille sur un grand espace, il faut enlever beaucoup de terre. Il y a eu de l'ADN qui a bouleversé un petit peu nos études ces dernières années. Il y a eu les images satellitaires. Aujourd'hui, il y a le LIDAR, cet appareil qui permet d'avoir des plans au-dessus de la végétation. Donc on arrive à Bibracte, à voir dans le Morvan, d'avoir les traces du rempart sous les arbres, grâce à ces images LIDAR. Et puis effectivement, aujourd'hui, l'IA, comme pour chacun, qui permet de trier la documentation et d'avancer.
9: Vous êtes président de l'INRAP depuis 12 ans. Qu'est-ce que l'archéologie préventive ?
8: Alors l'archéologie préventive, c'est une archéologie qui est réalisée en préalable aux travaux d'aménagement du territoire. Quand on décide de construire une route, de construire une voie ferrée, quand on
9: n'importe en parle, quoi en fait, tout
8: n'importe
9: ce qu'on
8: quoi, un aménagement,
9: on est obligé de vérifier.
8: Dès qu'il y a une autorisation qui est donnée en préfecture, le préfet peut prescrire une opération archéologique qui se fait en deux étapes, un diagnostic, une sorte de sondage. On dit il y a un site ou il y en a pas, il est intéressant ou il n'est pas intéressant, et s'il est intéressant, à ce moment-là, on intervient pour le fouiller avant l'étude. En fin de compte, l'archéologie préventive, c'est démonter le site soigneusement afin qu'il ne soit pas détruit. Et en fin de compte, c'est un petit peu comme un livre qu'on lirait. On tourne les pages les unes après les autres, on fouille une couche après une autre, on révèle les éléments, et ensuite l'archéologue essaie de restituer l'histoire du site dans une exposition, dans un livre ou à votre micro.
9: C'est ce qui fait que, après l'incendie de la cathédrale Notre-Dame de Paris, lorsque les travaux de reconstruction à l'identique ont été lancés, cela a commencé par quelques mois consacrés à l'archéologie préventive.
8: Bien entendu, on a aujourd'hui, on s'émerveille devant Notre-Dame resplendissante, mais il y avait un véritable défi. Après l'incendie qui nous a tous marqués, le président de la République a dit « on va reconstruire à l'identique ». Or, l'identique, personne n'avait les plans, personne ne connaissait les techniques de construction de la charpente, personne ne connaissait l'épaisseur de la voûte, l'origine des pierres. Donc les archéologues ont analysé tout ce qui était détruit, tout ce qui était effondré, en disant ben, la voûte avait telle épaisseur, la pierre venait de telle carrière, le bois de la charpente, ce qui a étonné plus d'un, était un bois vert, et non pas du bois sec, etc., etc. Donc on a reconstitué le cahier des charges, un peu comme aujourd'hui on voudrait construire une maison, et l'architecte ferait la liste des matériaux et la manière dont ils doivent être mis en œuvre. Et donc au fur et à mesure qu'on a reconstruit Notre-Dame, on a pu nous étudier les vestiges et permettre cette reconstruction, plus réaliser quelques belles découvertes, parce que reconstruire Notre-Dame, c'était aussi mettre des aménagements modernes pour éviter que l'incendie se reproduise, revoir des éléments de fondation. Donc on a pu explorer Notre-Dame avant Notre-Dame, les niveaux du début du Moyen-Âge, et voir même affleurer les niveaux romains.
9: Parmi toutes ces découvertes que vous citez, laquelle vous a le plus emballé ?
8: À Notre-Dame ou ailleurs ?
9: Non, oui, alors commençons par Notre-Dame d'abord.
8: Alors à Notre-Dame, c'est sans doute ce qu'on appelle le jubé, qui était ce mur ajouré qui venait fermer le chœur, qui avait été finement
9: sculpté. Voilà, parce qu'on peut réexpliquer pour la messe, pour le.
8: Exactement, c'était une.
9: Avant le Concile de Trente, il y avait un mur. Hein.
8: Un mur qui séparait le chœur, les officiants des fidèles, et qui a été détruit, démonté au XVIIIe siècle, donc on ne le connaissait pas du tout. Il avait été enfoui dans une fosse devant le chœur de Notre-Dame. Et donc, lorsqu'on a construit le grand échafaudage qui a permis de reconstruire la tour de Notre-Dame, la flèche de Notre-Dame, il a fallu mettre en place l'échafaudage, 300 tonnes, 100 mètres d'eau, donc construire une fondation. On a fouillé cet emplacement-là et on a retrouvé les traces de ce jubé qui a révélé des merveilles de la sculpture du XIIIe siècle.
9: Et des couleurs. Hors Notre-Dame, quelles sont les fouilles qui vous ont le plus impressionné ?
8: Alors, je crois que si on essaie d'élargir d'un point de vue géographique, l'INRAP a fouillé il y a 2-3 ans à Mayotte, à Tsingoni, où on a là la plus ancienne mosquée du territoire national. La mosquée devait être agrandie, renforcée, et en même temps qu'on a là aussi transformé la mosquée de Tsingoni à Mayotte, on a pu mettre des fouilles qui a révélé une mosquée extrêmement ancienne. Et donc voilà, la fierté de fouiller un monument rare dans une île où l'archéologie est peu présente, tout en renforçant cet espace. Autre exemple qui peut permettre aussi de rêver, on a fouillé à l'emplacement d'Ariane 6, donc en Guyane, un endroit où on allait construire le pas de tir pour que les hommes s'extraient du sol pour ensuite explorer l'espace. On a fouillé à l'emplacement du pas de tir et on a pu découvrir des niveaux précolombiens et amérindiens. Et donc il y avait quelque chose de fantastique, on arrivait à découvrir l'histoire de la Guyane avant l'arrivée des Européens, un moment où on construisait un pas de tir pour aller bien plus haut.
9: Et là, par exemple, pour la Guyane, qu'est-ce que ça vous apprend ?
8: Déjà, on a tous en tête, ou alors peut-être les mauvais élèves comme moi ont ça en tête, qu'on avait... On

0: s'éteindre, et puis à la fois que l'archéologie peut permettre de donner un coup de projecteur sur ces espaces-là.
1: Je crois que vous avez fait aussi des fouilles dans des territoires, dans d'autres territoires ultramarins. Qu'est-ce qu'elles ont appris sur l'histoire de l'esclavage ?
0: Alors sur l'histoire de l'esclavage, c'est là aussi peut-être un angle mort de notre histoire. C'est pas quelque chose qui occupe beaucoup de place dans les manuels scolaires aujourd'hui. C'est même parfois, malheureusement, une thématique qui est repoussée par certains ou qui est amenuisée. Là, aujourd'hui, mettre au jour, littéralement, c'est ce que fait l'archéologue en fouillant des cimetières d'esclaves, en mettant en place des usines sucrières, en mettant en place à la Réunion des espaces de marronnage, etc., remet en lumière des éléments douloureux de notre histoire, empêche qu'ils soient balayés ou oubliés, et ensuite permet sans doute de faire un peu mieux société, vu qu'ensemble on a étudié, ensemble on a partagé la connaissance, personne ne peut nier et on essaie d'avancer.
1: Dominique Garcia, qu'est-ce que vous pensez des détectoristes, ces chercheurs de trésors qui s'équipent d'un outil qui permet de détecter les métaux?
0: Alors, l'archéologie, elle est faite pour tous, et les journées européennes de l'archéologie sont faites pour que tout le monde s'intéresse et s'approprie les découvertes, parce que c'est ça, c'est notre histoire, et les archéologues fouillent pour donner une histoire à tous. Les gens qui vont avec un détecteur récupérer du métal, c'est des gens qui vont s'approprier un bien qui n'est pas eux, qui bien souvent vient alimenter le marché de l'art, et si je...
1: C'est illégal, hein.
0: C'est illégal, et ça donne... Je vais prendre un exemple. Je disais tout à l'heure qu'une fouille archéologique, c'est une sorte de livre qu'on lisait avec du texte et des images, des pages, les strates et les images, les objets. Bah, là, les gens avec les détecteurs, eux, c'est comme s'ils rentraient dans une bibliothèque et qu'ils arrachent les pages illustrées d'un livre en disant « Tiens, ça m'intéresse, je le prends. » Et une fois que vous revenez dans la bibliothèque, vous trouvez un livre dans lequel une page sur quatre a été arrachée. Et donc, le monsieur avec, ou la dame avec qui vient avec un détecteur, va découvrir des monnaies, va partir avec les monnaies dans sa poche, va les vendre au plus offrant sur eBay, et en revanche, le site, lui, aura perdu un élément important qui permet de raconter l'économie, voire de dater correctement le site. Donc c'est effectivement, c'est interdit, et deux, c'est pas bien pour la connaissance.
1: Vous avez publié, il y a 2 ans, une tribune appelant à élargir les fouilles préventives aux effets du dérèglement climatique.
0: Oui, parce que l'archéologie aujourd'hui est liée à ses travaux d'aménagement. L'archéologue sait faire, sait fouiller avant qu'on construise un parc logistique ou une maison. En revanche, on oublie qu'une partie de notre territoire, en métropole et dans l'espace ultramarin, est assujettie effectivement au changement climatique et qui peuvent détruire. Je parlais tout à l'heure, nous parlions ensemble de l'histoire de l'esclavage, ces cimetières d'esclaves sont sur les plages. Et donc aujourd'hui, si on ne va pas les étudier, si on ne va pas les fouiller, demain, un coup de mer, un coup de vent peut les enlever, et donc ils seront effacés de la documentation matérielle. Donc il faut être attentif aujourd'hui à ces éléments-là. L'INRAP également a fouillé, a mené une belle opération à Miquelon, où on a pu fouiller un village anglais sur lequel va être reconstruit le village de Miquelon. C'est en cours aujourd'hui, les premières maisons sont terminées, parce que le village de Miquelon actuel est placé trop près de la mer et le risque pour les populations est important.
1: Parmi les derniers endroits à fouiller, est-ce qu'il y aura les glaciers ?
0: Sans doute, parce que là aussi, les glaciers fondent et recèlent des vestiges archéologiques en bois, en tissu. Et donc là aussi, si rapidement on ne fait pas une cartographie de ces découvertes, ça va être parti. On ne peut pas être partout, mais il faut être conscient des pleins et des vides.
1: Quand vous étiez petit, archéologue, ce n'était pas vraiment un métier, c'était une passion. Est-ce que vous avez eu très tôt la fibre archéologique?
0: Oui, ça fait rêver. Attendez, on est entre nous, personne nous écoute, mais ça fait rêver tout le monde. Après, il y a des gens sérieux qui deviennent médecins, maçons, agriculteurs ou journalistes, et puis il y en a d'autres qui suivent comme ça leur passion. Et moi, j'ai eu la chance, de tout petit à aujourd'hui très vieux, à faire de l'archéologie, et voilà, ça me réjouit encore aujourd'hui.
1: Et ça ne s'arrêtera pas comme ça?
0: Je crois pas, parce que quand, voilà, pour les journées archéologiques, on va avoir des enfants dont les yeux brillent, donc on va continuer comme ça.
1: Pourquoi écrivez-vous que l'archéologie ne parle pas seulement du passé ?
0: Parce que justement, les thématiques environnementales dont on a parlé aujourd'hui, c'est des éléments sur lesquels l'archéologie peut permettre de le documenter. Les éléments sur l'esclavage, justement, les violences, c'est des éléments sur lesquels l'archéologie permet de le documenter. La santé, les inégalités, bon, des thématiques ou fortes ou sympathiques.

0: pratique ou la place du handicap. On a travaillé ces dernières années, une collègue a réuni un dossier sur les personnes en situation du handicap, de la préhistoire jusqu'à nos jours, et on s'aperçoit que ça donne des modèles. L'archéologie ne permet pas de prédire l'avenir, c'est pas du tout son rôle, mais en revanche, ça permet de documenter des situations passées qui, aujourd'hui, permettent de parler de manière opposée. Voilà, l'émigration sur le passé, c'est des réalités. En discuter peut permettre sans doute de se faire une idée plus précise de ce qui va se passer dans l'avenir.
1: Dominique Garcia, merci. Je renvoie nos auditeurs à l'un de vos ouvrages, on ne peut pas tous les citer, « Le jour où je suis devenue archéologue » aux éditions de l'Observatoire. Merci à Sigrid Azeroual et Emmanuel Sevin qui m'ont aidé à préparer cette émission. Mise en onde, Ryan Bois, Afrique Soir, juste après la pause.
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5: 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Sylvie Berruet.
4: La Coupe du monde de football est lancée en match d'ouverture. Le Mexique, pays hôte, affronte en ce moment l'Afrique du Sud au stade Azteco de Mexico. Le Mexique a ouvert la marque et mène 1-0, 30e minute de jeu. Une compétition hors norme, 48 équipes dont 10 nations africaines en lice dans 3 pays. 104 matchs au programme jusqu'au 19 juillet, du jamais vu. Dans l'actualité, encore le Niger qui criminalise l'homosexualité. C'est une première dans ce pays très majoritairement musulman et conservateur. Et puis nous irons au Nigeria où plus de 250 personnes fuyant les violences xénophobes en Afrique du Sud ont été rapatriées. Mais d'abord le Sénégal qui fait partie des 10 nations africaines engagées dans ce mondial de foot et qui incarne l'espoir de tout un continent. Les Lions de la Teranga rencontreront la France le 16 juin pour leur premier match. Une rencontre qui a un air de déjà-vu. Tout le monde se souvient lorsque les Lions ont terrassé les Bleus 1-0. C'était en 2002. Les joueurs pourront compter sur leurs supporters mais aussi sur les marabouts. Car de plus en plus, ces marabouts investissent les réseaux sociaux pour afficher leurs prédictions et attirer de nouveaux clients. C'est un reportage de Juliette Dubois.
6: Dans son bureau d'Akarwa, Maka Diarate reçoit en consultation de médecine traditionnelle, breuvage, prière, divination. Mais depuis quelques mois, le marabout a aussi investi les réseaux sociaux. Équipé de son smartphone et d'un micro, il publie régulièrement ses prédictions sur TikTok.
7: À l'occasion d'événements comme la Coupe du Monde, il arrive que des particuliers me contactent personnellement pour des prières. Des équipes de football m'appellent également et même des fédérations me contactent pour des prières et autres divinations. Grâce aux astres, je peux faire des prédictions sur les matchs sur la base du jour où jouent les équipes, de l'heure à laquelle elles jouent ou même les couleurs des maillots que doivent porter les joueurs.
6: Les services de Maka ont un prix, comptez minimum 10 millions de francs CFA par match. Mais Maka l'assure, ses rites sont infaillibles et l'équipe du Sénégal en aura bien besoin car la compétition s'annonce rude.
7: Pour ce qui est du Sénégal, j'ai vu beaucoup de choses. Mais là, tout ce que je peux dire, c'est qu'aucun des matchs de poule ne sera facile pour le Sénégal. Il faudra donc faire des sacrifices pour permettre à l'équipe du Sénégal d'atteindre ses objectifs. Pour ce qui est des autres pays africains, je ne vois aucun d'entre eux remporter la Coupe du Monde. Si une équipe comme le Sénégal veut réaliser cet exploit, il faudra faire beaucoup d'offrandes et de sacrifices.
6: En 2002, plusieurs marabouts avaient annoncé la victoire du Sénégal face à la France et même la blessure de Zinedine Zidane, un souvenir qui, plus de 20 ans après, continue de nourrir la foi dans ses pratiques. Juliette Dubois, Dakar, RFI.
4: Après le Sénégal, c'est le Ghana qui renonce à financer le déplacement des supporters pour ce mondial. Le président John Dramani Mahama a annoncé le 1er juin, lors d'une réunion publique, que le pays ne financerait pas le déplacement des supporters ghanéens aux États-Unis pour cette Coupe du Monde. En dehors de l'équipe de soutien officiel officiel, le pays ne pourra pas permettre aux supporters d'accompagner les Black Stars, qu'apprend le président. Le déplacement des supporters à travers les trois pays hôtes coûterait beaucoup trop cher.
8: Nous sommes limités en raison de la nature particulière de cette Coupe du Monde. Elle se déroule dans trois pays et nous jouons notre premier match au Canada avant de nous rendre à Boston, puis de Boston à Philadelphie. Le coût du transport, de la restauration et de l'hébergement de chaque supporter dépasse nos moyens. Nous avons dit vouloir faire preuve de rigueur budgétaire, alors on ne peut pas dépenser notre argent de cette façon. Le coût approximatif pour chaque personne, comprenant la nourriture, l'hébergement, le transport et tout le reste, pour assister au match, est estimé à près de 11 000 dollars. Alors combien de personnes pourrions-nous emmener ? À défaut, nous allons procurer des billets aux Ghanéens de la diaspora qui souhaitent assister au match. Ainsi, si vous souhaitez assister au match, vous obtiendrez un billet pour y assister. Nous avons donc mobilisé nos sections locales, nos concitoyens ghanéens à Boston, à Philadelphie et au Canada. Nous leur remettrons donc les billets que nous avons achetés afin qu'ils puissent assister aux rencontres.
4: Le président du Ghana, John Dramani Mahama. Le Niger criminalise l'homosexualité. Le nouveau code pénal prévoit de lourdes peines de prison. Une première dans ce pays, très majoritairement musulman et conservateur. L'homosexualité était déjà un tabou, mais jusqu'à présent n'avait jamais été criminalisée. La réforme du code pénal avait été engagée, mais c'était sous le président Mohamed Bazoum, renversé par un coup d'État en juillet 2023. Magali Lagrange.
9: L'homosexualité n'est pas conforme aux valeurs sociales et culturelle du Niger, estimait le mois dernier le ministre de la Justice, Aliou Daouda, dans un entretien à la télévision d'État. 5 articles du nouveau code pénal nigérien prévoient désormais de lourdes peines de prison, de 5 à 10 ans d'emprisonnement pour les relations sexuelles entre personnes de même sexe, une amende pouvant atteindre 100 millions de francs CFA, soit environ 150 000 euros, même peine pour toute personne qui change ou tente de changer de sexe. Les peines prévues sont encore plus lourdes, de 10 à 20 ans de prison pour les mariages entre personnes de même sexe. Elles s'appliquent aussi aux témoins et aux organisateurs et pour les gérants de clubs ou associations pour homosexuels. Dans tous ces cas, il n'existe ni possibilité de circonstances atténuantes ni de sursis. La promulgation du nouveau code pénal est effective depuis plusieurs semaines, mais elle était passée inaperçue. Ces derniers jours circule sur les réseaux sociaux une rumeur de coups de filet dans les milieux homosexuels. Le Niger est le 4e pays de la sous-région à durcir sa législation contre les personnes LGBT depuis l'année dernière, après le Burkina Faso, le Ghana et le Sénégal.
4: En Guinée, l'affaire Ibrahima Kassori Fofana, renvoyé, l'ancien Premier ministre, condamné à 5 ans de prison pour détournement de deniers publics et qui vit dans une clinique, souhaite déposer une demande d'évacuation sanitaire. La Cour de répression des infractions sanitaires devait examiner cette requête aujourd'hui, mais à l'ouverture des débats, le parquet a demandé un report pour préparer ses réquisitions, report accepté par le juge qui a donc convoqué toutes les parties pour le 18 juin. Le premier avion de rapatriés nigérians en provenance d'Afrique du Sud s'est posé ce matin à Lagos. À son bord, 258 personnes soulagées d'avoir fui une vague de violence xénophobe qui visait en particulier les immigrés africains. Selon le récit, la vie en tant qu'étranger ces dernières semaines en Afrique du Sud était venue un véritable calvaire. À Lagos, Harmonie Pondinyaga.
10: À la descente de ce premier vol en provenance de Johannesburg, peu avant 11h, ce matin, certains passagers embrassent le tarmac brûlant de l'aéroport de Lagos. Plus de kwere-kwere, se réjouit l'un d'entre eux, soulagé de ne plus entendre cette insulte proférée en Afrique du Sud pour désigner les étrangers. Le retour est triomphal, malgré la fatigue qui se lit sur les visages après un départ repoussé à plusieurs reprises. Les rescapés relatent tous des discriminations et de la violence dans leur quotidien, devenues insupportables au fil des semaines. Au point qu'Emilia Godwin a renoncé à exercer son métier de restauratrice.
11: Si vous parliez anglais, il disait « Vous êtes un étranger, vous êtes nigérian » et il vous attaquait. Nous ne vendions plus rien. Je ne sortais plus, j'étais assise chez moi à attendre que ce jour arrive où je pourrais sauter dans un avion et rentrer à la maison.
10: Les autorités sud-africaines affirment que l'ensemble de ces passagers étaient présents sur le territoire de manière illégale et elles ont prononcé pour tous une interdiction de territoire d'au moins 5 ans. Parmi eux se trouvaient de nombreux enfants, parfois très jeunes, et qui n'ont pour la plupart jamais connu le Nigeria. Harmonie Pondinyaga, Lagos, RFI.
4: En bref, l'épidémie d'Ebola est sous contrôle en Ouganda, c'est ce qu'affirme le directeur général de l'agence sanitaire de l'Union africaine, Africa CDC, Jean Kaseya, qui salue le suivi des cas contacts en Ouganda, où 19 cas, dont 2 décès, ont été recensés en près d'un mois. Direction la Côte d'Ivoire avec ce scandale après la destruction sans autorisation d'un quartier d'Abidjan, alors que le district autonome d'Abidjan procède à une série de démolitions de quartiers précaires ces derniers jours en raison de la saison des pluies. Une enquête a été ouverte. Explication Binta Diagne.
12: Mercredi 3 juin, les habitants du quartier Campement sont pris de court par des pelleteuses et des bulldozers. Des ouvriers cassent tout, maisons, immeubles, commerces. Ils agissent sur instruction d'un privé, Jacques Brou, qui est épaulé par les forces de l'ordre. Sur les réseaux sociaux, cette personnalité diffuse une vidéo dans laquelle elle brandit un document affirmant détenir une autorisation pour raser près de 34 hectares dans cette zone. Cette vidéo attire l'attention des autorités. Après vérification, ce document n'autorise aucune démolition de construction, écrit le procureur de la République, soulignant que la demande de M. Brou portait sur seulement 5 habitations. Cette demande a par ailleurs été rejetée par le tribunal. Cette révélation suscite indignation et colère tant de la société civile que des partis politiques. Brou est allé accompagner des forces de l'ordre. Qui les a mis en mission, s'interroge Charles Blégoudet, le leader du COGEP. Ce dernier a saisi un avocat pour demander des réparations pour les familles sans abri. De son côté, le procureur de la République, Oumar Bramankoné, a ouvert une enquête. Ces démolitions révèlent, dit-il, des faits de troubles à l'ordre public, de voies de fait et de destruction volontaire de biens d'autrui. Binta Diagne, Abidjan, RFI.
4: Et puis au Maroc, le comité de soutien de la militante féministe Ibissane Lashgar, qui purge une peine de prison pour atteinte à l'islam, alerte sur l'aggravation de son état de santé et affirme qu'elle nécessite une intervention chirurgicale. C'est la fin de cette édition. Merci de l'avoir suivi. Bonne soirée.

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1: Bonsoir. Des ONG qui sauvent des migrants en mer, poursuivis pour trafic d'êtres humains, c'est un scénario de plus en plus courant en Grèce. On parlera aussi d'une enseigne chinoise de café qui s'implante en Europe et compte sur les producteurs africains pour assurer son expansion. Et puis, coup d'envoi du mondial de foot ce soir, on se met dans l'ambiance en Norvège et au Portugal, mais tout de suite direction l'Albanie, dans les cortèges de la révolution des flamants roses. Depuis 10 jours et ce soir encore, des milliers d'Albanais sont dans les rues, vent debout contre un méga projet touristique associé à la famille Trump dans une aire protégée du littoral albanais. Le projet de trop. Il doit sortir de terre non loin d'un nouvel aéroport déjà très contesté, tout près de la lagune de Narta, cet écrin encore préservé de la mer Méditerranée. En Albanie, cette frénésie immobilière s'appuie sur une loi de 2015 sur les investissements stratégiques, une loi qui offre des avantages fiscaux pour attirer les capitaux étrangers et ouvre la voie aux constructions dans des aires naturelles protégées. Tout ça dans un climat d'opacité et de soupçons de corruption. Reportage à Tirana, Louis Seyé.
2: Ils sont des milliers d'Albanais à crier leur colère sous les fenêtres du Premier ministre Edi Rama. Pancartes créatives ou drapeaux rouges et noirs en main, ils l'accusent de brader le pays aux investisseurs. Fiona, 20 ans, est étudiante à Tirana.
3: Rama a vendu les terres des Albanais. Il détruit la nature, il détruit l'environnement où vivent des animaux sans défense. Et si nous ne nous levons pas, ils ne se défendront pas eux-mêmes. Le peuple est tout ensemble uni contre ces projets. Mais le Premier ministre continue de nous ignorer. C'est pour ça qu'on demande sa démission.
2: Un peu plus loin, Jessica et ses amis brandissent des flamants roses en carton. Présent par milliers dans le lagon menacé de Vyosanarta, cet oiseau migrateur est devenu le symbole de ce mouvement qui dépasse aujourd'hui la cause environnementale. Les manifestants exigent désormais le départ des principaux dirigeants politiques avec le slogan « Votre fin est arrivée ».
4: On ne manifeste pas seulement contre le Premier ministre actuel, mais contre tous ceux qui ont gouverné l'Albanie ces 30 dernières années. Aujourd'hui, on veut une nouvelle Albanie, une Albanie démocratique, une Albanie transparente où la loi est appliquée, une Albanie qui se bat pour sa jeunesse, qui est obligée de partir à l'étranger.
2: Rien que ces 5 dernières années, plus de 160 000 personnes auraient quitté le petit pays des Balkans, en grande majorité des jeunes.
5: Je m'appelle Alvin et comme beaucoup de jeunes Albanais, je travaille dans un call center.
2: Alors qu'elle était jusque-là peu active politiquement, la Gen Z albanaise est en tête des cortèges. Elle dénonce la corruption, les passe-droits et l'accaparement des richesses par une minorité.
5: Peut-être qu'avant on était naïf et qu'on ne comprenait pas tout ce qu'il se passait. Peut-être qu'on avait peur et qu'on n'était pas prêt à réagir face aux injustices. Peut-être qu'on avait perdu l'espoir et que l'on ne pensait pas pouvoir obtenir quelque chose. Mais en fait, on peut se mobiliser. Aujourd'hui, la coupe est pleine et nous voilà tous réunis et je ne crois pas que cela va insuffler un nouvel espoir de changement.
2: Dans la foule qui se masse sur les boulevards de la capitale, les familles sont de plus en plus nombreuses. Tous décrivent des services publics rongés par le clientélisme et la corruption et se disent inquiets pour l'avenir de leurs enfants ou de leurs parents. Viola, 32 ans, est venue avec sa mère depuis la ville de Vlora, située à 2 heures de route de la capitale.
6: Ici, le système de santé est juste inexistant. Quand on va à l'hôpital, on nous répond « Nous sommes débordés, nous manquons de médicaments, nous n'avons pas de tel matériel de diagnostic. L'an dernier, pour traiter ma tumeur, j'ai été contrainte de partir à l'étranger pour survivre. Cette jeunesse me donne de l'espoir. Elle est déterminée. Rama n'a pas d'autre choix que de démissionner. »
2: Chaque soir, dans une ambiance de fête, les manifestants investissent de nouvelles rues de Tirana et sont rejoints par de nombreux habitants. Beaucoup disent avoir voté pour le parti socialiste d'Edi Rama et avoir cru au changement quand il est arrivé au pouvoir en 2013. Aujourd'hui, face à sa pratique du pouvoir de plus en plus verticale, la plupart des chantent. Kelly, 35 ans, manifeste pour la première fois avec sa femme et leur fille de 5 ans.
7: Franchement, on n'en peut plus de notre Premier ministre. On a voté pour lui pour gouverner et pas pour détruire notre pays. Ces dernières années, il a tout cassé. Il vend les terres publiques, il détruit les commerces. Moi, je me suis réveillé un matin et on m'avait rasé mon magasin sans que je sache pourquoi. La santé, la sécurité, les jeunes qui partent, l'éducation, rien ne va, vous comprenez ? Ces manifestations, ce sont les seules vraiment sincères de ces 35 dernières années. et c'est pour ça que je suis venu. Avant, je n'étais jamais allé à aucun rassemblement.
2: Face à l'ampleur de cette contestation, le Premier ministre évoque une guerre hybride et accuse les manifestants d'être manipulés par des acteurs étrangers. Il s'est dit déterminé à mener à bien le projet immobilier de Zvernets, évoquant un investissement à plus de 4 milliards d'euros. Alors que de multiples zones d'ombre planent autour de ce projet, le bureau anticorruption a ouvert une enquête.
0: Je m'appelle Elidor Mehli, je suis professeur d'histoire à l'université de la ville de New York.
2: Pour les intellectuels qui suivent la mobilisation, c'est la question de l'impunité qui cristallise aujourd'hui la colère. Ces dernières années, plusieurs cadres du Parti Socialiste au pouvoir, mais aussi de l'opposition, ont été mis en prison ou sous enquête, soupçonnés de corruption et parfois de liens avec les réseaux criminels.
0: L'une des revendications du mouvement porte précisément sur le manque de transparence et sur l'absence de poursuites contre ceux qui ont abusé de leur position, ceux qui ont volé, qui se sont appropriés des terres qui ne leur appartenaient pas et qui continuent de gagner des millions grâce à ces terres qui étaient des propriétés publiques et qui nous appartenaient à nous tous. Tout cela, c'est non négociable et il ne peut y avoir aucun progrès pour l'Albanie et aucune adhésion à l'Union européenne sans résoudre ces problèmes.
2: La révolution des flamants roses a poussé Bruxelles à mettre en garde Tirana, estimant que ce projet pourrait compromettre le processus d'adhésion de l'Albanie à l'Union européenne.
8: Avant, ça allait, mais maintenant c'est difficile. La Grèce a un gouvernement de droite, il y a du racisme, c'est comme avec Trump. Maintenant, si tu n'as pas de papier, tu te fais arrêter. Tu passes 2 ans en prison et tu dois payer 5 000 euros d'amende.
1: Le pacte sur la migration et l'asile entre en vigueur demain. C'est un nouveau cadre juridique qui doit notamment renforcer le contrôle aux frontières extérieures de l'Union européenne. En Grèce, pays de première entrée pour de nombreux demandeurs d'asile, les lois se sont durcies depuis plusieurs années. Les associations dénoncent une criminalisation croissante de l'aide aux migrants. C'est le reportage à Athènes d'Emmanuel Stiles.
9: Cours de grec, assistance juridique, traduction, aide psychosociale. Depuis 1989, le Conseil grec pour les réfugiés déploie toute une série d'actions pour aider les demandeurs d'asile. C'est la plus ancienne ONG de ce type en Grèce. Aujourd'hui, dans les bureaux d'Athènes de l'organisation, Eleftherios Papadianakis, son directeur, se demande s'ils pourront encore réaliser leurs activités normalement à l'avenir.
10: Parce que le gouvernement va envoyer un message. D'abord, aux migrants, ne venez pas, ça va être difficile. Et aux ONG, ne les aidez pas. Du tout. Pas d'entrée, c'est illégal, mais même pour les trucs de base. Vous n'avez pas de la nourriture, de l'eau, de l'aide légale, etc. Rien. Parce que c'est un crime.
9: Facilitation de l'entrée illégale, facilitation de séjour illégal, trafic d'êtres humains. Depuis plus de 2 décennies, la Grèce peaufine son arsenal juridique pour réprimer l'aide à l'immigration irrégulière. Ces mesures, à l'origine destinées à poursuivre les passeurs, sont utilisées comme armes contre les ONG. Cette année, les modifications au code de l'immigration transforment certains délits mineurs en crimes à partir du moment où ils sont commis par des organisations inscrites dans le registre officiel des ONG, comme l'explique Papadianakis.
10: Au début, c'était seulement des petits groupes de solidarité, c'était les gens qui allaient dans les îles là où les migrants arrivaient, et après on est passé aux ONG les plus grandes, etc. On s'est pris à leur activité, on les a chargés de crimes, et là on a une loi qui dit que les ONG qui sont dans le registre du ministère de la Migration, et s'il y a un recours contre eux en justice par un procureur par exemple, et s'ils sont sur le registre, leur crime est plus sévère que pour les ONG qui ne sont pas dans le registre. Donc nous, c'est un crime qui peut faire encourir une peine de 10 ans. Pour les autres, c'est rien. C'est un facteur pénal aggravant. Voilà.
9: L'ONU, le Conseil de l'Europe et la Commission européenne ont exhorté la Grèce ces dernières années à mettre un terme aux restrictions arbitraires infligées aux organisations qui aident les migrants. En vain. Les mesures répressives imposées aux ONG vont de pair avec la criminalisation de l'immigration, un domaine dans lequel la Grèce se targue d'être un modèle pour l'Europe. Farouk, un Pakistanais qui a passé les 20 dernières années en Grèce, a pu constater cette dégradation.
8: Avant, ça allait, mais maintenant c'est difficile. La Grèce a un gouvernement de droite, il y a du racisme, c'est comme avec Trump. Maintenant, si tu n'as pas de papier, tu te fais arrêter. Tu passes 2 ans en prison et tu dois payer 5 000 euros d'amende.
9: Aucune de ces mesures ne dissuade les migrants d'affluer en Grèce, et en particulier en Crète, où 20 000 personnes ont débarqué l'an dernier en provenance des côtes libyennes, soit une augmentation de 200% par rapport à l'année 2024. Ça, c'était le 10 juin 2021, au large de l'île de Kos, en mer Égée. Une embarcation de migrants est refoulée illégalement par un bateau des gardes-côtes. La Grèce s'est spécialisée dans ce genre d'opération, même si le gouvernement continue de nier l'existence de ces pratiques, pourtant documentées par des médias grecs et internationaux.
11: Il a attaqué les ONG.
9: Pour avoir dénoncé ce refoulement illégal, Panayote Dimitras, directeur de l'ONG Greek Helsinki Monitor, fait aujourd'hui face à d'invraisemblables poursuites judiciaires aux côtés du Norvégien Tommy Olsen, un autre défenseur des réfugiés. Tous deux avaient l'habitude d'informer les autorités grecques des arrivées de migrants sur les îles et de communiquer avec ceux-ci pour qu'ils puissent être localisés. Jusqu'à ce qu'un cas en particulier, datant de juillet 2021, leur vaille ses poursuites.
11: Et ce qu'on a fait, ils sont arrivés sur l'île, on a retrouvé tous les détails, on les a envoyés aux autorités. Et les autorités, grâce à ces détails qu'ils aient même la géolocalisation, les photos, etc., ils sont allés les trouver et les emmener au camp pour les réfugiés, pour les demandeurs d'asile. Cette action-là a été décrite dans les charges, dans les chefs d'accusation, comme une organisation criminelle de malfaiteurs. Mais il n'y avait pas une preuve qu'on a fait quelque chose pour les aider de faire la traversée.
9: Depuis lors, l'ONG de Panayote Dimitras est traînée dans la boue par le gouvernement grec. L'accusation d'association criminelle a même conduit à une enquête pour blanchiment d'argent et à un audit financier de l'organisation. Ces dernières années, la Grèce utilise l'acharnement judiciaire pour entraver le travail des ONG, les accusant par exemple d'aide à l'immigration illégale pour avoir sauvé des personnes en mer. Par manque de preuves, ces actions en justice se soldent systématiquement par des acquittements. À un an des prochaines élections, le gouvernement conservateur entend capter les électeurs d'extrême droite. Dans ce contexte, stigmatiser les migrants et coller aux ONG une étiquette de criminel est électoralement très rentable.
1: Dans la presse, cette semaine, le plus gros projet de coopération industrielle entre Européens qui tombe à l'eau. Franceline Beretti, bonjour.
12: Bonjour.
1: Avec nous pour la revue de presse, le SCAF, le système de combat du futur, officiellement enterré après des années de bisbilles, la faute à qui ?
12: Eh bien, pour les Allemands, ça ne fait pas de doute, hein, c'est la faute à Dassault. Dassault, le géant aérospatial français, qui n'a pas voulu travailler main dans la main avec Airbus, son partenaire côté allemand et espagnol. Écoutez l'analyse du Media Table, largement partagée.
13: Il y a eu un accord selon lequel les deux entreprises seraient à égalité dans le développement du projet, et pendant des années, Dassault est revenu sans cesse à la charge en disant à Airbus, attendez un peu les amis, nous voulons garder le contrôle du projet, nous voulons rapatrier en France la plus grande partie de la production et des contrats, et vous pourrez prendre le reste. Et évidemment, Airbus répondait, ce n'est pas du tout ce qui a été convenu. On parle ici d'énormes sommes d'argent, nous ne pouvons pas accepter cela. Il faut simplement respecter ce qui avait été décidé à l'origine.
12: Le magazine Challenge apporte de la nuance. Les Allemands ne sont pas au-dessus de tout reproche. Le chancelier Friedrich Merz, par exemple, remettait en cause ces derniers mois les caractéristiques de l'avion.
14: Concrètement, les Français ont besoin d'une nouvelle génération d'avions de combat, capables de transporter des armes nucléaires, mais aussi de se poser sur un porte-avions. Ce n'est pas ce dont nous avons besoin à l'heure actuelle pour la Bundeswehr. Ça veut dire que déjà sur les spécifications de l'avion, dans le cahier des charges, nous avons des divergences.
12: La question maintenant, c'est la suite. Des constructeurs allemands se disent prêts à construire tout seul l'avion du futur. La presse, elle, évoque un partenariat avec l'Espagne ou la Suède. Berlin pourrait aussi se greffer au projet porté par l'Italie, la Grande-Bretagne et le Japon, le Global Combat Air Programme. Die Welt n'y croit pas vraiment, trop compliqué.
1: En Italie, l'extrême droite trouve un nouveau souffle.
12: Avec Roberto Vannacci, ancien militaire et eurodéputé, il a lâché la ligue de Matteo Salvini il y a 4 mois pour créer son propre parti, Futur National. Dans les sondages, il est crédité de 4% des intentions de vote, mais il pourrait capter des électeurs de Giorgia Meloni, la présidente du Conseil. Il a expliqué hier dans l'émission Otto e Mezzo qu'il ne songeait pas à une alliance avec Fratelli d'Italia.
7: Aujourd'hui, ce n'est pas à l'ordre du jour. Mon parti est en train de naître et c'est un parti indépendant avec sa propre ligne politique. Les alliances se feront au moment des élections et j'ai déjà posé les lignes rouges qui sont pour moi non négociables. Parce que si on a une alliance de droite qui mène une politique à peine différente de celle de gauche...
12: Bref, Vannacci attaque Meloni sur sa droite. Il l'accuse d'avoir été faible avec Bruxelles, d'avoir échoué dans la lutte contre la criminalité et d'avoir renié sa promesse d'expulser les migrants.
4: Et enfin, Franceline, vous nous parlez de ce café low cost qui débarque en Belgique.
12: C'est l'enseigne chinoise Coty Coffee qui ouvre une boutique à Bruxelles, enseigne qui existe déjà en Espagne, en Grande-Bretagne, en Allemagne et en France. Son principe, c'est un café à 1 euro dans de toutes petites boutiques et des achats digitalisés. L'objectif de la marque est d'ouvrir au moins 10 points de vente d'ici la fin de l'année dans le pays. Mais la RTBF explique que ses objectifs vont bien au-delà.
15: La Chine est devenue l'un des marchés du café à la croissance la plus rapide au monde. Alors pour sécuriser ses approvisionnements, Pékin multiplie les accords avec les grands pays producteurs, notamment africains, l'Éthiopie, l'Ouganda, le Rwanda. Les exportations africaines de café vers la Chine ont bondi de plus de 70% au premier trimestre 2025. La chaîne ne se contente pas d'importer du café, elle investit sur le terrain africain, elle structure des filières.
12: La transformation du marché du café en cours dépasse donc largement le renouvellement des enseignes belges et européennes.
4: Merci Franceline Beretti, à la semaine prochaine. Huit ans que la Norvège ne s'était pas qualifiée pour la Coupe du Monde de football. Alors pour l'occasion, vu le décalage horaire avec le continent américain, la Norvège assouplit sa législation très stricte sur l'alcool pour permettre aux supporters de suivre les matchs dans les bars en pleine nuit. Antonin Barle.
16: Caroline, serveuse dans un bar du centre d'Oslo, se prépare à un été chargé.
17: On va servir de l'alcool jusqu'à 5h du matin. On doit diffuser les matchs pour pouvoir vendre et vu le décalage horaire, ça joue toute la nuit. Les gens vont sans doute vouloir boire un coup, donc c'est super pour le bar.
16: Pas d'alcool fort, juste de la bière et du vin, mais des horaires de service élargis au-delà de 3h du matin. Henrik, fan de foot, est impatient avant le premier match des Vikings norvégiens contre l'Irak mardi prochain.
18: Je suis heureux que tout le monde puisse en profiter. À Oslo, il y a de nombreuses communautés étrangères, les Sénégalais, beaucoup de Brésiliens. Il n'y a qu'au Mondial qu'on les voit communier.
16: Saïd, qui apprécie Oslo pour son calme, craint les débordements.
19: La police aura beaucoup à faire cet été parce qu'il y aura forcément plus de monde dehors. Pour les gens qui vivent au-dessus des bars, ce sera aussi plus bruyant.
16: Plus de consommation, c'est aussi plus de risques. Pour l'Institut norvégien de santé publique, la vente nocturne d'alcool va à rebours des politiques de prévention.
4: Et c'est la fête déjà au Portugal. Avant de s'envoler pour l'Amérique, les Portugais vainqueurs contre le Nigeria hier soir 2-1. Beaucoup d'occasions manquées pour Cristiano Ronaldo, mais il faudra compter sur lui au Mondial. C'est sa dernière chance de remporter le titre. À Lisbonne, Marilyn Darcy.
20: Les fanfans rythment la fête à Lisbonne. Et entre deux sardines grillées, on parle football. La Coupe 2026 est celle de la dernière chance pour Ronaldo, estime Duarte.
21: C'est un symbole et c'est son dernier Mondial. Oui, ce serait bien de gagner avec lui. Ce serait mérité pour la fin de sa carrière et décrocher ce titre qui lui manque.
20: Contrairement à ce que l'on pourrait penser, la sélection de CR7 ne déclenche pas l'enthousiasme. Estevão Silva.
22: Ronaldo est surtout un ambassadeur du Portugal. C'est un excellent joueur, le meilleur du monde peut-être. Grâce à tous les titres qu'il a remportés, n'importe quelle équipe avec qui il jouerait se sentirait mentalement plus forte.
20: Mais pour Manuel, l'espoir repose plutôt sur l'équipe.
23: Moi je trouve qu'on s'intéresse trop à Ronaldo et pas assez à l'équipe. Or, c'est ce qui compte, surtout que c'est la meilleure équipe de tous les temps. Certains de ces éléments sont le noyau dur du Paris Saint-Germain.
20: Dans Lisbonne, en fait, on croit au titre pour le Portugal, car si Ronaldo a fait son temps, son moral d'acier et son envie du titre peuvent galvaniser ses troupes.
4: Théo Raison à la réalisation. Tout de suite, le journal international suivi d'une soirée en musique. Accent d'Europe revient lundi. D'ici là, portez-vous bien.
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6: Christophe Paget.
5: Bonsoir à toutes et à tous. On connaît le nom du nouveau chef des espions aux États-Unis. Donald Trump a choisi Jake Layton pour diriger les renseignements américains. Jake Layton, que le président avait déjà nommé l'an dernier à l'un des postes de magistrat les plus puissants du pays. Mais ce n'est pas encore fait, le Sénat aura son mot à dire. On voit ça avec Vincent Souriau dans un instant. Donald Trump change d'avis sur l'Iran. Il disait vouloir frapper très fort le pays dès ce soir. Eh bien, il annule ses frappes. Évoque même la signature d'un accord dont les détails, assure-t-il, ont été validés. Notre consoeur Alice Frousse a expulsé d'Israël. Elle couvre depuis des années le conflit israélo-palestinien pour RFI et pour d'autres médias francophones. Et hier, elle n'a pas pu entrer en Israël pour rejoindre Ramallah. Alors qu'elle avait tous les documents requis, RFI dénonce ce refoulement. Ça y est, la Coupe du Monde de foot a commencé avec, depuis un peu plus d'une heure, le match Afrique du Sud-Mexique. 1-0 pour le moment pour le Mexique. Mais c'est en Argentine que nous irons. L'Argentine où certains sont prêts à s'endetter pour encourager leur équipe. Les prix pratiqués lors de cette Coupe sont considérables, surtout aux États-Unis. Et on commence ce journal par ce choix de Donald Trump pour diriger les services de renseignement américains, poste stratégique puisqu'il s'agit de coordonner le travail de 18 agences fédérales qui veillent sur la sécurité du pays. Bonsoir Vincent Souriau.
24: Bonsoir Christophe, bonsoir à tous.
5: Il s'agit donc de Jake Layton qui jusqu'ici était le procureur général de Manhattan à New York. Dans un premier temps, le président américain avait envisagé de nommer un de ses proches, un investisseur sans expérience et très politisé, mais les parlementaires d'opposition avaient promis d'en faire un bras de fer politique.
25: Oui, en l'occurrence, le profil de Jake Layton est beaucoup plus consensuel, juriste de formation, procureur de Manhattan, effectivement, ancien patron aussi de l'autorité américaine des marchés financiers, CV de haut fonctionnaire indépendant avec de l'expérience dans le domaine de la lutte contre la criminalité. En résumé, tout l'inverse de celui dont vous parliez, Christophe, et qui assure l'intérim depuis la démission de l'ancienne titulaire de ce poste. Cet homme s'appelle Bill Pulte, honni par les démocrates, d'une part parce que son CV, lui, ne fait apparaître aucune connaissance des dossiers sécuritaires, et surtout parce que Pulte œuvre depuis des mois à faire condamner ou démissionner les ennemis politiques de Donald Trump. Hors de question pour l'opposition de l'autoriser à prendre un poste aussi sensible. Les démocrates ont trouvé un levier de pression très efficace. Ils ont menacé de ne pas voter la prolongation d'un texte fondamental du renseignement américain qui est en discussion depuis quelques semaines, le FISA, texte qui permet aux États-Unis de recueillir des informations sur des suspects à l'étranger. Les démocrates vont vouloir obtenir d'autres concessions sur ce texte, qui fait polémique pour des raisons liées à la protection des données personnelles, mais c'est une première victoire pour l'opposition qui obtient cette concession de Donald Trump, Christophe.
5: Merci Vincent Souriau, en direct de Washington. Donald Trump qui multiplie les déclarations sur l'Iran. Après avoir annoncé qu'il allait frapper très fort le pays dès ce soir, il dit maintenant qu'il annule ses frappes et il évoque la signature d'un accord dont les derniers détails ont été, assure-t-il, validés. Il évoque aussi la signature de cet accord peut-être en Europe dans les prochains jours. Selon l'agence de presse iranienne Fars, Téhéran n'a pourtant approuvé aucun texte sur un éventuel accord. Ce jeudi, après les nouveaux échanges de tirs la nuit dernière entre les États-Unis et l'Iran, Téhéran avait annoncé la fermeture totale du détroit d'Ormuz jusqu'à nouvel ordre. Alice Froussard interdite d'entrer en Israël et renvoyée de force en France. Depuis plusieurs années, notre consoeur couvre le conflit israélo-palestinien pour RFI et pour d'autres médias francophones. Hier, à son arrivée à l'aéroport international Ben Gurion, elle s'est vue refuser l'entrée du territoire israélien alors qu'elle disposait de tous les documents requis pour retourner à Ramallah, en Cisjordanie occupée. RFI dénonce ce refoulement. La société des journalistes de RFI condamne une atteinte inadmissible à la liberté de la presse. Daniel Valo a joint l'organisation Reporters sans frontières. Pour qui ce refoulement est le signe qu'Israël veut empêcher la presse internationale de couvrir la situation en Cisjordanie. Jonathan Dagger de RSF.
2: L'expulsion d'Alice Prousseur est simplement injustifiable, on s'en est scandalisé. Elle a subi des interrogatoires, elle a passé près de 10 heures en détention à l'aéroport avant qu'elle ne soit expulsée du pays. C'est très grave, en fait. Il n'y a aucune justification pour expulser la journaliste et de la traiter de cette manière. Ça montre, encore une fois, à quel point les autorités israéliennes sont prêtes à aller pour empêcher le public international, surtout, d'avoir accès à une information libre et indépendante qui provient de la Palestine, dans ce cas-là, de la Cisjordanie. On craint un verrouillage informationnel en Cisjordanie qui ressemble, dans un autre contexte bien sûr, mais qui pourrait ressembler au blocus médiatique imposé sur la bande de Gaza. Ça va faire bientôt 3 ans.
5: Jonathan Daguerre, joint par Daniel Valo, le ministre français des Affaires étrangères, dit, je cite, « regretter cette décision qui relève néanmoins de la souveraineté des autorités israéliennes ». À Moscou, les ambassadeurs de France, du Royaume-Uni et d'Allemagne ont été reçus par le vice-ministre des Affaires étrangères. Et ils ont plaidé pour des pourparlers directs entre Russes et Ukrainiens, comme le demande le président ukrainien Volodymyr Zelensky. Moscou dit de son côté avoir accusé les trois pays de vouloir poursuivre la guerre contre la Russie pour le compte et aux frais des Européens. Jordan Bardella est en Belgique. Le patron du RN et potentiel candidat à la présidentielle française est en tournée européenne depuis plusieurs semaines et ce jeudi, il est donc en Belgique à l'invitation de son allié au sein du Parlement européen, le parti flamand Vlaams Belang. Car pour l'extrême droite flamande, le RN incarne l'espoir de voir l'Europe très prochainement basculer. Raphaël Delvolvé.
8: Comme précédemment au Portugal et en Italie, Jordan Bardella entend les mêmes prédictions de la bouche de son hôte, Tom van Grieken, chef du Vlaams Belang.
9: Et je suis d'ailleurs convaincu que la prochaine fois que j'aurai l'honneur d'accueillir Jordan, ce sera en tant que Premier ministre ou en tant que président de la République française.
8: Le groupe des Patriotes pour l'Europe, orphelin du Hongrois Viktor Orban, mise tout sur la France. Jordan Bardella s'affiche prêt à relever le défi.
10: Une victoire des Patriotes en France constituerait une impulsion décisive.
8: Ici en Belgique, le pilier du programme du Vlaams Belang, c'est la lutte contre l'immigration et notamment le pacte des migrations en vigueur ce vendredi dans l'Union européenne, d'où l'insistance sur le sujet du patron du RN ce jeudi à Bruxelles.
10: Nous détricoterons le pacte migratoire lui-même. Ni les Français ni les Flamands ne veulent en effet devenir des étrangers sur leur propre sol.
8: Jordan Bardella, convaincu d'ailleurs de pouvoir entraîner les premières et troisièmes puissances du continent dans son sillage dès l'an prochain.
10: Je suis convaincu que l'Allemagne et l'Italie seront deux alliés de choix.
8: Les ambitions affichées sont fortes et le leader des Patriotes pour l'Europe fait mine de ne pas sentir la pression. Car les attentes de Tom van Grieken et les autres leaders nationalistes européens sont réelles.
9: 2027 sera une année décisive, pas seulement pour la France, mais pour toute l'Europe.
8: Mais les bons sondages du RN ne se sont jusque-là jamais traduits en accession au pouvoir. Raphaël Delvolvé, Bruxelles RFI.
5: Après Barcelone, le pape était dans l'archipel espagnol des Canaries ce jeudi et il a lancé un bouquet de fleurs en mer en hommage aux milliers de migrants morts en prenant la mer depuis l'Afrique pour rejoindre l'archipel. L'an dernier, 1172 migrants sont morts ou ont disparu sur cette route maritime. Léon XIV, grand défenseur de l'accueil des migrants, a dénoncé aujourd'hui l'indifférence du monde face à leur sort, appelant les dirigeants de la planète à davantage d'humanité et affirmant que l'histoire condamnera ceux qui les laissent souffrir. Depuis un peu plus d'une heure, c'est le premier match de la Coupe du Monde de football Afrique-Mexique. Ça se passe au stade Azteca de Mexico. Le Mexique mène 1-0. On le sait, cette Coupe du Monde a évidemment un coût écologique. Elle devrait même être la plus polluante de l'histoire. Ce devrait être aussi la plus chère de l'histoire. C'est comme ça que certains supporters la surnomment, avec des prix des places, des transports et des logements qui crèvent tous les plafonds, surtout aux États-Unis. Mais en Argentine, certains supporters sont prêts à s'endetter pour aller encourager l'Albiceste. À Buenos Aires, la correspondance de Théo Conscience.
11: Un tambour aux couleurs de l'Argentine au milieu de l'entrée, Matias Celestino nous reçoit chez lui alors qu'il est en train de boucler les valises. Je ne voyage jamais sans, explique-t-il. À 42 ans, ce supporter suit la sélection argentine partout où elle va et s'apprête à s'envoler pour les États-Unis avec femme et enfants.
13: On a fait beaucoup de sacrifices. Ça nous a demandé 3 ans et demi d'efforts, de travail et d'investissement, car les prix de cette Coupe du Monde sont incroyablement élevés comparés aux éditions antérieures.
11: 2 500 $ de billets d'avion, la même chose en logement, les transports, la nourriture. On parle d'un voyage à plusieurs milliers de dollars sans compter le prix des places. Après avoir demandé de l'aide à ses amis et organisé une tombola, Mathias n'a pas hésité à s'endetter jusqu'au cou pour pouvoir vivre la Coupe du Monde avec son fils Benito Lionel, 6 ans.
13: Je voulais qu'il sache ce que c'est qu'une Coupe du Monde. C'est quelque chose de magique. Et on a fait cet effort pour qu'il puisse assister à une Coupe du Monde avec Messi.
11: Malgré le contexte économique difficile en Argentine, la femme de Mathias, Micaela, a quant à elle décidé de démissionner de son poste d'enseignante pour pouvoir aller aux États-Unis avec son fils et son mari. Théo Conscience, Buenos Aires, RFI.
5: Au Pérou, le dépouillement des bulletins de la présidentielle du 7 juin continue. On a atteint les 98,21% de dépouillés, mais on ne sait toujours pas qui de Keiko Fujimori et Roberto Sanchez a gagné. La candidate de droite est en tête avec 50,002% des votes contre 49,998% pour son rival de gauche. Et le résultat final pourrait ne pas être connu avant plusieurs semaines. 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
5: De retour sur RFI dans la Maison de Verre durant les 50 prochaines minutes pour une session 100% adrénaline aujourd'hui, toujours accompagné de mes deux capitaines d'équipe en régie, Arthur Bon et Yasmine Boulan. En ce mois de Coupe du Monde, c'est une formule spéciale compétition sportive que nous vous proposons ce jeudi dans la Faux Club et on va analyser l'impact social et la géopolitique du dance floor grâce aux morceaux qui sont devenus des succès populaires grâce au sport. Allez, le numéro WhatsApp est déjà ouvert pour toutes vos réactions, plus 33 6 58 18 46 86. Dites-nous quelle chanson vous fait sauter du fauteuil à chaque but. Allez, on ouvre cette émission avec le chasseur d'étoiles marseillais pour poser les bases de la mixité et du vivre ensemble que prône le football. Voici Soprano avec son hymne fédérateur Cosmo, sorti en 2014.

Eh bien, c'était le titre Cosmo de Soprano, un titre qui a résonné dans toutes les fan zones du monde en 2014. Et Soprano a pensé ce morceau comme une contraction de cosmopolitaine, un concept fort visant à célébrer la diversité culturelle et l'unité entre les peuples au-delà des origines. Et ce titre a décroché le top 5 des classements français à sa sortie et s'est imposé comme la bande-son de la fraternité dans les écoles et les clubs de sport. Allez, une entrée en matière lumineuse avant de s'envoler pour Port-au-Prince. Voici Tony Mix, Tiancito, J Perry, Kenny Haïti et Shaba sur le volcanique. Dédoublé, Haïti, bon bagaille, c'est ça.

J'adore les paroles, c'est tout simple. C'est oh, oh, oh sur le refrain. Et c'est le DJ national Tony Mix qui réunit la crème des producteurs haïtiens pour ce titre qui vient soutenir la participation des Grenadiers. Oui, c'est le nom de l'équipe nationale à la Coupe du Monde 2026. Et en créole haïtien, dédoubler signifie se transcender, entrer dans une transe d'énergie positive. Et c'est exactement l'impact recherché pour galvaniser les troupes et la jeunesse du pays. Le morceau qui mélange Rabodaï et Compas s'est installé directement au numéro 1 des charts en Haïti et il fait office d'hymne non officiel pour cette compétition. Allez, on traverse l'Atlantique pour rejoindre la terre des lions de la Teranga. Voici la connexion de choc entre Black M et le roi Youssoundour sur une nouvelle mouture du titre Gandé, entre parenthèses, les lions. Allez, on se remémore, c'était en 2018. Monte le son.

accompagné la sélection sénégalaise en Russie. C'était Gandé qui signifie tout simplement lion en Wolof. Et ce crossover entre Black M et Youssou N'Dour fusionne la force historique du Mbalax et celle de l'Afropop. Le succès de cette chanson a dépassé le cadre du football, notamment grâce à la diaspora, et depuis, il ne cesse de progresser. Parfois, les inspirations peuvent naître d'une crise. Ça se vérifie avec l'artiste suivant. C'était en 2006, en Côte d'Ivoire, avec DJ Lewis et sa mythique Grippe Aviaire. Vous la connaissez forcément. Monte-son, Arthur Bon. On va voir qui sont les anciens ici. Eh oui! Réagissez tout de suite. Plus 33, 6, 58, 18, 46, 86. Coupé, décalé. Eh, ça fait

On est en 2006 dans le son. Et à cette année-là, alors qu'une partie du monde traverse une crise sanitaire liée au virus de la grippe aviaire, DJ Lewis utilise l'humour et l'autodérision typique de l'esprit Babi, hein, en Côte d'Ivoire, pour exorciser la peur collective à travers une danse intitulée Grippe aviaire. Et c'est du coupé décalé, c'est totalement fou. Le morceau devient instantanément un phénomène de société et il devient même numéro un des écoutes en Afrique de l'Ouest et notamment dans les stades lors de la CAN où les éléphants ont brillé jusqu'en finale. Allez, on remonte le long de la côte ouest pour débarquer à Accra, au Ghana, avec Castro, Baby Jet et Asamoah Gyan pour les African Girls. Je vous expliquerai un petit peu

African Girls est sorti dans la foulée de la Coupe du Monde historique de 2010 en Afrique du Sud. Et ce titre associe le regretté Castro à la star des Black Stars, Asamoah Gyan, lui-même sous son pseudonyme musical Baby Jet. Voilà, vous savez tout. Et African Girls est une célébration de la femme africaine sur un rythme high life, tout en brisant les barrières entre sportifs de haut niveau et les artistes. Allez, changement de latitude, on passe au Maghreb avec l'union sacrée pour l'Algérie. C'est Kader japonais, DJ Kim, Zawania et Khalas qui entonnent 1, 2, 3.

Notre slogan des travées des stades d'Alger, c'est-à-dire 1, 2, 3, viva l'Algérie, vous la connaissez. Et ce collectif emmené par Kader japonais réunit les rois et les reines du rail de la musique urbaine. Au-delà du football, ce titre a eu un impact dans la réconciliation intergénérationnelle et la célébration de la culture algérienne dans le monde. Il s'est imposé comme le numéro 1 incontesté de la communauté lors des soirs de victoire, évidemment. Allez, on redescend tout au sud de la carte pour retrouver l'hymne universel de 2010. Le poète somalo-canadien Kenan qui a fait flotter son waving flag sur les ondes du monde entier. Ouais, c'est ça!

Wave in flag de Kenan, le drapeau flottant, est à l'origine un morceau engagé sur la guerre civile en Somalie et il a été réécrit à des fins festives pour le premier mondial en terre africaine en 2010. Le titre est devenu un outil éducatif mondial traduit dans des dizaines de langues pour enseigner la paix, la tolérance et la solidarité internationale aux enfants. Et il s'est accaparé la première place des classements dans plus de 20 pays l'année de sa sortie. Une véritable leçon d'humanité. Merci Kenan. Allez, on remonte vers le Maroc pour le prochain titre avec une connexion entre Achafar, MRD et Illy qui nous servent Plata.

0: sorti en 2025, qui fait référence à la célèbre expression de choix radical entre l'argent ou le plomb. Et il utilise les codes de la drill marocaine pour chanter la rage de vaincre des lions de l'Atlas. Ce titre, il a enflammé les charts de la région MENA, et oui, il s'est imposé auprès de la jeunesse connectée comme l'hymne des défis personnels et de la persévérance. Allez, on enchaîne directement avec le grand maître des célébrations sportives. Direction Kinshasa en RDC avec Félix Wazekwa et son redoutable Fimbu.
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2: Vous avez compris le message ou pas? Oui, c'est ça, hein? Fimbu, fimbu, fimbu, fimbu, chicote. Eh oui, fimbu signifie la chicote ou le fouet en lingala. Et Félix Oisekwa a créé ce concept en 2017 et il faut dire que le morceau est devenu l'hymne des célébrations officielles des Léopards de la RDC, repris ensuite par les supporters du monde entier, y compris dans le championnat français. Vous avez certainement dû entendre Fimbu lors des victoires du PSG ou de l'OM. Allez, derrière la danse, c'est une métaphore de la correction sportive infligée à l'adversaire. Allez, il est entré directement au panthéon de la culture populaire congolaise. C'était Fimbu, de l'homme qu'on appelle Félix Oisekwa. À présent, on met le cap sur l'archipel du Cap Vert avec la bande-son officielle des Requins Bleus, Nos Ora Jatiga. Je l'ai bien dit cette fois-ci, Nos Ora Jatiga.

Los Ora Jachiga, que vous pouvez traduire par « Notre heure est arrivée » en créole capverdien. C'est l'hymne officiel de l'année 2026 pour porter les requins bleus durant cette Coupe du Monde. Oui, les requins bleus, c'est le nom de l'équipe du Cap-Vert et ça a été choisi par la Fédération Nationale de Football. Alors, c'est une production qui sent bon. La fierté des îles, numéro 1 des ondes à Praia en ce moment. Il est aussi diffusé à Mindelo et dans tout l'archipel du Cap-Vert. Et c'est un véritable ciment pour la diaspora capverdienne éparpillée partout dans le monde. Allez, on boucle cette première mi-temps en retournant en Haïti pour un cri de résistance culturelle. Voici la chanteuse Haïti, Boukman Expérience et Paul Beaubrun.

grande bataille. Ça veut dire Haïti dans la bataille. Et on retrouve la nouvelle génération associée à Boukman Expérience et Paul Beaubrun. Donc la nouvelle génération, c'est Haïti. Et ce morceau utilise le rythme traditionnel pour éduquer à la mémoire collective et donner du courage aux grenadiers face à l'adversité. Et oui, je le dis encore ici, tous derrière Haïti pour le mondial. C'est carrément historique. Oui, je suis un peu chauvin. Allez, puisqu'on est dans la célébration, on va écouter l'hymne officiel de 2014, signé Pitbull, Jennifer Lopez et Claudia Leite. On était au Brésil. Le titre, c'est We Are One. Olé, hola. Écoute ça, Pitbull.

Allez, oui, c'était l'hymne officiel, We Are One, la rencontre explosive entre les stars latino de Miami et le Brésil pour la Coupe du Monde 2014, un concentré de pop mondial et de batucada, ouais, qui s'est classé numéro 1 dans de nombreux pays européens et sud-américains, rappelant que sur le terrain, nous ne formons qu'un. Allez, on est toujours dans l'Afro Club qui célèbre aujourd'hui l'ouverture de la Coupe du Monde avec une sélection particulièrement fédératrice. On continue d'ambiancer votre soirée avec les titres que vous pourrez rajouter à votre sélection durant les soirées de match. Et on commence par le regretté roi du soukous, Orlus Mabele, qui posait un embargo en 1991. Souvenez-vous, ça c'est pour les anciens.

Et son groupe Loketo qui a fait vibrer les scènes du monde, de Brazzaville à Washington évidemment, et il nous a quitté malheureusement en 2020, mais son œuvre elle continue d'exister. C'était Embargo, sorti en 1991, un morceau qui reste une machine infatigable à faire danser. D'ailleurs, fallait me voir en studio ici. Ouais, elle est parfaite pour célébrer les troisième mi-temps. Allez, on débarque immédiatement au Nigeria avec l'African Giant Burna Boy et son titre percutant Jara. Oui, ça se prononce Jara, mais ça s'écrit Jara.

Swift. La bande originale du film Le Roi Lion et Jara signifie « Sois sage » ou « Ouvre les yeux » en Yoruba. Et Burna Boy fait du Burna Boy, tout simplement. C'est-à-dire que la chanson est idéale pour calmer la pression d'avant-match. Et vous me remercierez plus tard. Allez, place à un autre niveau de célébration venu tout droit de France cette fois-ci. Voici Jesse Matador avec « Allez, hola, olé !» Tout ça.

Alors le son de l'année, je ne sais pas, mais c'était Allé Ola Olé, le titre qui a représenté la France à l'Eurovision en 2010. Et Jesse Matador est devenu le tube de l'été dans la foulée, avec sa chanson qui a atteint la première place des ventes en France cette année-là. Ouais, un concentré de ndombolo, de coupé décalé et de pop caribéenne qui fait lever les stades instantanément. On peut encore l'écouter aujourd'hui, oui. On reste dans le groove du continent avec le prochain titre, Sauce Ndolé, c'est l'incontournable Franco, que dis-je, l'indomptable Franco qui nous demande de coller la petite. Ouais, coller la petite, c'est ça qu'on dit.

Allez, le raz-de-marée de l'année 2015, c'était bien ça. Coller la petite de Franco. On l'entendait vraiment partout, surtout dans les vestiaires des équipes de football. Et on avait pu voir Didier Drogba lui-même danser avec ses coéquipiers de l'Impact de Montréal. C'est l'équipe où il a terminé sa carrière professionnelle. Et ce morceau de Franco a brisé tous les records du rap camerounais à l'international, devenant un hymne de club absolu, malgré les débats sociétaux qu'il a suscités. Allez, on repasse par la Côte d'Ivoire. Vintage de 2005 avec le regretté Babli et son mythique Sous les cocotiers. Vous l'entendez partout dans les soirées afro, sauf dans l'Afro Club. Mais là, on a rectifié le tir. Oui, c'est parti.

Allez, vous la connaissez très bien maintenant. La chanson se répète comme ça jusqu'à la fin. Et Babli avait mis tout le monde d'accord avec ce coupé décalé teinté de mélodie estivale. Ouais, c'est une chanson sans parole et vraiment parfaite pour les vacances. Et vous pouvez encore l'apprécier aujourd'hui, surtout en cas de victoire de votre équipe. Oui, ça, c'est ma recommandation spéciale. Et pour la touche disco pop américaine, place à la reine absolue. Diana Ross avec Upside Down. Le titre est sorti en 1980. Ça, c'est pour Arthur Bon. Monte le

Produite par le légendaire Nile Rodgers du groupe Chic. Upside Down a trôné à la première place du Billboard américain et ce morceau intemporel remet la tête à l'envers et il est idéal pour fêter un retournement de situation sur le terrain. Voilà. Si vous êtes féru de son latini, de son latino, ce duo entre Major Lazer et J Balvin va vous convaincre. Voici Que Calor, fait tellement chaud que je ne sais plus lire. Allez, monte le son, mon cher Arthur. On est sur RFI, c'est l'Afro Club. Et oui, on s'enjaille.

Chaud dans l'info club et on se fait plaisir. Le laboratoire de diplôme Major Lazer s'associe à la fureur de J Balvin pour littéralement mettre le feu et augmenter la température. Oui, ce titre de 2019 est calibré pour les échauffements des plus grands athlètes. Peut-être qu'ils l'écoutent avant d'entrer sur le terrain. Allez, on revient au club de France avec Bob Sinclair et l'homme qu'on appelle Big Ali pour le cultissime Rock This Party. Il faut l'entendre Arthur Bon le dire. Allez, tout le monde.

Music Factory revisité à la sauce house et raga hip-hop par le king des ambiances Big Ali sur une production de Bob Sinclair. Oui, c'est le morceau obligatoire pour faire sauter dans les tribunes de l'Hexagone. Allez, on change complètement d'ambiance et on s'offre une pause émotion avec la voix d'or britannique d'Emily Sandé sur cette chanson Read All About It. On en parle juste après.

reste ce chef-d'œuvre d'Emily Sandé qui a ému la planète entière lors de la performance mémorable de la chanteuse aux Jeux Olympiques de Londres, c'était en 2012. Et c'est un hymne à la prise de parole et au courage qui a célébré les athlètes du monde entier cette année-là. Et pour clore cette émission de Titan, il ne pouvait y avoir qu'un seul choix possible. C'est l'hymne absolu de toutes les victoires de l'histoire du sport. Voici Queen et l'éternel We Are The Champions, enregistré en 1977.